sur les nations. Et il viendra malgré l'opposition de tous les peuples. Parce que nous avons vu l'autre soir qu'à la fin des temps, il y aura une grande opposition de la part des nations contre Jésus-Christ. On n'en voudra pas. Et il y aura un faux Jésus-Christ qui se présentera pour le vrai. Et qui lui aussi va dominer les peuples. Mais ce faux Jésus-Christ va être à un moment donné ôté par l'arrivée du vrai. Alors, je vais revenir à un passage dans le prophète Habacuc, un prophète qui m'est très cher au cœur, parce qu'il décrit exactement la situation dans laquelle nous sommes ou nous entrons. Il décrit le jugement des Babyloniens, le peuple qui vient du nord, sur Israël qui n'a pas voulu se repentir. Et ce peuple va raser systématiquement tout ce qu'il trouve sur son chemin. Il va instaurer une dictature sur le peuple d'Israël, une dictature telle que le juif ne pourra plus bouger son petit doigt. Après avoir emmené la classe aisée, la classe cultivée, la classe influente de la société juive en déportation, il va instaurer des chefs avec une police secrète pour dominer tout le pays. Et Habacuc voit cela. Alors Habacuc s'est dit, mais comment est-ce que c'est possible? Le peuple juif, c'est vrai qu'il est corrompu, mais celui-là, il est pire encore. Alors comment Dieu peut permettre qu'un plus méchant domine sur un moins méchant? Est-ce que Dieu va permettre que le juste soit détruit par un moins juste? Alors Dieu dit non. Ce peuple est simplement l'instrument de Dieu, le bâton avec lequel il va juger, et puis qu'ensuite il va casser. Pourquoi? Parce que ce peuple s'élève contre la connaissance de l'Éternel. Et il dit dans Habacuc 2, verset 12, « Malheur à celui qui bâtit une ville avec le sang, qui fonde une ville avec l'iniquité. » Et c'est ce que les Babyloniens ont fait. Ils ont rasé systématiquement, sans tenir compte des hommes, des femmes, des enfants. Ils ont rasé la ville et ils ont bâti leur empire sur le sang. Écoutez, si vous lisez de près un peu ce qui se passe, par exemple, au Cambodge, on a une idée de ce que cela peut signifier actuellement. Et il n'y a rien de nouveau sous le soleil. Les Khmers n'ont aucune pitié. Tout est rasé, systématiquement, pour bâtir une ville nouvelle. Mais une ville nouvelle sur le sang. Et il s'oppose, entre autres, aussi aux chrétiens. On pense qu'il n'y a plus de chrétiens vivants. Tous les chrétiens, en 75, ont été passés au fil de l'épée, ou mitraillés. On n'a aucune nouvelle à ce sujet. Mais, le verset 13 et 14, ce sont deux versets importants, il est dit, « Voici, quand l'Éternel des armées l'a résolu, les peuples travaillent pour le feu, les nations se fatiguent en vain. » Car la terre sera remplie de la connaissance de la gloire de l'Éternel comme le fond de la mer par les eaux qui le couvrent. Donc les nations peuvent s'opposer à la révélation biblique comme quoi Jésus va un jour dominer les peuples et que c'est au nom de Jésus que tout genou fléchira. J'en ai parlé l'autre jour de cet abaissement de tous les chefs, de tous les rois, de toutes les grandes bouches qui vont être fermées, qui vont plier le genou devant Jésus-Christ. Et il dit là, les nations se fatiguent en vain lorsqu'elles veulent raser hors de l'économie dans laquelle nous vivons toute connaissance de Dieu. C'est faux, on perd son temps. Parce que si l'Éternel a décidé de remplir la terre avec la connaissance de l'Éternel, personne ne peut s'opposer à lui, même les plus grands dictateurs. Alors il a dit que tout œil le verra. Tout œil verra Jésus-Christ. Et les nations se fatiguent en vain pour extirper la révélation chrétienne hors des nations et des peuples. Et l'histoire a même prouvé que plus on le persécute, plus ça se multiplie. Aucune église n'est aussi puissante que l'église russe. Bah, rien. Depuis 60 ans, on a les moyens pour persécuter les chrétiens. Et il en sort partout. Plus on les persécute, plus ils se multiplient. Pourquoi? Eh bien, parce qu'il y a une sélection. Tous les tièdes, les boiteux, les mi-figues, mi-raisins, ni froid, ni bouillant, tout ça, c'est enlevé. Ou bien on est à 100% et on contamine des gens à 100% qui vont jusqu'au bout, ou bien on n'est rien du tout. Il n'y a pas moyen de zigzaguer. Eh bien, lorsque la pression vient, l'évangile s'éteint. Et c'est pour ça qu'à la fin des temps, il est dit qu'il y aura l'évangélisation mondiale. Il y aura aussi la persécution mondiale. Pourquoi?
Parce que quand l'évangile va s'étendre, les chrétiens vont être persécutés à cause de l'impiété mondiale. Et ces trois choses réunies vont préparer la venue de celui que tout œil verra. Alors tout cela s'accomplira malgré l'opposition. Parce que quand l'évangile va s'étendre, les chrétiens vont être persécutés à cause de l'impiété mondiale. Et ces trois choses réunies vont préparer la venue de celui que tout œil verra.

Sachez avant tout, 2 Pierre 3, verset 3, sachez avant tout que dans les derniers jours, il viendra des moqueurs avec les railleries, marchant selon leur propre convoitise en disant « Où est la promesse de sa venue, de son avènement ?» Depuis que les pères sont morts, tout demeure comme dès le commencement de la création. Alors un peu plus loin, versets 8 et 9. Mais il est une chose, bien-aimés, que vous ne devez pas ignorer, c'est que devant le Seigneur, un jour est comme 1000 ans, et 1000 ans sont comme un jour. Le Seigneur ne tarde pas dans l'accomplissement de la promesse comme quelques-uns le croient, mais il use de patience envers vous, ne voulant qu'aucun périsse, mais voulant que tous arrivent à la repentance. Le jour du Seigneur viendra comme un voleur. En ce jour, les cieux passeront avec fracas, les éléments embrasés se dissoudront, et la terre et les œuvres qu'elle renferme sera consumée. Il est dit dans ce texte que les choses se passeront à la lettre. Il est dit un jour, c'est comme 1000 ans devant le Seigneur. Alors si ça fait 2000 ans qu'on attend, c'est comme pour lui 2 jours. Je ne vais pas faire de calcul, de spéculation sur le moment. Jésus a dit, nul ne sait ni le jour ni l'heure. Mais ce qui est certain, c'est que le Seigneur viendra comme un voleur dans la nuit, il est dit ici, sans avertir ceux qui n'y croient pas. Mais ceux qui y croient, ils sont avertis, ils reçoivent les signes pour se préparer à l'accueil du Seigneur. Alors, malgré les moqueries, les choses s'accompliront. Et si elles ne se sont pas accomplies plus vite, c'est parce que Dieu est patient et qu'il veut que tout le monde parvienne à la connaissance de la vérité et se repente. L'Écclésiaste dit qu'en toute chose, il faut considérer la fin, non pas le début d'une chose. Ce n'est pas le début de notre vie qui compte, c'est la fin de notre vie qui compte. C'est pourquoi Jacques, l'apôtre Jacques, dit « Soyez patients, les choses s'accompliront à la lettre. » Jacques 5, versets 7 à 11. « Soyez donc patients, frères, jusqu'à l'avènement du Seigneur. Voici le laboureur attend le précieux fruit de la terre, prenant patience à son égard, jusqu'à ce qu'il ait reçu les pluies de la première et de l'arrière saison. Vous aussi, soyez patients. Affermissez vos cœurs, car l'avènement du Seigneur est proche. » Patientez, c'est proche. En attendant cet avènement, ne vous plaignez pas les uns des autres. Vous commencez à se plaindre les uns des autres. Afin que vous ne soyez pas jugés, le juge est à la porte. Prenez, mes frères, pour modèle de souffrance et de patience, les prophètes qui ont parlé au nom du Seigneur. Voici, nous disons bienheureux, ceux qui ont souffert patiemment. Vous avez entendu parler de la patience de Job et vous avez vu la fin que le Seigneur lui accorda. Car le Seigneur est plein de miséricorde et de compassion. Alors là, Jacques avertit. Il dit, ne vous impatientez pas, les choses vont venir les unes après les autres. Prenez comme modèle les prophètes qui ont patienté. Et les choses se sont réalisées. Qu'est-ce que cet avènement du Seigneur dont il est parlé là? Ce tout œil le verra. Alors, nous allons venir dans le livre des Actes. Un texte très connu. Actes 1, 11. Après avoir parlé avec les disciples pendant 40 jours, les apôtres, leur a parlé le Seigneur après la résurrection, leur est apparu, il leur a parlé des choses qui concernent le royaume de Dieu. Et après leur avoir parlé, il fut enlevé, pendant qu'ils le regardaient, une nuée le déroba à leurs yeux. Verset 10. Et comme ils avaient les regards fixés vers le ciel pendant qu'ils s'en allaient, voici deux hommes vêtus de blanc leur apparurent et dirent, « Hommes galiléens, pourquoi vous arrêtez-vous à regarder au ciel? Ce Jésus qui a été enlevé au ciel du milieu de vous, il viendra de la même manière que vous l'avez vu allant au ciel. » Donc Jésus est parti. Et de la même manière, Jésus va revenir. En attendant, ne vous inquiétez pas, la chose va se réaliser. Pourquoi est-ce que le Seigneur va revenir? Alors j'ai noté 5 raisons. Et ensuite je viendrai à ma question. La première, Jean 14, 1 à 3. C'est une parole que Jésus a donnée à ses disciples. Juste avant de mourir, il leur a dit... Que votre cœur ne se trouble point. Croyez en Dieu, croyez en moi. Il y a plus

Demeure dans la maison de mon père. Si cela n'était pas, je vous l'aurais dit. Je vais vous préparer une place, et lorsque je m'en serai allé, et que je vous aurai préparé une place, je reviendrai, je vous prendrai avec moi, afin que là où je suis, vous y soyez aussi. Vous savez où je vais, et vous en savez le chemin. Donc le retour du Seigneur sur les nuées a comme objectif de nous introduire en sa présence. Et de nous faire habiter avec lui. Je viendrai et je vous emmènerai dans la place que je vous ai préparée. Le deuxième texte, c'est qu'après avoir été introduits dans la présence du Seigneur, nous devenions citoyens des cieux à part entière. Philippiens 2, 1, 3, verset 20-21. Mais notre cité à nous est dans les cieux. D'où nous attendons aussi comme Seigneur, comme Sauveur, le Seigneur Jésus-Christ, qui transformera le corps de notre humiliation en le rendant semblable au corps de sa gloire, par le pouvoir qu'il a de s'assujettir toute chose. C'est Paul qui dit aux Philippiens, alors qu'il est en prison, que notre cité, c'est pas ici, je n'habite pas ici, je suis un étranger. Pourquoi ? Mais parce que le Seigneur viendra et il va transformer mon corps pour en faire un corps nouveau, et me faire habiter dans la cité céleste. Voilà mon lieu d'habitation. Ici, je passe. Et il fera cela avec le pouvoir, cette transformation avec le pouvoir qu'il a manifesté au moment de sa résurrection. Quelles sont les conséquences de cette transformation? Il nous les donne dans 1 Corinthiens 4. 1 Corinthiens 4, verset 16. Je suis en train de faire une étude biblique en ce moment. Mais c'est la parole de Dieu qui parle. Je pense que c'est mieux que si moi je racontais des petites histoires. 1 Corinthiens 4, verset 16. C'est pourquoi nous ne perdons pas courage, et lors même que notre homme extérieur se détruit, notre homme intérieur se renouvelle de jour en jour. Car nos légères afflictions du moment présent produisent pour nous, au-delà de toute mesure, un poids éternel de gloire, parce que nous regardons non point aux choses visibles, mais à celles qui sont invisibles, car les choses visibles sont passagères et les invisibles sont éternelles. Nous savons en effet que si cette tente dans laquelle nous habitons sur la terre est détruite, nous avons dans le ciel un édifice qui est l'ouvrage de Dieu, une demeure éternelle qui n'a pas été faite de main d'homme. Aussi nous gémissons dans cette tente actuellement, désirant revêtir notre domicile céleste, si du moins nous sommes trouvés vêtus et non pas nus. Alors Paul dit, ici nous faisons du camping. Pourquoi se casser la tête quand on est pendant un mois en camping? On ne va pas commencer à construire des maisons, on ne va pas s'installer sur place. On va se limiter au strict minimum parce qu'on sait qu'on est là pendant un certain temps et qu'ensuite on déménage. Alors Paul veille à ce que les Corinthiens comprennent cela. Il y en a qui étaient malades parmi eux. Alors il dit, et lui-même aussi était malade. Alors il leur dit, mais cet édifice extérieur de notre organisme, il se détruit de jour en jour, il vieillit, il retournera à la poussière. Mais notre homme intérieur se renouvelle de jour en jour. Et il faut regarder non pas aux choses visibles et passagères, mais aux choses invisibles. Et l'avènement de Jésus-Christ va manifester justement cette réalité invisible et éternelle. Alors, le fait que le Seigneur revient détache nos yeux des choses momentanées, immédiates, qui nous poussent à la souffrance, à se plaindre les uns des autres, à être pessimistes, à être découragés et tristes. Elle détache nos yeux pour regarder aux réalités finales, aux réalités futures. Comment va être ce corps ressuscité? 1 Corinthiens 15, on revient juste un peu en arrière. Il est dit, verset 42, le corps est semé corruptible, mais il ressuscite incorruptible. Il est semé méprisable, il ressuscite glorieux. Il est semé infirme, il ressuscite plein de force. Il est semé corps animal, il ressuscite corps spirituel. S'il y a un corps animal, il y a aussi un corps spirituel. Voilà donc
la promesse que lors de l'avènement du Seigneur, le corps spirituel qui habite déjà en moi, dont j'ai parlé un soir quand j'ai dit que lorsque j'étais face à la mort, j'ai réalisé ce décollement entre l'élément biologique, physique, matériel, que les hommes peuvent voir, toucher, etc., et l'élément spirituel, ma personne, qui resterait vivante, éternellement vivante, éternellement consciente. Eh bien, il y a eu ce décollement. Mais il n'y a pas eu à ce moment-là la manifestation du corps nouveau, parce que le moment n'était pas venu. Mais au moment venu, il y aura cette séparation. Le corps corruptible, méprisable, infirme, animal, retourne à la poussière. Mais le corps spirituel, le corps qui ne peut plus mourir, qui sera glorieux, qui sera plein de force, qui sera spirituel, il prendra vraiment forme. C'est pourquoi Paul dit dans les Romains, j'attends qu'une chose, c'est la rédemption de mon corps. Et pour moi, la mort est un gain. C'est gagner que d'être en présence directement du Seigneur. Je serai débarrassé de cette vieille carcasse qui me fait souffrir. Alors Christ étant ma vie, je me réjouis de cette perspective de l'avènement du Seigneur. Un dernier texte sur ce que cet avènement implique dans Apocalypse. Dante 1, le dernier passage, c'est la consolation du chrétien. C'est notre puissance, la dynamique qui m'aide à me lever le lundi matin quand j'ai pas tellement la forme. Je me dis, je vais encore rencontrer des gens qui ne sont pas agréables, je ne vais encore pas être heureux dans mon travail, être découragé, à quoi ça sert, tout ça, etc. Eh bien, je pense, Seigneur, levons les yeux, parce que le meilleur est devant nous. Alors, Apocalypse 21. Je vis un nouveau ciel et une nouvelle terre, car le premier ciel et la première terre avaient disparu, et la mer n'était plus. Et je vis descendre du ciel d'auprès de Dieu la ville sainte, la nouvelle Jérusalem, préparée comme une épouse qui s'est parée pour son époux. Et j'entendis du trône une forte voix qui disait, « Voici le tabernacle de Dieu avec les hommes. Il habitera au milieu d'eux, il habitera avec eux, ils seront son peuple, et Dieu lui-même sera avec eux. » Conséquence, il essuiera toute larme de leurs yeux. La mort...

et l'agneau et son flambeau. Les nations marcheront à sa lumière et les rois de la terre y apporteront leur gloire. Ses portes ne se fermeront pas le jour, car il n'y aura point de nuit. On y apportera la gloire et l'honneur des nations. Et n'entrera chez elle rien de souillé, ni personne qui se livre à l'abomination et au mensonge. Il n'entrera que ceux qui sont écrits dans le livre de vie de l'agneau. Il me montra un fleuve d'eau de la vie, limpide comme du cristal, qui sortait du trône de Dieu et de l'agneau. Au milieu de la place de la ville, sur les deux bords du fleuve, il y avait un arbre de vie, produisant 12 fois des fruits, rendant son fruit chaque mois et dont les feuilles servaient à la guérison des nations. Il n'y aura plus d'anathème, ça veut dire il n'y aura plus de malédiction, il n'y aura plus de sort, d'enchantement ou quoi que ce soit de mauvais sur l'homme. Le trône de Dieu et de l'agneau sera dans la ville. Ses serviteurs le serviront et verront sa face, et son nom sera sur leur front. Il n'y aura plus de nuit. Ils n'auront besoin ni de lampe ni de lumière, parce que le Seigneur Dieu les éclairera et ils régneront au siècle des siècles. C'est cette perspective de la vision finale qui toujours à nouveau me délivre de mes détresses. Pour illustrer cela, j'ai été frappé récemment lorsque je suis allé promener avec la famille et des neveux, des nièces, avec ma sœur, mon beau-frère. Nous sommes allés promener en haut des pistes de ski du côté de du col de la Croix-Frie, pour ceux qui connaissent, en Haute-Savoie. Et c'était à la fin du printemps. Les neiges commençaient à fondre. Et comme ça se passe souvent, c'est qu'à la fin des tire-fesses, les gamins font des promenades d'une façon très intéressée. Pourquoi ? Parce qu'en haut des tire-fesses, on trouve de l'argent. Oui, on trouve de l'argent, parce que lorsque les gens arrivent en bout de piste, ils sortent les gants, ou bien ils sortent un porte-monnaie pour montrer le ticket, etc. Et l'argent, souvent la monnaie tombe et on ne l'entend pas tomber, parce que c'est la neige, ou bien elle tombe et on n'a pas le temps de la rattraper, parce que le lift continue. Et nous sommes allés promener là sur un sommet, et puis voilà tout d'un coup qu'un des gamins dit « Ah papa, j'ai trouvé un franc !» Tiens, c'est étonnant, n'est-ce pas? Au milieu de la montagne où il n'y a personne, à cette période-là, on trouve un franc dans les cailloux. Alors, quand il a vu ça, eh ben, les frères et les sœurs, ils étaient à 3 ou 4, ils ont commencé à se ruer et ils ont cherché dans les cailloux. « Eh papa, j'ai trouvé 5 francs !» Formidable. « J'ai encore trouvé 2 francs !» « Et j'ai trouvé 50 centimes !» Ils ont cherché pendant tout l'après-midi. Ils ont ramassé au total 13 francs 50. Ça rapporte, n'est-ce pas? Mais seulement lorsque nous sommes redescendus, nous avons demandé « Qu'est-ce que vous avez vu sur la montagne ?» Ce qu'on a vu, des cailloux, ah bon, et des pièces de 1 franc. Vous n'avez rien vu d'autre ? Non, je n'ai rien vu d'autre. Pourquoi ? Eh bien parce qu'ils avaient les yeux rivés sur leurs cailloux, ils ne voyaient plus que ça. Alors que ma sœur, elle dit « On va laisser chercher les enfants ». Elle dit « Je veux voir autre chose ». Elle voulait voir la chaîne des montagnes. Elle voulait voir la beauté des couleurs. Et à un moment donné, elle a trouvé un endroit où il y avait sept fleurs différentes sur un même endroit. Il y avait des gentianes et des crocus, il y avait des orchidées, il y avait des marguerites, je sais pas ce qu'il y avait encore, mais 7 ou 8 fleurs différentes. Elle a dit « C'était vraiment très joli ». Elle a pris une photo de tout ça et puis il y avait le massif des Aravis, la chaîne des Aravis en face, parfois à certains endroits dans le brouillard, et il dit c'était un panorama splendide. Les autres, ils n'avaient vu que des cailloux. Et cela m'a illustré la situation ou l'attitude que nous prenons souvent dans la vie. Nous voyons que l'immédiat. Alors on est arrivé sur nos cailloux pour ramasser quelques sous, mais on ne voit pas la beauté des couleurs et la phase finale de notre histoire. Et là, ici, dans ces deux chapitres d'Apocalypse, Dieu nous livre la fresque finale de notre vie. Et c'est celle-là qui compte. Alors quand le matin, je me réveille, je le fais, c'est vrai. Je dis, Seigneur, merci, j'ai passé une bonne nuit. C'est une grâce. C'est une faveur de ta part, parce qu'il y en a qui ont mal dormi cette nuit. Je te remercie parce que tu me donnes la santé, l'équilibre psychique. Je crois que je raisonne assez clairement. Hein, ça n'a pas commencé encore à avoir des interférences. Je te remercie parce que tu m'as sauvé. Tu m'as aimé. Tu as donné ta vie sur la croix pour moi. Et je suis ton enfant. Je te remercie parce que j'ai reçu la puissance de résurrection.
et je vais ressusciter avec toi, peut-être aujourd'hui, peut-être demain, je n'en sais rien. Mais ce qui est une certitude, c'est que je suis marqué dans le livre de vie. Tu as marqué mon nom dans ce livre. Je peux me réjouir. Tu as pardonné mon péché. Tu vas pourvoir à tous mes besoins, à ceux de ma femme, de mes enfants. Tu vas me donner le travail. Tu vas me donner les moyens matériels. Tu vas me conduire. Tu vas être avec moi si je connais le désert aujourd'hui. Si je connais des moments difficiles. Si je dois piloter à vue parce qu'on a le brouillard. Alors on ne voit pas à un kilomètre et il faut réduire l'allure. Mais je sais que tu seras avec moi. Et je sais que le chemin par lequel je vais passer aujourd'hui ne va pas me conduire dans une impasse. Je sais que même si le sentier se rétrécit, il y aura un passage, de toute manière. Je sais que tu vas m'accompagner, tu vas me conseiller, tu vas me guider, etc. Et que le meilleur est encore devant. Je sais qu'aujourd'hui, ça va être la plus belle journée de ma vie. Et aujourd'hui, pour moi, c'est la plus belle journée de ma vie. Parce qu'elle me rapproche du grand jour où je verrai le Seigneur face à face. Et voilà mon espérance. Voilà ma dynamique. Je me réjouis de voir ma femme et mes enfants. C'est sûr. Mais si ça, c'est le but, c'est regarder les cailloux uniquement. Parce que je ne vois pas la fin. Mais c'est lorsque je vois la fin que toute chose, dans le moment présent, prend une signification.

Psaume 18. Au chef des chantres, du serviteur de l'Éternel, de David, qui adressa à l'Éternel les paroles de ce cantique, lorsque l'Éternel l'eut délivré de la main de tous ses ennemis et de la main de Saül. Il dit : Je t'aime, ô Éternel, ma force, Éternel, mon rocher, ma forteresse, mon libérateur, mon Dieu, mon rocher où je trouve un abri, mon bouclier, la force qui me sauve, ma haute retraite. Je m'écrie, loué soit l'Éternel, et je suis délivré de mes ennemis. Les liens de la mort m'avaient environné, et les torrents de la destruction m'avaient épouvanté. Les liens du séjour des morts m'avaient enlacé, les filets de la mort m'avaient surpris. Dans ma détresse, j'ai invoqué l'Éternel, j'ai crié à mon Dieu. De son palais, il a entendu ma voix, et mon cri est parvenu devant lui à ses oreilles. La terre fut ébranlée et trembla, les fondements des montagnes frémirent, et ils furent ébranlés parce qu'il était irrité. Il s'élevait de la fumée dans ses narines, et un feu dévorant sortait de sa bouche. Il en jaillissait des charbons embrasés. Il abaissa les cieux, et il descendit. Il y avait une épaisse nuée sous ses pieds. Il était monté sur un chérubin, et il volait. Il planait sur les ailes du vent. Il faisait des ténèbres sa retraite, sa tente autour de lui. Il était enveloppé des eaux obscures et de sombres nuages. De la splendeur qui le précédait s'échappaient les nuées, lançant de la grêle et des charbons de feu. L'Éternel tonna dans les cieux, le Très-Haut fit retentir sa voix avec la grêle et les charbons de feu. Il lança ses flèches et dispersa mes ennemis, il multiplia les coups de la foudre et les mit en déroute. Le lit des eaux apparut, les fondements du monde furent découverts par ta menace, ô Éternel, par le bruit du souffle de tes narines. Il étendit sa main d'en haut, il me saisit, il me retira des grandes eaux, il me délivra de mon adversaire puissant, de mes ennemis qui étaient plus forts que moi. Il m'avait surpris au jour de ma détresse, mais l'Éternel fut mon appui. Il m'a mis au large, il m'a sauvé, parce qu'il m'aime. L'Éternel m'a traité selon ma droiture, il m'a rendu selon la pureté de mes mains. Car j'ai observé les voies de l'Éternel, et je n'ai point été coupable envers mon Dieu. Toutes ses ordonnances ont été devant moi, et je ne me suis point écarté de ses lois. J'ai été sans reproche envers lui. Et je me suis tenu en garde contre mon iniquité. Aussi l'Éternel m'a-t-il rendu selon ma droiture, selon la pureté de mes mains devant ses yeux. Avec celui qui est bon, tu te montres bon. Avec l'homme droit, tu agis selon la droiture. Avec celui qui est pur, tu te montres pur. Et avec le pervers, tu agis selon sa perversité. Tu sauves le peuple qui s'humilie, et tu abaisses les regards hautains. Oui, tu fais briller ma lumière. L'Éternel, mon Dieu, éclaire mes ténèbres. Avec toi, je me précipite sur une troupe en armes. Avec mon Dieu, je franchis une muraille. Les voies de Dieu sont parfaites. La parole de l'Éternel est éprouvée. Il est un bouclier pour tous ceux qui se confient en lui. Car qui est Dieu si ce n'est l'Éternel, et qui est un rocher, si ce n'est notre Dieu. C'est Dieu qui me ceint de force et qui me conduit dans la voie droite. Il rend mes pieds semblables à ceux des biches, et il me place sur mes lieux élevés. Il exerce mes mains au combat, et mes bras tendent l'arc d'airain. Tu me donnes le bouclier de ton salut, ta droite me soutient, et je deviens grand par ta bonté. Tu élargis le chemin sous mes pas, et mes pieds ne chancellent point. Je poursuis mes ennemis, je les atteins, et je ne reviens pas avant de les avoir exterminés.
Je les brise et ils ne peuvent se relever. Ils tombent sous mes pieds. Tu me ceins de force pour le combat. Tu fais plier sous moi mes adversaires. Tu fais tourner le dos à mes ennemis devant moi et je réduis au silence ceux qui me haïssent. Ils crient et personne pour les sauver. Ils crient à l'Éternel et il ne leur répond pas. Je les broie comme la poussière qu'emporte le vent. Je les foule comme la boue des rues. Tu me délivres des dissensions du peuple. Tu me mets à la tête des nations. Un peuple que je ne connaissais pas m'est asservi. Ils m'obéissent au premier ordre. Les fils de l'étranger me flattent. Les fils de l'étranger sont en défaillance. Ils tremblent hors de leur forteresse. L'Éternel est vivant et béni soit mon rocher. Que le Dieu de mon salut soit exalté, le Dieu qui m'accorde la vengeance, qui m'assujettit les peuples, qui me délivre de mes ennemis. Tu m'élèves au-dessus de mes adversaires, tu me sauves de l'homme violent. C'est pourquoi je te louerai parmi les nations, ô Éternel, et je chanterai à la gloire de ton nom. Il accorde de grandes délivrances à son roi, et il fait miséricorde à son oint, à David et à sa postérité pour toujours.

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J'ai toujours été quelqu'un qui aimait observer, analyser, mais surtout mettre en action aussi avec ce que je découvrais. Et depuis toujours, deux choses m'ont paru tellement évidentes dans notre monde, même quand j'étais à la maternelle. La première chose, c'est que l'homme a l'incroyable capacité à être bon et à être tellement mauvais en même temps. Et ça, ça m'a toujours fascinée. Une autre chose aussi qui m'a toujours fascinée, c'est que j'ai toujours eu un sens de divin autour de moi ou d'une présence de Dieu. Vous allez voir, ça n'a pas toujours été très clair, mais au fil du temps, ces deux problèmes-là que je voyais ou deux évidences-là se sont un peu réconciliés dans ma vie. D'abord, le côté un peu le bon côté de l'homme et le mauvais côté de l'homme. Toute petite, j'étais très consciente de ça, à quel point on était un peu des gens avec différentes attitudes, à quel point les gens pouvaient être méchants et durs entre eux, autant les enfants à l'école que même autour de moi, finalement, dans ma famille, avec différents événements difficiles. Pendant longtemps, j'ai voulu me faire croire que j'étais meilleure que tous ces gens-là, que moi, j'arriverais à prouver à quel point moi, je pouvais pure être parfaite et contrer ce monde mauvais dans lequel je me trouvais en me lançant dans plein de bonnes œuvres. Et je peux vous dire, côté bonnes œuvres, je me suis lancée assez fort et j'ai rarement rencontré des gens qui en ont fait autant que moi, surtout à la période de l'adolescence et jeune adulte. Mais peu à peu, je me suis rendu compte que ce mal-là que je voyais autour de moi était aussi en moi. Et j'avais drôlement besoin d'être transformée puis d'être changée profondément. D'un autre côté, il y avait toujours cette conception-là de quelque chose de divin ou de Dieu autour de moi. Mais honnêtement, ça me sentait une présence qui était très loin de moi. Bien sûr, comme toute bonne Québécoise, j'ai grandi avec l'idée du christianisme. Bon, Jésus faisait bien mon affaire, c'était une histoire charmante, surtout quelqu'un qui prenait soin des autres, donc ça rejoignait un peu mon côté de justice sociale. Mais en même temps, je comprenais absolument pas comment je pouvais connecter réellement avec ce Dieu-là. Si on m'avait demandé avant si j'avais une relation avec Dieu, j'aurais probablement dit que oui. Mais je pouvais vraiment dire que c'était une relation à sens unique. Ça commençait avec moi et ça terminait avec moi. Dans le sens où c'est moi-même qui définais qui était Dieu, qui définissait aussi les termes de notre relation ensemble. Et ça commençait toujours de cette façon-là. C'est super pour un temps, parce que Dieu fait un peu tout ce qu'on veut. C'était un peu comme ma marionnette, mon petit ami imaginaire. Mais après un bout, j'avais vraiment une soif d'une relation authentique, réelle et surtout transformatrice avec Dieu. Et je pensais pas qu'un jour, ce conflit-là que je voyais dans la réalité humaine et en moi-même, mon besoin d'être transformé dans toutes mes laideurs et mon besoin aussi de vivre quelque chose de réel avec Dieu allait être réconcilié à travers ma rencontre avec Jésus-Christ. Il y a quelques années, alors que j'avais 18-19 ans au cégep, pleine de questions encore et de plus en plus désillusionnée face à la vie, une de mes amies a vu sa vie tranquillement être transformée. J'ai commencé à voir comment elle arrivait à connecter avec un Dieu qui me semblait réel. Et j'avais de plus en plus soif de ça. Et elle m'a mis simplement au défi de relire la Bible. Et je vous dis, j'ai vraiment commencé juste par orgueil pour lui montrer que j'en saurais autant qu'elle. Mais je pensais pas qu'un livre aussi vieux que ça, de plus de 2000 ans, allait bouleverser mon existence. Je peux vous dire que ce jour-là, j'ai eu l'impression d'ouvrir pour la première fois de ma vie le journal intime de Dieu. À travers ça, Dieu enfin se révélait à moi. C'était lui qui déterminait les termes de qui il était, de notre relation, de comment il me voyait. J'ai appris des choses qui ont bouleversé ma vie dans ce livre-là qui est devenu le trésor le plus important pour moi maintenant. J'ai appris d'abord que lui aussi voyait à quel point notre monde était terrible, à quel point on avait une capacité à faire le bien, mais aussi le mal, et qu'il en était bien conscient et était loin de fermer ses yeux à cet aspect-là de l'humanité. J'ai aussi compris que Jésus ne l'avait pas seulement envoyé juste pour nous montrer le bon chemin à suivre, mais c'est un bien meilleur chemin qu'il voulait nous montrer que juste une vie morale. Il voulait nous montrer le chemin qui allait nous conduire jusqu'à lui, qui allait nous laver et nous purifier de toute cette laideur que moi je voyais en moi, et qui allait me permettre de vivre de quoi d'authentique et vrai avec lui. À travers Jésus, je pouvais être pardonnée, réconciliée avec Dieu et vivre une vie nouvelle et abondante auquel j'aspirais depuis que j'étais toute petite. Un jour, devant tous ces faits-là que je découvrais, j'ai dû vraiment me mettre devant Dieu puis dire « Est-ce que je crois à tout ce que je découvre sur toi? Est-ce que je te prends tel que tu es? Ou est-ce que je continue encore à te former comme ma petite marionnette? » Et découragée et désabusée de ma vie jusqu'à ce moment-là, j'ai dit « Ça y est, j'abandonne et je t'accepte comme tu es et je dis oui à une relation transformante et changeante avec toi par ton fils qui s'est sacrifié pour moi. » Ça a été un tournant majeur dans ma vie. J'avais 18-19 ans. Ma vie n'a plus jamais été la même. D'abord, je savais d'où je venais, qui j'étais et où j'allais. J'avais l'assurance d'être avec Dieu pour l'éternité, non pas seulement pour tout ce que j'avais fait de bien dans la vie, mais simplement parce qu'il m'avait assez aimé pour sacrifier ce qui avait de plus précieux pour que je puisse être reconnectée avec lui pour le reste de ma vie. Mon cœur a été changé. J'avais besoin de ce changement intérieur-là profondément. J'ai commencé à laisser de côté ce côté si mauvais-là. J'ai laissé Dieu le changer et tranquillement m'épanouir davantage à l'image de Jésus.
Et plus important encore ça, moi qui voulais transformer le monde et changer et agir, j'ai trouvé que la meilleure façon de le faire, ça a été en permettant à d'autres personnes autour de moi de découvrir ce que c'est une relation profonde, authentique et transformante avec Dieu à travers Jésus-Christ.

en guise de concert, cette fois-ci, George Gershwin. Compositeur américain d'origine russe, né à New York en 1898 et mort à Hollywood en 1937. Pianiste éblouissant, il dut sa première gloire à un exceptionnel don de mélodiste qui l'amena, notamment en collaboration avec son frère Ira Gershwin, à composer quelques 500 songs. Ou chansons, qui tiennent de la mélodie européenne, de l'air d'opérette, de la rengaine anglo-saxonne et du jazz, tout en manifestant une personnalité entre toutes reconnaissable, malgré un confondant pouvoir de renouvellement. La qualité, entre guillemets, classique de cette production est attestée par le fait que les chansons des frères Gershwin sont toujours au répertoire des chanteurs actuels, et que leurs thèmes ont été très largement adoptés par le jazz. I Got Rhythm, Lady Be Good, Do It Again, Fascinating Rhythm, The Man I Love, Unbreakable You, Someone to Watch Over Me, etc. Conscient de cette noblesse conférée à la chanson, Gershwin, tout en continuant de produire des shows sur Broadway, il évolue vers une forme de musique plus ambitieuse, rejoignant la tradition classique, avec Rhapsody in Blue en 1924 et notamment le concerto en Fa en 1925. C'est ce concerto en Fa que nous allons entendre maintenant. Concerto en Fa majeur, à la baïette David Zinman et au piano Hélène Grimaud. Allegro adagio andante con moto, allegro agitato. 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

Ah, de bonnes nouvelles, votre cancer de musique classique serait reconnu l'imagerie foisonnante de George Gershwin. C'était l'Allegro du concerto pour piano en Fa majeur de George Gershwin. Au piano, Hélène Grimaud. Nous continuons avec Adagio, Andante con moto et le dernier mouvement, Allegro

0: Freddy Van Velde, votre concert de musique classique, c'était de George Gershwin, le concerto pour piano en fa majeur, Hélène Grimaud au piano, David Zinman à la baguette, orchestre symphonique de Baltimore. Votre concert classique continue sur Radio Van Velde tout de suite après ce petit message inspiré par la Bible.
1: Vous connaissez sans doute, et peut-être presque par cœur, le psaume 23, qui dit ceci, celui, donc, ce psaume qui commence par ces mots, « Je ne manquerai de rien, car l'Éternel est mon berger. » Ce psaume est vrai. Par conséquent, vous ne manquerez pas de repos, car Dieu, votre berger, vous fait reposer dans de verts pâturages, si vous êtes sa brebis. Vous ne manquerez pas de satisfaction non plus, car il vous mène près des eaux paisibles. Vous ne manquerez pas de direction, de conseil, car il vous conduit dans des sentiers, est-il dit, des sentiers de justice. Vous ne manquerez pas non plus de compagnie, car il sera avec vous jusque dans la vallée de l'ombre de la mort. Vous ne manquerez pas de réconfort, car sa houlette et son bâton vous rassurent. Vous ne manquerez pas de nourriture, puisqu'il dresse devant vous une table garnie. Vous ne manquerez pas de joie, car il oint votre tête d'huile. Vous ne manquerez pas d'abondance, puisque votre coupe déborde. Vous ne manquerez de rien, ici-bas, puisque le bonheur et la grâce vous accompagneront tous les jours de votre vie. Et vous ne manquerez de rien, même pas dans l'éternité, puisque vous habiterez pour toujours dans la maison de votre Dieu. Tenez pour vrai ces affirmations de la parole de Dieu. Tenez-les pour vrai, car dans le cas contraire, vous manqueriez alors de tout.

Radio Bonne Nouvelle, votre concert de musique classique, c'était de Serge Rachmaninoff, étude tableau numéro 2, au piano, Hélène Grimaud. Serge Rachmaninoff qui aimait à dire « La musique doit venir du cœur et aller droit au cœur ». Ce compositeur russe, né à Oneg en 1873 et mort à Los Angeles en 1943, était pianiste et compositeur. Il manifeste de très bonne heure des talents de pianiste et il entre à l'âge de 12 ans au conservatoire de Moscou. Nous entendrons pour terminer votre concert de musique classique toujours Hélène Grimaud au piano, variation sur un thème de Corelli, opus 42. Toujours de Serge Rachmaninoff.

brève nouvelle, votre concert de musique classique, c'était au piano Hélène Grimaud, variation sur un thème de Corelli de Serge Rachmaninoff.

Bible affirme un grand fait sur lequel il vaut la peine d'arrêter quelque peu notre attention. Dieu est présent partout. Alors, quand nous en sommes conscients, nous nous écrions avec le patriarche Jacob que c'est redoutable. L'Éternel est ici et je ne le savais pas. Il est redoutable, en effet. Et il est surtout redoutable de penser que Dieu assiste en témoin invisible et muet, en quelque sorte comme un spectateur, à toute notre vie. C'est à cause de cela que beaucoup cherchent à écarter Dieu de leur route, comme l'enfant coupable qui se sent regardé et qui fuit ses parents. En songe, Jacob a vu une échelle inaccessible sur laquelle se tenait Dieu. Quant à nous, nous l'avons vu en la personne de Jésus-Christ, sur une croix dont les deux bras étendus nous redisent tout son amour. Alors toute crainte se dissipe, car nous comprenons alors que Dieu n'est pas descendu parmi les hommes pour les juger, mais pour les sauver, non pas pour les écraser, mais pour les soutenir et les aider. Jésus-Christ, effectivement, c'est la Bible qui l'affirme, est venu chercher et sauver ceux qui étaient perdus. Quand nous avons accepté son pardon, nous pouvons nous réjouir de ce qu'il a dit aussi, « Voici, je serai avec vous tous les jours, jusqu'à la fin du monde. » Je le répète, « Je serai avec vous tous les jours, jusqu'à la fin du monde. »

0: Psaume 3. Le salut vient de l'Éternel. Psaume de David, quand il fuyait devant son fils Absalom.
1: Ô Éternel, mes ennemis sont si nombreux. Oui, si nombreux mes adversaires qui se sont dressés contre moi. Et si nombreux ceux qui prétendent qu'il n'y a plus aucun secours pour moi auprès de Dieu. Pourtant, ô Éternel, tu es pour moi un bouclier qui me protège. Ô toi, ma gloire, tu me feras marcher encore la tête haute. À haute voix, je crie vers l'Éternel. De sa montagne sainte, mon Dieu m'exaucera. Je me couche et m'endors l'esprit serein. Je me réveille en paix, car l'Éternel est mon soutien. Je ne craindrai donc pas ces multitudes qui sont postées autour de moi. Éternel, lève-toi ! Au secours, mon Dieu, sauve-moi ! Tu gifles tous mes ennemis, tu casses les dents aux méchants. De l'Éternel vient le salut. Ô Éternel, fais reposer ta bénédiction sur les tiens.

En 1978, j'étais dans ma campagne, et comme tous les Parisiens à la campagne, on veut faire des tas de choses en 5 minutes. Et je me trouvais à 3 mètres du sol sur une échelle. Je suis tombé à la renverse. Comment ça s'est passé, je ne saurais jamais l'expliquer, je ne peux absolument pas le dire. Je suis tombé à la renverse et le choc a été terrible parce que j'avais mon beau-frère qui était à 100 mètres, il a entendu le choc. Et heureusement, mes filles m'ont vu tomber, elles venaient vers moi. Et je me suis retrouvé dans le noir le plus complet. Et j'entendais une petite voix qui me disait « c'est fini, tu vois comme la vie finit bêtement ». Ça, c'est la voix du diable. Parce que la voix du diable, c'est une voix de découragement, une voix de défaitisme. Mais heureusement, mon épouse est arrivée. Elle a crié « Seigneur !» Et quand j'ai entendu « Seigneur », mes yeux se sont ouverts. Parce que j'avais les yeux révulsés, j'étais vert. Non. Je ne pouvais absolument plus bouger. Le docteur s'était penché sur moi. Il me dit « Il faudra une minerve. » Et j'avais la colonne vertébrale fracturée. Alors, ambulance, avec mon épouse, bien sûr, on a prié jusqu'à la clinique, à l'arrivée à la clinique, sur une planche, interdiction de bouger, j'avais la tête rivée, je souffrais, mais c'était impensable. Et mes filles téléphonaient à des membres, à des frères qui étaient à Vichy, et ils sont venus aussitôt. Ils sont venus aussitôt, ils ont prié pour moi, parce que j'avais déjà passé les radios pour savoir quels étaient les endroits les plus touchés, donc on annonçait les fractures et les cervicales. Et ces deux frères sont venus, ont prié, et en septembre 78, c'est une année où l'été était vraiment extraordinaire, il faisait beau, il faisait chaud, donc moi je ne pouvais voir que le plafond, mais j'avais une très grande fenêtre à ma droite, que je devinais, qui était ouverte sur un jardin, et il y avait des enfants qui jouaient dans le jardin. Et les enfants se sont mis à crier. Et instinctivement, j'ai tourné ma tête. Oh ! Quand j'ai vu que ma tête tournait à droite, je l'ai ramenée tout doucement sur la gauche. Ah ben j'ai dit, ça y est, ça marche. Et quand j'ai repassé la radio, j'ai les témoignages médicaux à l'appui. Je ne parle pas sans témoignage. Le chirurgien pouvait écrire... Je vous signale, par ailleurs, qu'il présentait également un traumatisme cervical dont les différents examens radiologiques que vous verrez nous ont pleinement rassurés. Il n'y a pas de lésion traumatique ostéo-articulaire à ce niveau. Le Seigneur était passé par là. Mais néanmoins, il a permis que je sois d'abord plâtré d'ici jusque là. Et deux jours après, j'ai un pasteur de Vichy, qui était membre de la communauté d'ailleurs, qui vient me voir et qui m'a dit « Frère, le Seigneur me montre que ta vertèbre sera consolidée. Ne t'inquiète pas. » Et j'avais souvent en mémoire ce verset « Pourquoi je n'en sais rien, espère toujours en ton Dieu. » Ça revenait toujours comme un leitmotiv, « Espère toujours en ton Dieu. » Et effectivement, je passe sous silence cette période pénible, qui a été surtout pénible pour mon épouse, et je remercie le Seigneur de l'épouse qu'il m'a donnée. Quand le Seigneur choisit vos épouses, il sait bien les choisir, croyez-moi. Enfin bref, quand j'ai été déplâtré, c'est la phase suivante, et ce qui est amusant, c'est de voir que la vision donnée par le Seigneur à ce serviteur confirmait ses dires, il écrivait à mon médecin. « Mon cher confrère, je viens de déplâtrer M. Carchereux. Aucune escoriation ni escar sous le plâtre. Cliniquement, pas de raideur exagérée. La radio montre que la consolidation est acquise. Il existe une bonne densification du corps vertébral au niveau du trait de fracture sur le profil. » Il a même bien ossifié le ligament prévertébral antérieur, entre là, etc., etc. Donc, ça confirmait la vision que le Seigneur avait donnée à ce serviteur qui était venu prier pour moi. La vie avec le Seigneur, elle est extraordinaire.

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1: Comparant ses rachetés à une vigne, Dieu nous dit, par le prophète Ésaïe, « C'est moi, l'Éternel, qui la garde. Je l'arroserai de moment en moment, je la garderai nuit et jour, de peur qu'on ne lui fasse du mal. » Dieu veut s'occuper de nous personnellement. Il ne confiera ce soin à personne d'autre. Il nous arrosera, c'est-à-dire, il comblera notre soif de plénitude. Et il le fera non pas de temps à autre seulement, comme nous le faisons pour nos plantes d'appartement, mais de moment en moment. En plus, il nous gardera nuit et jour. Nous n'avons donc rien à redouter, quoi qu'il advienne. Douterions-nous encore devant une telle affirmation? La vigne croît, se développe par les soins du vigneron, et le croyant grandit et s'épanouit spirituellement par les soins de son Dieu Tout-Puissant. Et quand Dieu dit « C'est moi qui l'arroserai et qui la garderai », ni le péché, ni la mort, ni l'enfer ne pourraient empêcher qu'il en soit bien ainsi. Alors confiance et paix en lui par Jésus-Christ.

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Merci. Et comme d'habitude, nous allons commencer avec un peu de musique évangélique. Par la suite, nous allons passer l'antenne aux amis de la Voix de l'Évangile, à Monsieur le pasteur Kayayan pour ses perspectives réformées, toujours bibliques, et encore les amis luthériens qui vont nous parler aujourd'hui des anges et des démons. Un sujet très rarement abordé, mais un sujet d'actualité. Nous commençons tout de suite avec le groupe Feu de Joie.

0: Amis d'ici et d'ailleurs, bonjour de la part de l'équipe de l'heure luthérienne. S'il y a un savant qui a eu maille à partir avec l'église de son temps, c'est bien Copernic. Ne fut-il pas obligé de renier sa découverte ? Pourtant, les erreurs de l'église ne l'ont pas fait douter de Dieu. N'est-ce pas, Marie-France ?
1: Non, Jean, et heureusement pour lui. Nicolas Copernic, astronome polonais, démontra le mouvement des planètes autour du Soleil. Il fut le premier à dire que ce n'est pas la Terre, mais le Soleil qui est au centre de notre système planétaire. Cela ne l'a pas empêché de reconnaître que c'est Dieu qui est au centre de tout. Je cite, « Après avoir observé et avoir intensément étudié la magnifique disposition de l'édifice de l'univers, telle que la sagesse divine l'a organisée, comment ne pas être amené à admirer son architecte tout-puissant ?

Prions, ô Éternel, les cieux chantent ton œuvre admirable. À toi appartient le ciel et à toi la terre. Le monde et son contenu, tu les as fondés. La façon dont tu règnes sur l'univers montre combien tu es bon et fidèle. Nous aussi, nous voulons te chanter. Fais-nous vivre devant ta face avec reconnaissance et émerveillement, avec étonnement et vénération. Auprès de toi, nous venons chercher refuge avec espoir et confiance. Que nos paroles et nos pensées, notre joie de t'appartenir et tout notre être montent comme une louange vers toi. Conduis-nous hors de nos soucis vers le large, sous le vaste ciel que tu as créé. Suscite de notre part des réponses toujours renouvelées au salut dont tu nous fais bénéficier en Jésus. Et accepte nos louanges que nous associons à celles de toutes tes créatures et ne laisse surtout pas notre louange étouffée sous les assauts du stress de la vie.

0: Claude, la dernière fois que nous avons parlé des anges, de leur existence et de leur mission divine au service de Dieu et des hommes. Mais pour être complet sur ce sujet, il nous faut aussi parler des esprits mauvais, appelés les démons.
1: Eh oui, Marie-France, il faut en parler puisque la Bible en parle clairement et que Dieu nous informe sur leur existence et leurs agissements. Et plutôt que de nous appuyer sur des légendes, des fantasmes et une piété folklorique, nous nous fonderons sur la parole de Dieu. Dieu seul est à même de nous dire exactement ce qu'il en est.
2: La Bible nous dit que Satan et les anges mauvais sont des esprits célestes qui se sont révoltés contre Dieu. Ils sont déchus, ils sont devenus les ennemis de Dieu et des hommes. Suite à leur révolte, Dieu les a rejetés pour l'éternité. Ils sont puissants, nombreux et rusés.
0: À ce propos, citons deux textes bibliques significatifs. Pierre écrit dans sa deuxième lettre « Dieu n'a pas épargné les anges qui ont péché, mais les a précipités dans les abîmes des ténèbres et les réserve pour le jugement. » Quant à Jean, il nous rapporte ces paroles du Christ. « Le diable a été meurtrier dès le commencement. Il ne se tient pas dans la vérité parce qu'il n'y a pas de vérité en lui. Lorsqu'il profère le mensonge, il parle de ce qu'il les réserve pour le jugement. » Quant à Jean, il nous rapporte ces paroles du Christ. « Le diable a été meurtrier dès le commencement. Il ne se tient pas dans la vérité parce qu'il

0: légende. Il nous montre comment le diable a agi par ruse et séduction pour plonger Adam et Ève dans le malheur. On ne peut nier, en effet, que l'humanité tout entière est dominée par une puissance mystérieuse qui pousse constamment les hommes à commettre partout des actions méchantes. Les guerres, les violences, les crimes, les disputes, les jalousies, les mensonges, les ruses, les tractations sordides, les calomnies, les crimes sexuels, etc. Et surtout, une révolte et une opposition forcenée contre Dieu.
1: Quand on observe l'histoire de l'humanité, on est frappé par un constat affligeant. Si l'homme, par sa modernité, est parvenu à domestiquer les forces naturelles, s'il a vaincu les maladies, et s'il arrive même à se mettre à l'abri d'un certain nombre de fléaux, malgré tout son savoir et sa science, il reste incapable de vaincre la puissance du mal. Les mêmes tares et les mêmes vices qui ont frappé l'humanité au début continuent à régner aujourd'hui.
0: Ce constat nous permet de dire que la Bible ne ment pas lorsqu'elle nous parle de la puissance du mal qui s'exerce par la force de Satan. Examinons quelques textes bibliques où il est question du diable et de la puissance des démons. La Bible nous révèle que Satan a excité David à désobéir à Dieu en faisant le dénombrement d'Israël. Dans un autre livre des Écritures, on voit comment Satan jette à Dieu un défi pour éprouver la foi de Job. Satan dit à Dieu, « Est-ce de manière désintéressée que Job craint Dieu ? Touche à tout ce qui lui appartient et je suis sûr qu'il te maudira en face. »
2: Lorsque le roi Saül se détournera de l'Éternel, il sera affligé par un esprit mauvais qui provoquera des crises de démence et des envies de meurtre. Le diable, qui n'a pas de complexe, s'attaquera à Jésus dans le désert pour le précipiter dans la tentation et l'empêcher d'accomplir sa mission de sauveur.
1: Et lorsque Pierre cherchera à dissuader Jésus de livrer sa vie en sacrifice pour le salut du monde, Jésus découvrira une manœuvre du diable et répondra « Arrière de moi, Satan !» Tu me scandalises, car tes pensées ne sont pas les pensées de Dieu, mais celles des hommes.
0: Les évangiles nous rapportent que c'est Satan qui poussa Judas à trahir Jésus. Il prit possession de son cœur en exploitant une faiblesse du disciple. Celui-ci aimait trop l'argent. Paul dit que c'est Satan qui, vers la fin des temps, donnera naissance à l'Antéchrist, ce personnage puissant qui séduira les hommes par le mensonge et la ruse pour les tromper et les tenir éloignés du message de la grâce et du salut.
2: Dans l'Apocalypse, Satan est aussi appelé le dragon, le serpent, celui qui séduit toute la terre. Jésus dit que c'est le diable qui sème le mensonge partout où l'évangile est annoncé, pour que les gens abandonnent la vérité de la grâce et préfèrent l'incrédulité.
1: Jésus, voyant que les chefs religieux de son temps s'opposaient violemment à son message d'amour, leur dira « Vous avez pour père le diable et vous voulez accomplir les désirs de votre père. »
0: La Bible nous apprend encore que le diable, appelé aussi le démon, est la cause de bien des maladies, dont la possession démoniaque. La cananéenne implorera le secours de Jésus en disant « Aie pitié de moi, ma fille est cruellement tourmentée par le démon. » Dans un autre récit, nous apprenons que Jésus parla sévèrement au démon qui sortit du malade et l'enfant fut guéri.
2: La Bible ne nous cache donc pas que le diable et les démons sont une réalité. Leur principale occupation consiste à pousser les gens dans le mal et surtout à les tenir éloignés de la grâce de l'Évangile par des ruses, des séductions, des mensonges et même par des miracles et des prodiges. Marie-France, vous vous rappelez sans doute de ce texte de Paul où l'apôtre décrit d'une manière saisissante en quoi consiste principalement la lutte des croyants contre le monde des ténèbres.
1: Jean, vous voulez sans doute parler d'Éphésiens 6, verset 12, où Paul écrit, je cite, « Nous n'avons pas à lutter contre des êtres de chair et de sang, mais contre les dominations, contre les autorités, contre les princes de ce monde de ténèbres, contre les esprits méchants dans les lieux célestes. »
0: Pierre, quant à lui, avertit les croyants, « Soyez sobres, veillez. Votre adversaire, le diable, rôde comme un lion rugissant, cherchant qui il dévorera. Résistez-lui avec une foi ferme. »
2: La doctrine concernant le diable et les anges déchus mérite donc toute notre attention. Elle nous avertit quant aux véritables forces du mal qui agissent sur nous pour notre malheur. Chaque péché fait de nous un serviteur du démon. Quant à ceux qui se livrent aux pratiques obscures du démon, en s'adonnant au satanisme, ils deviennent la proie de sa folie et de sa domination.
1: Jean, si la Bible nous expose amplement la puissance du diable, elle nous dit aussi comment

0: son pouvoir effrayant a été anéanti et comment on échappe à sa domination. Jésus est venu pour détruire les œuvres du diable. Ayant expié nos péchés, il nous libère de ces terribles accusations et des forces méchantes qui nous dominent si facilement. Lorsque Jésus s'est avancé vers la mort pour donner sa vie en sacrifice pour nos péchés, il a déclaré, je cite, « Maintenant, le prince de ce monde sera jeté dehors. »
1: L'évangile de la grâce est donc une bonne nouvelle pour tous ceux qui redoutent la force du péché et la puissance des démons. Pierre nous dit que c'est en s'attachant par la foi au Christ qu'on triomphe du diable, qu'on échappe à son pouvoir. Jacques écrit « Résistez au diable et il fuira loin de vous. » Amis auditeurs, quelle bonne nouvelle que de savoir que Jésus, le Fils de Dieu, nous rend plus que vainqueurs, même contre le diable.

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1: L'actualité française nous parle de messe noire avec exhumation de cadavres dans les cimetières, de crimes sataniques. Certes, il faut essayer de faire la part des choses. Quelle est la part du sensationnel monté en épingle par les médias et parfois grossi pour des raisons mercantiles? Et quelle est la part de la morbide réalité? On ne peut cependant nier l'évidence. Plus l'homme moderne se détourne de son Seigneur et Sauveur Jésus-Christ, et davantage Satan, en prince de ce monde déchu, étend son empire et son emprise morbide et suicidaire sur cet homme qui croit pouvoir se passer de Dieu. La première partie est une confession d'un jeune sataniste américain qui a tué pour Satan, y compris ses parents, et qui attend son exécution en prison, mais à qui, comme au larron sur la croix, la grâce a été faite d'être saisi par l'évangile du Christ et dont la vie en prison a changé du tout au tout. La seconde partie est une présentation du satanisme. La troisième partie est faite de recommandations évangéliques et pastorales pour contrer le satanisme. L'introduction parle du satanisme en France. Nous espérons que cette brochure vous aidera à garder ou à retrouver la sérénité auprès de celui qui a maté Satan, Jésus-Christ. Auprès de lui, vous êtes en sécurité.

0: Nous allons maintenant nous séparer jusqu'à la semaine prochaine. Nous vous invitons à rester fidèle à Dieu dans la lecture de la Bible et dans la prière. 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

0: Merci à Danny pour ce beau chant qui nous parle de la vraie vie. Oui, la vie peut être en couleur. Et c'est le cas de tous ceux qui ont accepté Jésus-Christ et qui ont trouvé en lui la plénitude de sa présence et l'assurance de la vie éternelle.
1: Amis de tous les pays francophones qui aimaient la Bible, un chaleureux bonjour de la part de l'équipe de l'Heure luthérienne. D'habitude, nous parlons surtout de la lumière du monde avec un grand L, Jésus-Christ. Aujourd'hui, nous faisons un petit détour par la lumière électrique et un de ses pionniers. Allez-y, Marie-France.
2: Oui, je voudrais vous parler de André-Marie Ampère. Ce physicien et mathématicien français a fait des découvertes à propos de manifestations électrodynamiques. C'est son nom, Ampère, que porte l'unité de courant électrique. Un jour, il a dit « Ou bien Moïse a bénéficié d'un enseignement scientifique aussi approfondi que celui de notre siècle, ou alors il a été inspiré ».

Prions. Seigneur Dieu, bon Père Céleste, accepte mes remerciements pour ta sainte parole. Fais que je vois toujours, y compris aujourd'hui, combien elle m'apporte lumière et vie. Réveille-moi par la puissance de ta parole. Tout doit être à ton service dans le ciel et sur la terre. Tes dispositions sont saintes et bonnes, cela je le sais par ta parole. Aide-moi à toujours être à l'écoute de tes instructions et à faire ta volonté avec joie. Je remets entre tes mains mon corps, mon âme et toutes les personnes que tu me fais rencontrer aujourd'hui. Utilise-moi comme membre de ton Église et comme témoin de ta parole de réconciliation, toi qui as expié mes péchés, me fais partager ta résurrection et qui vis et règne sur les tiens d'éternité en éternité. Amen.

0: Quelque chose m'intrigue dans l'histoire des anges. En lisant ma Bible, je me suis aperçu qu'il y est souvent question d'un ange particulier appelé l'ange de l'Éternel. On peut se demander s'il ne s'agit pas d'une sorte d'ange suprême, occupant la place de chef sur la multitude des anges. Claude, à votre avis ?
1: Ben, Marie-France, le meilleur moyen de répondre à votre légitime curiosité est d'examiner les textes où il est question de l'ange de l'Éternel. Notons d'abord que l'expression « ange de l'Éternel » revient 49 fois, et ceci uniquement dans l'Ancien Testament. Parfois, il est aussi appelé « l'ange de Dieu ».
2: Il apparaît la première fois dans l'événement d'Agar, la servante d'Abraham. Sarah, femme d'Abraham, est stérile. Dieu lui avait annoncé un fils, mais rien n'arrive. Dans son impatience, elle propose de s'assurer une descendance par l'intermédiaire d'Agar, sa servante. Mais lorsqu'Agar est enceinte, elle devient jalouse et chasse l'infortuné. C'était une abomination. Alors l'ange de l'Éternel apparaît à Agar et la console en lui assurant que par le fils qui va lui naître, elle aura une nombreuse descendance.
0: La deuxième intervention de l'ange de l'Éternel a lieu en faveur d'Isaac, le fils de la promesse. Dieu éprouve Abraham en exigeant le sacrifice d'Isaac. Abraham obéit. Au moment où il s'apprête à sacrifier son fils, l'ange de l'Éternel l'arrête et lui dit « Je le jure par moi-même, parole de l'Éternel, parce que tu as fait cela et que tu n'as pas refusé ton fils, ton unique, je te bénirai et je multiplierai ta postérité. Toutes les nations de la terre seront bénies en ta postérité parce que tu as obéi à ma voix. » Bon, on sait que cette postérité bénie sera le Christ, le Sauveur promis.
1: Le texte que vous venez de citer, Marie-France, est particulièrement intéressant parce que l'ange de l'Éternel s'y exprime comme s'il était lui-même Dieu. Il dit « Je le jure par moi-même, tu ne m'as pas refusé ton fils. »
2: Claude, vous faites bien de souligner l'étrange identité entre l'ange de l'Éternel et Dieu lui-même. Précisément, permettez-moi de rappeler un autre événement confirmant cette identité. C'est le récit du buisson ardent, rapporté dans le livre de l'Exode au chapitre 3. Moïse fait paître les troupeaux quand l'ange de l'Éternel lui apparaît dans une flamme de feu au milieu d'un buisson. Les versets qui suivent attestent que c'est l'Éternel lui-même qui apparaît à Moïse.
0: Étrange en effet, Jean. Étienne, dans son discours devant les chefs d'Israël, dira « Un ange apparut à Moïse au désert de la montagne de Sinaï, dans la flamme d'un buisson en feu. » Moïse, voyant cela, fut étonné de cette apparition, et comme il s'approchait pour regarder, la voix du Seigneur se fit entendre. « Je suis le Dieu de tes pères, le Dieu d'Abraham, d'Isaac et de Jacob. »
1: Plus tard, lors de la sortie d'Égypte, alors que l'armée de Pharaon poursuivait le peuple d'Israël, l'ange de l'Éternel, qui auparavant allait devant le camp d'Israël, partit et alla se placer derrière eux. La colonne de feu qui les précédait alla se placer entre le camp des Égyptiens et le camp d'Israël. L'armée de Pharaon ne pouvait pas attaquer les Israélites. Le prophète Ésaïe, rappelant le souvenir de cet événement, écrit « Dans toute leur détresse, ils n'ont pas été sans secours, et l'ange qui est devant sa face les a sauvés. Il les a lui-même rachetés dans son amour et sa miséricorde. »
2: C'est l'ange de l'Éternel qui empêche aussi Balaam de prononcer contre Israël des paroles de malédiction et qui fera parler son ânesse. Lorsque Gédéon, futur juge d'Israël, a des doutes sur sa mission, l'ange de l'Éternel le fortifie et lui confirme que Dieu marchera avec lui pour lui donner le succès. Gédéon, voyant que l'ange de l'Éternel lui était apparu, s'écria « Malheur à moi, Seigneur Éternel, car j'ai vu l'ange de l'Éternel face à face !» Et l'Éternel lui dit, « Sois en paix, ne crains point, car tu ne mourras pas. »
0: Dans un autre récit, l'ange de l'Éternel apparaît à Manoac, le père du célèbre Samson. Manoac est si intrigué par cette apparition qu'il dit à l'ange, « Quel est ton nom ?» L'ange lui répond, « Mon nom est merveilleux. Le Christ est le plus beau nom qui a été donné aux hommes, par lequel ils sont sauvés. »
1: On peut encore citer un autre texte révélateur concernant l'ange de l'Éternel. Il s'agit du psaume 34. David, l'auteur du psaume, écrit « L'ange de l'Éternel campe autour de ceux qui le craignent et il les arrache au danger. Heureux l'homme qui cherche en lui son refuge. » Dans ce passage, l'ange de l'Éternel est présenté comme celui qui apporte le secours et qui est digne d'être craint, digne de respect et d'adoration.
2: Ces nombreux textes nous montrent que l'ange de l'Éternel semble occuper une place tout à fait à part. Il est le Dieu véritable du buisson ardent. Il a pour nom Merveilleux. Il annonce à Abraham la venue d'Isaac, l'ancêtre du Christ. Il apparaît souvent avec une épée flamboyante pour triompher des ennemis de Dieu. Il joue un rôle important en faveur des prophètes qu'il protège et défend. Il n'est pas interdit de voir dans ce messager exceptionnel le Christ, le défenseur et sauveur promis par l'Éternel.
0: Rappelons que le Christ est, dès le commencement, le rédempteur de l'humanité. Avant sa venue sur terre, il règne déjà par anticipation en faveur de ceux qui espèrent en lui.
1: En effet, Marie-France, Jésus définira ainsi la foi d'Abraham. Abraham a vu mon jour et il s'en est réjoui. Et en parlant de Moïse, il dira « Car si vous croyiez Moïse, vous me croiriez aussi parce qu'il a écrit de moi. » Il ajoutera encore « Avant qu'Abraham fût, je suis. »
2: Notons aussi l'argument de l'apôtre Paul dans sa première épître aux Corinthiens lorsqu'il évoque la marche d'Israël dans le désert. Il atteste que le peuple marchait dans la foi en Christ. Il écrit « Ils ont tous mangé le même aliment spirituel. » Et ils ont tous bu le même breuvage spirituel, car ils buvaient à un rocher spirituel qui les suivait, et ce rocher était le Christ. Rappelez-vous, l'ange de l'Éternel suivait le peuple pour le protéger et le guider.
0: Aujourd'hui encore et jusqu'à la fin des temps, le Christ, l'ange de l'Éternel, campe autour de ceux qui le craignent, et il les arrache au danger. Il est le messager céleste. L'envoyé de Dieu, venu pour donner sa vie en sacrifice et pour remporter en faveur des pécheurs une grande victoire sur le péché, la mort, le monde et le diable. Il prend soin de ceux qu'il aime, il veille sur eux et les protège dans tous les dangers. C'est lui qui veillera sur eux et qui les conduira en toute sécurité vers la maison du Père.

0: France, les protestants et l'homosexualité.
1: Dans l'hebdomadaire protestant Le Christianisme au XXe siècle, la rédactrice Evelyne Fréchet prend le contre-pied d'une femme pasteur qui, à la télévision française, avait défendu le besoin des homosexuels de vivre ensemble et d'élever des enfants. Evelyne Fréchet rappelle le cri d'alarme des psychologues qui, eux, alertent l'opinion sur les problèmes graves que connaît un enfant élevé par deux personnes de même sexe. Pour la dimension spirituelle du problème, voilà ce qu'elle dit. Jean Ansaldi affirme dans son cours d'éthique donné régulièrement à Montpellier, je cite, « L'homosexualité n'est pas le péché, mais un symptôme parmi d'autres de celui-ci. Comme tout homme, il peut être justifié malgré son homosexualité, et ce malgré est valable pour tous, nous sommes tous justifiés malgré quelque chose. En aucun cas, l'Église n'a à dire que l'homosexualité est un droit à la différence, c'est une faute éthique. » Et la rédactrice de l'hebdomadaire de poser la question, d'où vient que l'institution, elle songe là à certaines églises, est plus près de la compréhension complice à force de ne pas vouloir nommer la faute. C'est vrai qu'il est difficile d'allier une position de tolérance, d'amour et d'accueil inconditionnel des personnes à la nomination de la faute comme telle, qui pourtant seule ouvre la porte non seulement du pardon, mais du changement possible. »

0: Nous allons maintenant nous séparer jusqu'à la semaine prochaine. 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

nous allons terminer cette partie de notre programmation avec la famille Harbour qui nous vient du Québec à partir de leur album Histoire d'amour. La famille Harbour.

Depuis quelque temps, nous accueillons régulièrement parmi nous Maurice Rey et Gérard Kuntz. Maurice Rey est secrétaire général de la Ligue pour la lecture de la Bible en Suisse et Gérard Kuntz occupe des fonctions semblables au sein des groupes bibliques universitaires. Et c'est avec grand plaisir que nous accueillons et l'un et l'autre à notre micro ce soir. Après avoir détaillé son cadre de vie et les circonstances de sa vocation, puis après avoir rappelé l'essentiel des activités de la Ligue pour la lecture de la Bible, Maurice Rey, dans son émission de jeudi dernier, a traité des problèmes du couple. Aujourd'hui, un thème non moins actuel, l'occultisme.

0: Maurice Rey, lorsqu'a paru en 1959, ça fait déjà pas mal d'années, votre livre sur l'occultisme à la lumière du Christ, l'accueil qu'il a reçu fut très réservé, c'est le moins qu'on puisse dire. Comment un homme aussi intelligent que Maurice Rey peut-il prendre au sérieux des histoires d'un autre âge, disait-on ? Que les contemporains de Jésus aient cru aux démons passe encore, mais continue à y croire lorsque la psychanalyse jette des lumières toutes nouvelles sur les déroutantes manifestations du psychisme humain, cela ressemble fort, au dire de vos contradicteurs, à l'obscurantisme le plus rétrograde. Or, vous avez accueilli ces sarcasmes avec beaucoup de sérénité. Et votre livre a été réédité il y a quelques années. Alors, je voudrais vous demander pourquoi vous avez éprouvé le besoin d'écrire cette vigoureuse mise en garde contre toutes sortes de personnages, les spirites, les radiesthésistes, les guérisseurs, les devins et autres magiciens.
1: Parce que dans la relation d'aide, ce qu'on appelle aussi la cure d'âme, j'ai dû découvrir que derrière beaucoup de maladies d'ordre psychique, d'ordre mental, d'ordre spirituel et souvent d'ordre psychosomatique, il y avait la présence de puissance faisant irruption dans la vie de mes patients à la suite de contacts avec l'occultisme.
0: Ce n'est donc pas une approche théorique qui vous a fait découvrir ce problème, c'est plutôt le résultat de votre travail de contact avec les hommes et les femmes d'aujourd'hui.
1: Les découvertes que ces contacts m'ont amené à faire et sur lesquelles j'ai été amené à réfléchir. Et amené à réfléchir, Bible en main, puisque dans l'Écriture, nous trouvons une interdiction formelle, même étonnante, déjà du temps de Moïse, savoir que Dieu interdisait aux Juifs tout contact avec l'idolâtrie, tout contact avec la divination, la sorcellerie, le spiritisme, tout contact avec tous ceux qui évoquent les esprits, ce que sont la plupart des occultistes, des évocateurs d'esprits.
0: Est-ce qu'il n'y a pas là simplement une interdiction liée à une époque, à un contexte culturel ?
1: C'est ce qu'on a dit, c'est ce qu'on a cru, mais je m'inscris absolument en faux devant ces dires non vérifiés.
0: Maurice Rey, qu'est-ce que le spiritisme ?
1: Le spiritisme est une pratique qui prétend nous mettre en communion avec les défunts.
0: Est-ce que c'est une réalité ou est-ce que c'est l'imagination des gens qui croient entrer en contact avec les défunts ?
1: C'est ni l'une ni l'autre. D'abord, ce n'est pas une imagination parce que les tables que l'on fait parler parlent en réalité et les indications reçues ne sont pas de la pure fantaisie, mais ce qu'il faut aussitôt préciser, c'est que alors ces indications, contrairement à ce que l'on croit, ne viennent pas de la part des défunts, mais de la part d'esprits qui s'interposent entre ceux qu'on prétend invoquer et les messages qu'ils auraient à nous adresser.
0: Est-ce qu'il y a dans la Bible un des exemples d'évocation de mort ? Comment la Bible approche-t-elle ce problème ? Parce qu'au fond, c'est quand même une affaire qui nous concerne, n'est-ce pas ? Les défunts nous quittent. Est-ce qu'il n'y a pas une tentation de garder le contact avec des êtres chers ?
1: Cette tentation est là, elle s'explique fort bien, mais justement, l'Écriture nous interdit absolument toute recherche de contact avec les défunts, et elle l'interdit non pas parce que et la crainte que nous puissions atteindre les défunts, mais parce qu'elle sait qu'en cherchant à les atteindre, nous entrerons en contact non pas avec les défunts, mais avec les esprits du monde des esprits, qui est un monde en révolte contre le Créateur.
0: Est-ce que vous pouvez nous préciser un petit peu ce que vous entendez par ces esprits ? Est-ce que ce sont là des choses vagues ou est-ce que la Bible en parle de façon précise ? Est-ce que ces esprits ont une réalité, je dirais, qui peut se vérifier dans la vie des hommes ?
1: La Bible nous parle des créatures autres que terrestres. Elle nous parle des créatures célestes. Elle nous donne des indications sur ces créatures célestes que sont les anges, les archanges, les chérubins, les séraphins, et elle nous donne des indications sur ces autres créatures que sont les dominations, les puissances, les esprits mauvais dans les lieux célestes. Alors, qu'en dire dans le peu de temps dont nous disposons, sinon que la nature même de ces créatures n'est pas semblable à la nôtre? Nous sommes des créatures terrestres, ces créatures sont des créatures célestes. La nature qui est la leur leur donne d'autres possibilités que celles qu'a notre nature, mais leur existence est aussi réelle que la nôtre.

0: Que se passe-t-il lorsque, malgré les interdictions que formule la Bible, des hommes cherchent à entrer en contact avec les morts?
1: Ils n'entrent pas, je le répète, en contact avec les morts, pardon de relever ce mauvais usage d'une expression commune, ils entrent en contact avec les esprits des ténèbres, des esprits qui, eux, se réjouissent de ce contact, parce que, d'après les indications même de la Bible, ils ne demandent qu'à entrer en communion avec les créatures terrestres, qu'ils vont pouvoir dominer, qu'ils vont pouvoir manipuler.
0: Est-ce que cela a des conséquences dans la vie des hommes?
1: Cela a des conséquences sur le plan psychique, sur le plan parfois mental et sur le plan physique.
0: Est-ce que vous en avez vu dans votre ministère?
1: C'est précisément parce que j'ai souvent rencontré des patients qui souffraient des conséquences de leur contact avec les esprits célestes que j'ai été amené à écrire le bouquin que vous citiez tout à l'heure.
0: Vous écrivez dans votre livre un chapitre très long que vous intitulez « L'envers du décor » et dans lequel vous citez toutes sortes d'expériences, assez dramatiques d'ailleurs, qui caractérisent d'après vous les conséquences pour ceux qui ont essayé d'entrer en contact avec ce monde des esprits. Et ces conséquences, je voudrais que vous les précisiez là, à ce micro, parce qu'elles me paraissent assez considérables et méritent d'être connues.
1: Est-ce que je puis relever que ce que j'en dis n'est qu'une confirmation de ce que la Bible nous en dit? Car quand on ouvre l'Évangile, et j'aime mieux ouvrir l'Évangile que mon bouquin, quand on ouvre l'Évangile, on découvre le Christ lui-même aux prises avec les hommes et les femmes et même les enfants, aliénés par les puissances, les dominations, les démons, et le Christ intervient pour libérer ces personnes de cette aliénation, de cette possession, et toutes les scènes décrites dans les évangiles, je les ai racontées dans mon bouquin, transposées dans la réalité que j'ai vécue, et qui ne fait que confirmer les descriptions données par l'Écriture elle-même.
0: Quelles sont les conséquences concrètes du contact qu'on peut avoir avec les esprits?
1: Une perte progressive de notre liberté. Les hommes savent dire « ça a été plus fort que moi ». C'est une expression caractéristique. C'est une aliénation qui peut aller jusqu'à la perte de la liberté de penser, la liberté d'agir. On agit alors en possédé, on est manipulé. On parle souvent de gens qui ont des gestes obscènes, qu'on s'étonne lorsqu'on sait par ailleurs l'intelligence de ceux qui sont les victimes de tels gestes. On peut penser à la furie qui peut s'emparer de certains gens. On peut penser aux gestes insensés qui attentent à leur propre santé, à leur propre vie ou à la vie des autres.
0: Maurice Rey, est-ce qu'il y a une contradiction entre ce que vous dites et ce que les psychiatres nous disent, à savoir qu'il y a des psychoses, des névroses qui ont aussi des conséquences du même ordre que celles que vous décrivez?
1: Je suis heureux que vous me posiez cette question parce que je crois qu'il y a un parallélisme à faire et à ne jamais oublier, c'est celui que vous évoquez, entre la science qui s'appelle la psychologie ou la science qui s'appelle la psychiatrie et qui veut soigner des âmes ou des esprits malades et qui le sont à la suite des circonstances qu'ils ont vécues, mais parallèlement à cette science. Et là, les psychiatres et les psychologues le reconnaissent à l'heure actuelle, il y a des phénomènes qui échappent à la médecine, même la plus perfectionnée, et je crois que c'est ici et sur ce plan qu'intervient la vérité biblique et qu'intervient le ministère que le Christ a confié à ses disciples, savoir le pouvoir de délier les gens des liens que l'occultisme a établi en eux et qui les paralyse et qui les asservissent, ou alors ce pouvoir de chasser les démons qui est une manière de guérir les êtres qui étaient de véritables aliénés.
0: Oui, mais alors s'il y a deux origines différentes de ces manifestations, des origines psychiques, des atteintes psychiques et des atteintes, pourrait-on les appeler démoniaques, comment faire la différence entre les deux ?
1: C'est ici qu'intervient un des dons du Saint-Esprit qui s'appelle le don de discernement des esprits. Lorsque, personnellement, je suis placé en face d'un être atteint psychiquement, j'ai à m'interroger pour savoir si c'est d'un traitement de psychothérapie qu'il a besoin, ou si c'est d'une libération par la puissance de l'esprit parce qu'il serait une victime des démons. C'est ce don du discernement des esprits qui me permet d'agir en sa faveur s'il s'agit vraiment d'une possession.
0: Et il ne faut pas confondre les deux traitements.
1: Il ne faut surtout pas confondre les deux traitements. Il ne faut pas non plus les opposer. Ils sont parfois amenés conjointement.

0: Maurice Rey, vous êtes dans votre livre sans pitié pour les pauvres hommes qui sont confrontés à la maladie et à la mort. Vous savez que nombreux sont ceux qui, abandonnés par la médecine, se tournent vers des guérisseurs. Or là aussi, vous dénoncez le recours aux guérisseurs qui pourtant, et c'est là un des paradoxes de notre époque, sont sur le point d'être réhabilités par une organisation internationale comme l'Organisation Mondiale de la Santé.
1: Je ne sais pas si je suis sans pitié pour les pauvres patients, je vous trouve un peu dur à mon égard, et je vous trouve sans pitié, mais ce que j'ai dénoncé effectivement dans mon livre, c'est un recours qui ne peut que décevoir finalement ceux qui croient devoir pouvoir emprunter ce chemin-là. Mais ici, j'aimerais ouvrir une brève parenthèse. Je ne voudrais pas que vous croyiez ou que les auditeurs croient que j'en ai contre les guérisseurs, contre les occultistes. J'ai un profond respect pour eux. Je dirais même que je souffre d'avoir à m'opposer à eux, parce que ce sont souvent des hommes ou des femmes, je dirais désintéressés, pleins de compassion pour leur prochain, et qui pensent mettre au service du prochain les dons surnaturels qui sont les leurs.
0: Mais alors, qu'est-ce que vous leur reprochez ?
1: Eh bien, ce que je leur reproche, c'est de ne jamais avoir réfléchi à l'origine des pouvoirs qu'ils détiennent et à les présenter comme des pouvoirs divins. Ils croient volontiers qu'ils tiennent ces pouvoirs de Dieu. Ils ne se sont jamais demandé en vérité si cela était conforme à ce qu'ils en pensaient. Et pour cela, il eût fallu qu'ils interrogent ce Dieu connaissable par l'Évangile et par le Christ et qu'ils découvrent qu'il n'y a pas de médiation directe entre Dieu et l'homme et que la seule médiation est celle que le Christ nous a offerte. Or, la plupart de ces guérisseurs prétendent disposer d'un pouvoir en ignorance du Christ. Et c'est la raison pour laquelle leur intervention, si elle est souvent accompagnée de succès sur le plan physique, a des conséquences sur un autre plan.
0: Et là, vous parlez alors de déception pour le patient.
1: D'une déception qui va se traduire souvent et tardivement par des manifestations secondaires.
0: Est-ce que vous pouvez nous donner des exemples que vous avez rencontrés vous-même ?
1: À plus ou moins longue échéance, se développent en eux des manifestations qui sont autant de troubles du comportement. Troubles qui peuvent se traduire par des manies, par des obsessions, souvent aussi par de la dépression, par des idées qu'ils ne peuvent plus contrôler, et souvent par des angoisses qui viennent aggraver tout ce qui, dans la condition actuelle de ce monde, est déjà angoissant pour l'homme.
0: Donc il y a en somme un gain momentané, puis ensuite une perte pour ceux qui se sont adressés aux guérisseurs. Est-ce là votre pensée ?
1: C'est exactement cela ma pensée. C'est même plus que ma pensée, c'est cela ma constatation.

0: Maurice Rey, dans votre livre, vous décrivez en long et en large toutes ces conséquences avec des cas très précis. Et alors une question se pose, est-ce qu'il est possible à un homme ou à une femme qui a été mêlé à des pratiques occultes de retrouver son équilibre, de retrouver au fond sa véritable personnalité?
1: Oui, heureusement. Et c'est à quoi je me suis intéressé, et c'est dans ce ministère que j'ai en effet acquis une certaine expérience. Le Christ est venu libérer l'homme du pouvoir de l'ennemi. C'est celui avec lequel il a été confronté dès les premières heures de son ministère, et il a confié à ses disciples le même pouvoir, la même possibilité d'intervention, de guérison et de libération. Alors, j'aimerais faire entendre ici combien ce ministère est nécessaire et possible auprès de tous ceux qui auraient à souffrir des conséquences de leur contact avec l'occultisme.
0: Et là, il n'y a pas de conséquences secondaires.
1: Là, il n'y a plus de conséquences secondaires. Elles sont définitivement ôtées par le Christ.
0: Maurice Rey, la Bible parle de la guérison miraculeuse. On peut se demander si cette guérison miraculeuse est simplement pour l'époque de Jésus, ou bien est-ce que c'est encore une manifestation, sont encore des manifestations actuelles. Est-ce que vous avez des expériences dans ce domaine?
1: Bien sûr qu'elles sont encore à l'heure actuelle possibles, ces manifestations, par le simple fait que le Christ est le même hier, aujourd'hui, éternellement. Et sans vouloir entrer dans aucun détail, parce qu'on n'aime pas parler de ce qui s'est accompli par nos mains, d'autant plus qu'on aurait l'air de vouloir attirer l'attention sur soi alors qu'il s'agit de l'attirer, l'attention sur le Christ, j'ai la joie de dire que j'ai vu le Christ à l'œuvre et j'ai vu le Christ guérir miraculeusement des êtres que la médecine non pas avait abandonnés, mais pour lesquels la médecine devait avouer son impuissance.
0: Mais est-ce que la foi permet de guérir tous les malades?
1: Non, la foi ne permet pas de guérir tous les malades, parce que ce serait alors que la maladie aurait à dépendre de la foi. Or, il ne s'agit pas simplement de la foi, il s'agit de la foi en Christ et de la libre souveraineté que le Christ garde à l'égard de tout homme.
0: Oui, mais alors quelle est la réponse de la Bible pour les hommes qui souffrent, qui ne sont pas guéris et qui vont vers la mort?
1: La réponse de la Bible, c'est que la grâce que le Christ offre, indépendamment de la guérison, car peut-être la manifestation peut être pleinement suffisante pour celui qui, n'ayant pas reçu la guérison qu'il attendait, a pourtant rencontré le Christ et trouvé auprès de lui une raison d'exister, de continuer de vivre, même dans la maladie.

0: relaxation et c'est ainsi qu'on présente le yoga. Or, vous semblez le prendre beaucoup plus au sérieux.
1: Oui, parce qu'une fois de plus, les hommes parlent souvent de choses qu'ils ignorent et utilisent un vocabulaire dont ils n'ont pas vérifié le contenu.
0: Alors, quel est le contenu du yoga?
1: Le contenu du yoga est en relation avec toute une religion, et une religion qui est sans fondement autre que ce que les hommes imaginent. Alors, il ne faut pas confondre la relaxation très désirable, très souhaitable, et le yoga qui est une illusion pour ceux qui voudraient s'engager dans ce chemin-là, et une illusion qui nous conduit justement au travers d'apparences agréables dans les pouvoirs que je dénonce comme des pouvoirs occultes et qui nous mettent en communion avec les mêmes puissances que celles que nous évoquions à propos de l'occultisme.
0: Au fond, si vous attaquez le yoga, ce n'est pas par ses conséquences de relaxation, de gymnastique, mais c'est parce que c'est une véritable religion.
1: Parce que c'est aussi un véritable chemin conduisant à l'aliénation de la personne par les esprits auxquels le yoga fait appel.
0: Mais alors, la question que je voudrais vous poser, après vous avoir entendu et vous avoir lu, c'est la suivante. L'homme d'aujourd'hui est souvent angoissé, vous voulez lui retirer toute une série de possibilités qu'il croyait avoir, recours au spirit pour entrer en communication, au moins le croit-il, avec ceux qui l'ont quitté, recours au guérisseur pour le soulager de certaines maladies, recours au yoga. Vous lui enlevez toutes ses béquilles à ce pauvre homme et vous le laissez tout seul.
1: Non, je ne le laisse pas tout seul. Je le laisse avec celui qui voudrait lui apprendre à marcher, lui apprendre à retrouver le chemin de la vérité, de la santé, de la sainteté aussi, le chemin d'une vie qui serait non pas liée à tous les accidents, à toute l'angoissante question de l'avenir, mais une vie, celui qui nous en a révélé le sens et qui nous donne les possibilités de l'assumer pour le présent et pour l'avenir d'une manière fort heureuse. J'ai nommé le Christ, une fois de plus, c'est du reste le titre de mon bouquin, l'occultisme à la lumière du Christ. C'est l'occultisme que je dénonce, c'est le Christ que je présente, parce que lui nous donne tout ce que les hommes cherchent dans l'occultisme, et il nous le donne alors comme une réalité et non pas comme une illusion de plus.
0: Maurice Rey, je suis persuadé qu'on vous lira avec intérêt, peut-être même avec passion. Je rappelle le titre de vos deux ouvrages, « L'occultisme à la lumière du Christ » et « Non au yoga », édition de la Ligue pour la lecture de la Bible ».

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1: C'est le trio québécois Richard Toupin qui chante

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Ma mère m'a refusé, mon père, je ne le connaissais pas. Et alors, ma vie n'a pas eu de sens, et je cherchais le sens un peu partout, et ça commençait, c'est que j'ai bu beaucoup d'alcool pour me consoler, et tout ce qui en résultait, c'était la confusion, beaucoup de confusion, une joie, mais une fausse joie. À cette époque, je vivais à Hambourg, et aux États-Unis, à New York, au Mexique, un peu partout, à la recherche de sens pour une vie. Je croyais d'être peut-être célèbre, fameux, j'étais musicien, et j'essayais de faire la musique, et puis, ça m'a pas satisfait non plus quand j'étais même très très connu. Après, bien sûr, dans ce domaine, je suis tombé dans le monde de la drogue, où je vivais pendant 6 ans. J'ai pris toutes sortes d'expériences et toutes sortes de drogues. Et tout ce qui en résultait, c'est de nouveau que la convoitise était chaque fois encore plus grande. C'est comme un naufrage qui boit de l'eau salée. C'était de pire en pire. Alors, puisque personne m'aimait, personne ne me voulait. Alors, j'ai commencé à détruire, à vouloir haïr le monde. Alors, j'étais dans un temps marxiste ou anarchiste. C'était les années 67, 68, quand il avait des révoltes dans les rues, comme ça. Alors, avec toute la psychologie, le marxisme, le freudisme, j'ai cherché à modifier le monde, à prendre ma vengeance plutôt. Ma révolte intérieure s'est transformée en haine contre la société et contre moi-même d'ailleurs aussi. C'était devenu presque une autodestruction. Alors, j'allais dans les magasins pour piquer, j'étais devant le tribunal, j'étais cherché par la police, et puis je faisais des actes criminels. Et la vie était dans une grande, grande solitude après tout. Il y avait des gens qui voulaient m'éduquer, par exemple, qui étaient homosexuels, qui en abusaient de moi, et ça m'a donné le reste. Alors, ça m'a rien donné finalement. Ce qui est normal, je cherchais l'amour encore près des femmes, près des filles, mais toujours resté sur un vide total. C'était tous des étrangers pour moi. Après, je croyais encore de trouver le sens de la vie dans l'argent. Et puis, j'étais disc-jockey dans une boîte de nuit et j'étais très très connu. J'avais une grosse voiture américaine, mais plus que j'avais de l'argent, plus que j'étais pauvre, je peux dire carrément. Alors finalement, je suis parti en voyage. Et j'ai parti de l'Allemagne pour chercher un chez moi, une maison, l'amour, si on veut dire comme ça. Mais dans presque 2 millions de kilomètres autour de la Terre, je n'ai pas trouvé un chez moi. Je vivais toujours dans les routes, dans les bas-fonds. J'étais toujours seul, isolé. Et j'ai beaucoup, beaucoup souffert de ça. Et arrivé le moment où j'ai donné ma vie carrément à Satan, j'ai fait un pacte avec des puissances occultes pour que je trouve le sens de là. Je voulais être plus fort que la mort. Je crois que je cherchais l'amour, mais je l'appelais plutôt haine et mort maintenant, parce que c'est la seule chose qui m'entourait, je voyais toujours que ça. Finalement, c'était aussi un moyen pour sortir de la drogue, parce que je sentais que ça me cassait physiquement, spirituellement, tout. Et l'introduction dans ces mondes occultes, ça se faisait par la méditation transcendantale, une forme qui était introduite en Europe par un gourou. Et comme ça, je me suis converti à l'hindouisme, où je passais à peu près 5 ans dans un Inde. Je vivais à Calcutta et j'ai fait toutes sortes d'expériences dans l'hindouisme, où je vivais avec des mantras et je pratiquais toutes sortes de méditations. Ils m'ont de plus en plus donné des puissances concrètes, mais pour semer le mal dans le monde. J'avais des puissances très concrètes. Je pourrais regarder dans les yeux de mon face et semer la semence du mal, que la personne se détruise elle-même. Parce que j'avais fait cette expérience moi-même, alors je donnais ça aux autres aussi, pour le détruire, pour tuer toutes les personnes qui m'entouraient. Ça faisait très très mal de voir que rien change. Et je sais que j'étais très très sincère et très sérieux là-dedans. Et alors, c'était dur, mais j'ai continué la recherche. Bon, il y avait des moments avant que j'essayais de me tuer moi-même déjà, et ça ratait. Alors, il me semble que je devais vivre, mais je ne savais pas pourquoi. Un jour, j'étais pris otage dans un hold-up en Amérique du Sud, et puis on a essayé de me tuer. Et pendant 1 heure et demie, j'avais un revolver contre mes tempes, et c'était le moment où j'ai commencé à réfléchir et crier, mais crier à vraiment de fond de moi-même. Et c'est là que Dieu, la première fois, s'est manifesté. Tout de suite après, les gens ont commencé à me raconter de Jésus, et Jésus, c'est lui qui m'aurait sauvé. Il y avait beaucoup de pasteurs, des prêtres, des missionnaires, et je ne leur croyais pas, parce que pour moi, c'était tous des moralistes. Sauf, il y avait une fois un monsieur qui s'appelle Maurice Ray, et il était assez expert avec les puissances occultes. Et finalement, il a fallu que lui, il m'avait proposé de lier toutes ces puissances négatives qui me dominaient. Alors, j'étais d'accord. Et puis, à partir de ce moment, il me disait que maintenant tu peux faire connaissance de Jésus.
Et j'ai fait sa connaissance. J'ai accepté ça. Et en fait, Jésus m'a parlé deux fois à haute voix, à la cathédrale de Lausanne. Et ça m'a tellement bouleversé, parce qu'il m'a vraiment, j'ai senti la première fois cette grande amour qui m'entourait. Et ma vie a complètement changé. La joie, de la satisfaction, tout ce que j'ai toujours cherché, je l'ai trouvé tout d'un coup. Et je croyais presque plus, mais voilà, au dernier moment, c'est venu quand j'avais tout abandonné.

La Bible nous dit dans la première épître de Pierre, chapitre 1, verset 25, « La parole du Seigneur demeure éternellement ». Elle nous dit également dans l'épître aux Hébreux, chapitre 4, verset 12, « La parole de Dieu est vivante ». Valeur inestimable. Certains collectionneurs n'hésitent pas à payer très cher des livres anciens, en particulier des Bibles, qui ont pour eux une grande valeur. Pourtant, ce n'est pas le prix d'achat d'une Bible qui en fait la valeur, même si en novembre 2013, un livre de psaumes datant de 1640 a été vendu aux enchères pour 14 millions de dollars. La Bible n'est pas l'œuvre d'un homme, c'est la parole de Dieu. Elle est sans prix. C'est le cadeau de Dieu fait à l'humanité pour lui faire connaître ses pensées et son amour. Il s'y révèle à l'homme, tout particulièrement dans les quatre évangiles qui décrivent la venue de Jésus, son Fils, sur la terre. Cette révélation du Dieu qui est amour et lumière vient agir sur notre conscience et notre cœur pour nous faire trouver le pardon de nos péchés et nous donner gratuitement la vie éternelle. Chaque récit de la Bible, chaque détail et chaque parole du premier verset de l'Ancien Testament au dernier verset du Nouveau Testament concourt à mettre en évidence l'amour du Créateur qui veut sauver l'homme perdu. La Bible seule est la clé pour comprendre qui est Dieu, parfait et juste, et son plan pour nous. Et pour les hommes et les femmes qui croient le message de Dieu contenu dans ce livre, il est irremplaçable et à un prix inestimable parce qu'il leur apporte paix et bonheur. Cette parole est meilleure pour moi que des milliers de pièces d'or et d'argent. Psaume 119, verset 72. 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

0: Bonne nouvelle de l'établissement français du sang.
1: Avec nous, Jérôme Sinlissou. Bonjour.
2: Bonjour à tous.
1: Voilà, donc aujourd'hui, depuis le 19 mars, on peut donner son plasma.
2: Effectivement,
1: on a l'établissement repris, français du sang de Biarritz.
2: Effectivement, on a repris les dons de plasma qu'on avait arrêtés en, si je ne m'abuse, en 2019, à la maison du don de Biarritz. Donc, on les a repris depuis le 19 mars. Donc, aujourd'hui, maintenant, sur Biarritz, on peut donner à la fois son sang total ou bien son plasma.
1: Donc, j'imagine que la plupart de nos auditeurs savent pas vraiment ce que c'est. Donc, le don du sang, c'est un prélèvement qui se fait au niveau d'un des bras pour pouvoir donner du sang pour des personnes donc qui ont différentes maladies, des accidentés. Le don de plasma, qu'est-ce que c'est? Qu'est-ce qu'on donne?
2: Alors, le don de plasma, en fait, on donne le liquide dans lequel baignent vos cellules, c'est-à-dire les globules rouges, les plaquettes, voilà. Ce plasma, il va servir à quoi? Il va servir à fabriquer des médicaments qu'on appelle des médicaments dérivés du plasma. Ça va être notamment des facteurs de coagulation pour les hémophiles. Ça va être des immunoglobulines pour les gens qui ont des déficits immunitaires ou bien des maladies auto-immunes. Et ça va être également des protéines type albumine. Donc, ce sont des médicaments, en fait, dont le besoin a beaucoup augmenté ces dernières années. Parce que maintenant, ça nous permet également de soigner des cancers et des maladies neurologiques.
1: Donc, le don de plasma, c'est un don qu'on peut faire plus souvent parce
2: oui.
1: qu'il est moins agressif, en tout cas, et moins demandant pour le corps.
2: Il est moins fatigant parce qu'en fait, quand on prend votre plasma, on vous redonne les globules rouges. Ça veut dire que on est moins fatigué, ça anémie moins les personnes qui donnent leur plasma. Le don de plasma, ça dure environ entre une demi-heure et trois quarts d'heure pour le don de plasma, alors que le don de sang total, ça dure entre 5 et 10 minutes.
1: Donc c'est un peu plus long, mais moins fatigant.
2: C'est exactement ça. Il faut beaucoup, beaucoup s'hydrater, puisqu'en fin de compte, avec un don de plasma, on ne tire que de l'eau, finalement.
1: Alors, quand vous dites que les besoins ont augmenté et qu'on crée des médicaments avec les plasmas, on peut se poser la question, quelle est l'économie derrière aussi? Est-ce qu'il y a des gens qui gagnent de l'argent sur les dons de plasma? Comment ça fonctionne? Comment c'est régulé? On sait que le don du sang est gratuit.
2: Tout à fait.
1: Et comment, du coup, le don de plasma, comment l'économie se fait derrière?
2: Alors, le don de plasma, effectivement, nous, on veut que ça reste un don éthique. C'est-à-dire un don qui ne soit pas rémunéré, un don où on ne peut pas se faire de l'argent sur le don de plasma. Ce qui n'est pas le cas dans tous les pays du monde. Malheureusement, il y a des pays qui, effectivement, il y a une grosse économie derrière. En France, ce n'est pas le cas, on ne rémunère pas nos donneurs. Et le plasma que l'on récolte, en fait, part au laboratoire de fractionnement, qui est un laboratoire français d'État, qui nous permet de garantir, en fait, l'éthique du don de plasma en France.
1: Et ensuite, c'est ce laboratoire qui va redonner les différentes particules, du coup.
2: C'est ce laboratoire qui va fabriquer les médicaments. Mais au même titre que l'EFS, c'est un laboratoire qui est d'État.
1: Voilà. D'accord. Très bien. Ben voilà, c'est toujours intéressant de savoir où va la
2: Exactement,
1: partie de notre corps que l'on donne.
2: Je comprends, tout à fait.
1: Voilà. Donc une question que je te posais. Donc notre sang aussi est riche dans plein d'informations qui circulent entre nos différents organes, comme des hormones et différents autres cellules. Dans le don de plasma, est-ce que ces hormones sont remises dans le sang? Est-ce qu'on s'est intégré puis finalement elles se perdent?
2: Non, on ne prend que les protéines.
1: Que les protéines.
2: Tout ce qui est hormones, etc. Ça ne se voit pas, en fait. C'est pas ça que l'on va rechercher.
1: Donc c'est vraiment c'est comme les coagulants, les protéines pour permettre de créer ces médicaments qui sont. D'accord, tout à fait. Si on peut donner peut-être un exemple d'un nouveau médicament qui permet d'aider le cancer avec ses dons de plasma. Vous pouvez donner un exemple.
2: Les immunoglobulines.
1: D'accord.
2: Voilà, les immunoglobulines qui sont à l'heure actuelle des médicaments qui sont en pleine croissance au niveau de la demande au niveau mondial et donc français. Pour vous donner un ordre d'idée, en fait, nous aujourd'hui, on est autosuffisant dans ce type de médicaments à hauteur de 50%. Le reste de ces médicaments-là, à l'heure actuelle, on est obligé de les importer, notamment des États-Unis.
1: D'accord. Donc, c'est
2: pour être
1: dons. d'Américains aux États-Unis qui sont importés et on ne sait pas vraiment d'où ils viennent.
2: Alors, ben si, on sait d'où ça vient. Mais si vous voulez, si on veut être beaucoup plus indépendant vis-à-vis des autres pays, effectivement, on se doit d'augmenter notre récolte de dons de plasma.
1: D'accord.
2: Et on aimerait, dans les années à venir, augmenter notre indépendance à hauteur de 80%, en vérité.
1: Très bien. Et alors, juste pour préciser à ce niveau-là, donc l'hémoglobine.
2: Les immunoglobulines.
1: Les immunoglobulines, elles permettent quoi dans le corps de quelqu'un qui a un cancer? Ça le permet de garder une certaine immunité, c'est ça?
2: Ça permet en fait de mieux appréhender la chimiothérapie.
1: D'accord.
2: Voilà, on prépare le patient grâce à des immunoglobulines et la chimiothérapie, elle est plus efficace.
1: Elle est plus efficace. Est-ce qu'elle est moins intrusive ou pas vraiment? C'est vraiment l'efficacité plutôt qui est
2: plutôt compte. L'efficacité.
1: D'accord. Oui. Très bien. Ben, écoutez, ben, merci beaucoup. Donc, je vous encourage, chers auditeurs, à pouvoir venir donner votre plasma. Donc, à l'établissement français du sang de Biarritz.
2: L'adresse, au 10 rue Manuel Jodel, à Biarritz. Et on est ouvert pour le don de plasma les lundis, mercredis et jeudis. De temps en temps, on va ouvrir quelques samedis, mais vous pouvez prendre rendez-vous sur le site internet ou sur l'application Don de sang.
1: Merci beaucoup, Jérôme Sinloussou. Merci beaucoup, Jérôme Sinloussou, pour ces informations sur le don de plasma. Et on vous dit à une prochaine pour une autre information sur le don du sang.
2: Et bien, merci à vous.

0: Bonjour, je m'appelle Audrey, j'ai 24 ans et je voudrais te témoigner en fait de comment j'ai fait une expérience qui m'a montré que même si j'avais tout, il me manquait en fait quelque chose d'essentiel dans ma vie. Donc moi je viens d'une famille chrétienne, j'ai grandi dans une famille qui croit en Dieu et aussi loin que je me souvienne, je pense vraiment avoir toujours cru en Dieu, même quand j'étais petite. Mais en fait quand j'ai eu 16 ans, j'ai fait une expérience vraiment qui m'a permis de voir qu'en fait je croyais en Dieu mais je le connaissais pas vraiment. Ce qui s'est passé en fait, c'est que ma mère a vraiment fait cette expérience avec le Seigneur et mon grand frère, et je suis très très proche de mon grand frère qui a 4 ans de plus que moi, on a toujours été comme les deux doigts de la main. Et j'ai vu mon grand frère complètement transformé en fait. Il fumait, il était bien dans la drogue, dans la fête. Et il est allé à un rassemblement chrétien avec des jeunes chrétiens. Et quand il est revenu, c'était plus le même. Il avait complètement changé. Il parlait de Jésus comme si c'était un ami. Il parlait de lui comme s'il l'avait vraiment rencontré. Et je me suis dit, ah, il y a quelque chose là qui me manque. Il y a quelque chose que moi, je n'ai pas dans ma foi. Et donc pendant mon année de première et terminale, je me suis vraiment posé des questions. J'ai cherché Dieu en fait, j'ai cherché vraiment Dieu. Et en fait, on m'a invité à un dîner, un cours alpha en fait, qui permettait de poser des questions, de discuter sur des sujets comme qui est Jésus, pourquoi lire la Bible, comment Dieu nous guide dans la vie, des choses comme ça. J'y suis allée un peu par curiosité et puis en fait, j'ai rencontré des chrétiens là-bas, des jeunes chrétiens entre autres, qui avaient quelque chose que j'avais jamais rencontré. Il y avait quelque chose en eux de différent dans leur regard, dans leur vie, dans leur sourire, leur manière de parler de ce qu'ils vivaient avec Dieu. J'ai dit, vraiment, là, il y a quelque chose que moi, j'ai pas et que je veux. Ça me faisait très envie et on me disait, Dieu te tend la main, Dieu veut t'offrir un cadeau, prends-le. Et je le prenais pas parce qu'en fait, j'avais peur de quelque chose. J'avais peur. On m'avait en plus, j'avais entendu des témoignages de gens qui avaient vécu des choses fortes avec Dieu et qui avaient parlé d'expériences physiques, qu'ils avaient été touchés par la puissance de Dieu, qui s'étaient mis à pleurer, à trembler, qu'ils avaient senti le feu de Dieu. Et moi, ça, je me disais, oulala, non, surtout pas pour moi, ça me faisait très très peur. Et donc, j'ai commencé dans mon cœur à me dire, Seigneur, si tu existes vraiment, je veux te rencontrer, je veux te connaître, mais doucement, parce que ça me faisait un peu peur toutes ces manifestations. Et voilà, donc j'ai cherché, j'ai posé des questions, j'ai beaucoup discuté, et puis il y a eu un week-end en fait consacré à l'Esprit-Saint. Pour moi, le Saint-Esprit, c'était pas une personne. Et là, pour la première fois, j'ai entendu les gens parler du Saint-Esprit comme une personne qui change une vie, qui vient, qui transforme la vie. Et je me suis dit, c'est ça qui est arrivé à mon frère, c'est ça qui est arrivé à ma mère, c'est ça qui est arrivé à tous ces chrétiens, ces jeunes chrétiens qui sont brûlants, qui sont resplendissants, qui ont un tel sourire, une telle vie. Et je me suis dit, c'est ça qui me manque. Et en fait, j'ai été poussée par quelque chose qui a fait qu'en fait, j'ai demandé la prière. J'ai demandé la prière à des gens qui ont invoqué l'Esprit-Saint pour moi. Et ils ont prié pour moi. Et à ce moment-là, j'ai été saisie. Vraiment, j'ai été saisie par une présence. Et j'appelle, à chaque fois, je décris ça, c'est difficile, mais comme une sorte d'amour liquide. Une sorte d'amour qui m'a envahie. Et je me suis mise à pleurer, à pleurer, à pleurer. Et là, j'ai commencé à prier en langue. Donc la prière en langue, on en parle dans la Bible vraiment, c'est des mots qui sortent, c'est pas du français, c'est des mots qui viennent du cœur. Et c'est plus l'intelligence qui prie, c'est vraiment le cœur, c'est vraiment l'Esprit-Saint qui intercède pour nous auprès de Dieu. J'ai commencé à prier en langue, je savais même pas ce que c'était, j'étais en larmes, je savais pas ce qui se passait, c'était vraiment très très fort. Et voilà, donc là j'étais en terminale en fait quand c'est arrivé, et dès le lendemain j'ai vu la différence. Au début je me suis dit, oui, c'était peut-être de l'émotion, de l'hystérie collective, il y a quelque chose qui m'a poussée. Et en fait j'ai vu la différence. J'ai vu la différence dès le lendemain. Mon père m'a posé en bas du lycée et je me cachais la bouche derrière mon écharpe pour prier. J'avais envie de prier. Avant je priais un peu par piété, mais j'étais sincère, hein. Je parlais à Dieu, mais dès du jour au lendemain, j'avais l'impression que ça y est, je connaissais Dieu, il y avait quelque chose qui s'était instauré entre lui et moi. Et donc je priais comme ça pour monter au lycée, et puis j'ai commencé à ne plus pouvoir m'empêcher de parler de Dieu. Alors je parlais du Seigneur à ma meilleure amie, je disais, mais Dieu existe, j'ai fait une expérience tellement forte, je te jure, Dieu existe. Et dans mon cours de philo, parce que bon, l'année de terme, c'était quand même chaud, parce qu'il y avait des cours de philo, en plus j'avais un prof qui était complètement athée, qui faisait que casser les chrétiens et la Bible, et ça m'a fait me positionner, me rendre compte à quel point j'avais un amour pour Jésus qui est en train de naître en moi. Et dès qu'on parlait de Jésus en mal, ça me faisait mal, et j'ai eu envie de plus le connaître, du coup j'ai eu envie de lire la Bible, Bible aussi, de découvrir qui était vraiment ce Jésus. Et quand on me disait qu'il était le même aujourd'hui, comme il y a 2000 ans, ça voulait rien dire. Et petit à petit, j'ai découvert que oui, Jésus est le même aujourd'hui. Et Jésus a transformé ma vie du jour au lendemain. Et puis après, de plus en plus, petit à petit. Et moi qui avais l'impression d'être quelqu'un de vraiment bien dans ma peau, et c'est vrai, hein, j'étais bien dans ma peau, j'ai eu la bénédiction de toujours être heureuse et d'être dans une famille vraiment super, avec des amis épanouis, en bonne santé, heureuse de vivre. Mais je me suis rendu compte de la différence après, en fait. Qu'au niveau de mon identité, en fait, je savais pas vraiment qui j'étais. J'étais souvent, même tout le temps, en fait, dans l'attente de l'approbation des gens. Je me disais, est-ce que les gens m'apprécient? Est-ce que, dans ma manière de parler, d'être, j'étais pas très naturelle, en fait. J'étais, voilà, je me cherchais quand même beaucoup. Et puis artistiquement aussi, parce que je suis musicienne. Je fais du piano, du chant. Je suis artiste aussi. Là, je suis étudiante en art plastique. Et tout ça, ça, tout ça c'est développé vraiment pour le Seigneur et pour mon épanouissement personnel. J'ai vu Dieu intervenir dans toutes les situations de ma vie. J'ai vu Dieu aussi, j'ai rencontré quelqu'un de formidable. Maintenant je suis fiancée, on va se marier l'été prochain. Et avant j'étais du genre à un peu enchaîner les relations, mais jamais sérieuses, parce qu'en fait j'étais jamais amoureuse, jamais. J'avais vraiment un cœur très dur, donc j'étais beaucoup beaucoup dans la séduction, beaucoup dans le jeu de la drague. Et une fois que j'avais le mec, en fait ça m'intéressait plus. Et là vraiment Dieu m'a permis de découvrir avec Julien, mon fiancé, ce que c'est qu'une vraie relation, et la chasteté aussi jusqu'au mariage, et à quel point c'est beau d'avoir Dieu au centre d'une relation, et Dieu au centre aussi de mes relations avec mes amis. Et Dieu m'a donné un amour pour les gens qui fait que j'ai envie de leur parler dans le métro, dans la rue, juste leur dire que Jésus les aime. Et moi, je veux vraiment te dire que Jésus t'aime et que ce Jésus qui a transformé ma vie est vivant, est vraiment vivant, et j'en ai fait l'expérience. Et que chaque jour, il continue à me surprendre. Et que Dieu est le Dieu des rêves aussi. Moi, j'avais vraiment des rêves. Et un de mes rêves, par exemple, c'était d'être sur scène, c'était de chanter, c'était de faire un CD. C'est des rêves très humains, très charnels. Mais Dieu m'a permis de les vivre aussi pour lui rendre gloire. Et que c'est tout pour sa gloire. Et les chansons que j'écrivais avant, qui étaient juste des chansons de choses de tous les jours, maintenant, je peux vraiment témoigner dans mes chansons de cette joie de le connaître, de ce bonheur d'être sa fille, et de cette rencontre avec ce Jésus qui est devenu l'amour de ma vie. Et voilà, et je t'encourage vraiment.
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Jésus marche vers Jérusalem, entouré d'une foule de disciples transportés de joie, louant Dieu à haute voix pour tous les miracles qu'ils ont vus. Mais lui, Jésus, embrassant Jérusalem du regard, il pleure sur cette ville tant aimée qui sera dans quelques jours.

0: Voici, les jours viendront où tes ennemis érigeront des remparts contre toi. Ils t'assiégeront et t'oppresseront de...
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0: C'est pas ce que l'on a qui nous rend heureux, mais c'est ce que l'on est. Si on vit que pour maintenant, ça sert à rien. Il y a bien des hommes considérés comme riches qui ont dû entrer dans l'éternité en pensant à cela. Je suis heureux et riche depuis le jour où j'ai reçu le plus grand don qu'un homme puisse recevoir. Je suis devenu héritier du plus grand royaume qui soit. Car voyez-vous, c'est cela devenir chrétien. C'est pas avoir une étiquette religieuse sur le dos, ce n'est pas aller aux offices, ce n'est pas aller à l'église, être chrétien. C'est être devenu enfant de Dieu et héritier de Dieu, c'est ça, chrétien. Je peux pas dire, moi, que je suis né avec une Bible dans mon berceau. J'ai été élevé dans un milieu sans Dieu, dans un milieu d'alcool, dans un milieu de misère. Mes parents tenaient un café. Si vous allez en Normandie, dans la région où je suis né, sur 30 kilomètres, tous les bistrots des villages, c'est de ma famille. Qu'est-ce que j'ai vu comme misère dans ces cafés? Je suis né là-dedans. Et très vite, j'ai été pris par tout cela. Et je sais très bien ce que serait devenu ma vie si j'avais continué dans cette voie-là. Je sais très bien où me mener mes pas, mais je suis fils unique, mes parents voulaient que je prenne leur succession, et je sais très bien sur quelle pente j'étais. Quand les gens me disent, qu'est-ce que le bon Dieu a bien pu faire pour vous? Mais il a tout fait pour moi. J'étais lié donc par passion d'alcool, par le tabac. À 12 ans, il me fallait 2 paquets de cigarettes par jour. C'était la guerre. On n'en trouvait pas. Et une fois que j'avais pas de tabac, j'ai pas pu aller au lycée parce que j'avais 39 de fièvre. C'était une drogue, c'était une maladie pour moi. À ce moment-là, c'était la guerre. On avait des tickets spéciaux pour les adolescents. Je vendais mes tickets pour acheter à des gens qui ne fumaient pas leur ration de cigarettes. J'avais 12-13 ans. Mon père était prisonnier en Saxe. Ma mère était paralysée. J'étais livré à moi-même. J'aurais été un sale gamin, une pauvre créature, si Jésus n'était pas venu dans ma vie. Et je me rappelle bien que j'allais chez les voisins, on cultivait du tabac dans le jardin, alors j'allais leur voler des feuilles de tabac, on mettait ça dans le four du poêle, ou on faisait griller des feuilles de framboisier ou des feuilles de trèfle, on fumait ça. Heureusement, il n'y avait pas la drogue à ce moment-là. Il n'y avait pas la drogue, heureusement. Car je crois que j'y aurais touché, j'aurais été pris par cela. Dans mon cœur, je le dis franchement, il n'y avait pas d'indifférence aux yeux de Dieu. Il y avait de la haine, du mépris. Je méprisais tout ce qui touchait à Dieu. Je disais aux gens, je vous prouverai un jour, moi, que le bon Dieu, ça n'existe pas. Et très tôt, j'ai suivi des rencontres de libre pensée. Ces gens qui tordent la Bible, qui se moquent. Et quand moi, jeune adolescent, j'étais là-dedans, j'applaudissais. J'étais déjà pris dans le rationalisme, dans la libre pensée, dans ces mouvements anti-Dieu. Ça a duré jusqu'au jour où, à la suite d'otite chronique, je suis devenu sourd. Alors tout a changé. Mes parents ont tout fait pour me soigner. J'ai été opéré 3 fois. J'ai beaucoup souffert. Et la 3e fois, les chirurgiens ont dit à mes parents, c'est pas la peine de faire souffrir ce gosse. Il n'entendra jamais. Il n'entendra jamais. Alors là, je suis devenu vraiment un pauvre type. Le caractère change. Vous savez, dans un café, tout le monde rigole. Quand ma mère riait, je disais, qu'est-ce que vous dites? Je dirais tout à l'heure, et dès que les gens étaient partis, qu'est-ce que vous disiez? Ben, la pauvre mère se rappelait pas. On avait toujours l'impression que les gens se fichent de nous. Alors on devient un caractère affreux. Je vous le dis, mes amis, avec tristesse. Oh, c'est pas très intéressant ce que j'étais avant, mais il faut quand même le dire. J'étais l'infirme du village. On disait, quel malheur, avoir qu'un fils et qu'il soit infirme. Et à ce moment-là, un membre de notre famille, qui avait rencontré le Seigneur pendant le réveil qui a touché la Normandie en 1932, et qui avait prié 17 ans, 15, 17 ans pour nous. Mais alors nous, on était des mécréants, on voulait rien entendre. Cette personne, quand elle a vu notre misère, quand elle a vu dans l'état où j'étais, elle est venue nous parler de Dieu. Alors elle a été mal reçue, croyez-moi. Elle a laissé une Bible. Je croyais que c'était le livre de messe des protestants. Alors j'ai dit, mais on veut pas de ça chez nous, hein. Et j'ai profité que ma mère servait un client pour jeter la Bible dans le feu. Ça a duré encore des mois. Et je me rappelle bien ma mère. Un jour, elle s'est assise en pleurs au pied de mon lit. Elle m'a dit, tu sais, ma sœur nous a dit que si on priait, Dieu pouvait faire un miracle. Pourquoi est-ce qu'on ne prierait pas? Je dis, maman, tu vas quand même jamais croire des choses comme ça.
1: Tu crois quand même pas que c'est une prière qui va m'ouvrir les oreilles, alors que les chirurgiens ont essayé 3 fois et ils ont dit que j'entendrai jamais ma mort.
0: Quand tu verras prier, tu pourras dire que je suis devenu fou. Et puis ça continue encore comme cela, jusqu'au jour du rendez-vous avec Dieu. C'est un rendez-vous auquel je m'attendais pas du tout. J'allais de mon petit village jusqu'à Rouen, et je devais loger chez cette tante, qui était chrétienne depuis 15 ans et qui priait pour nous et qu'on pouvait pas voir, mais fallait que je loge là, hein. J'avais 16 ans, 17 ans, je pouvais pas aller à l'hôtel, mais ma mère avait dit, tu logeras là. Et quand je suis arrivé le soir, il y avait 4 assiettes sur la table. C'était une vieille demoiselle, alors il y avait assez que 2 assiettes, une pour elle, puis une pour moi, et j'ai dit, mais tu t'as invité quelqu'un? Puis elle était vraiment ennuyée, parce qu'elle dit, oui, j'ai 2 jeunes gens qui vont venir. Ah, qui c'est? Elle m'a dit, ce sont des pasteurs. Je ne sais pas très bien ce que c'était, marqué, mais enfin, j'ai bien compris, hein. Et je me suis senti vraiment pris dans la souricière, là. Mais enfin, les pasteurs sont arrivés, c'était des jeunes, très sympathiques. On a parlé de tout, du sport, du beau temps. Ça a bien été, on s'est mis à table, et puis, avant de manger, ils ont baissé la tête, ils ont fermé les yeux, je n'avais jamais vu ça, et ils ont commencé à prier. Dès que j'ai entendu qu'ils priaient, j'ai passé sous la table, et quand ils ont ouvert les yeux après la prière, j'étais plus là. J'étais parti dans ma chambre. Et quand ils ont vu le gars que j'étais, ils ont pas mangé. Ils ont mis à genoux, ils ont prié pour moi, je savais pas. Et moi qui m'endormais tous les soirs comme une bête, cette nuit-là, j'ai pas pu m'endormir, je tournais, je retournais dans le lit. Et en plein milieu de la nuit, je me suis levé. Je me suis mis à genoux au pied d'une chaise. Je pleurais comme un gamin. J'ai dit, Dieu, je sais pas si tu existes. Peut-être qu'ils ont raison, peut-être que j'ai tort, je sais rien du tout. Et j'ai dit, écoute, si tu fais quelque chose pour ma vie, moi je te donnerai ma vie, si tu existes. Et pendant que je pleurais, et que je priais, mes oreilles sont ouvertes, j'étais complètement guéri. Mon cœur était changé. Oui, j'y crois à cela, la nouvelle naissance, le miracle de Dieu. Ce cœur, plein de haine pour les choses de Dieu, ce cœur si mauvais, était changé. Quand je me suis relevé, j'aimais Dieu. J'étais chrétien, j'étais croyant. Et puis je parlais une nouvelle langue que je ne savais pas ce que c'était du tout. J'ai appris après que c'était le baptême dans le Saint-Esprit, comme au jour de la Pentecôte, comme dans la maison de Corneille, comme partout. Là, dans ma chambre, en un bout de nuit, j'ai fait cette 3 expériences. Et là, ma vie a été complètement transformée. Depuis ce jour-là, chers amis, un nouveau cœur, une nouvelle richesse. J'avais reçu la vie, vraiment. C'est ça la vraie richesse. Dieu nous donne ce que le monde ne pourra jamais nous donner. Et sans Dieu, vous pouvez avoir tout. Il vous manquera toujours quelque chose. Il ne faut pas que vous croyiez simplement en Jésus-Christ, mais il faut que vous sachiez qu'il est le même hier, aujourd'hui, éternellement. Il peut répondre à vos besoins, il peut répondre à vos besoins, mes amis. C'est ce qu'il vous faut savoir. C'est le don de Dieu.

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2: Bonjour, c'est un plaisir pour moi de vous retrouver dans cette émission du 10 mai pour nous arrêter sur le proverbe 10 dont nous allons écouter la lecture par Michel. Que ces quelques réflexions que nous pouvons partager remplissent votre cœur de la joie et de la paix de Dieu.
1: Proverbe chapitre 10. Un fils qui a de la sagesse fait le bonheur de son père, mais un fils insensé cause du chagrin à sa mère. Des biens mal acquis ne profitent pas, mais mener une vie juste sauve de la mort. L'Éternel ne permet pas que l'homme droit souffre de la faim, mais il frustre les désirs des méchants. La main nonchalante appauvrit, mais la main active enrichit. Celui qui amasse des provisions en été est un homme intelligent, mais celui qui dort pendant la moisson est un fils qui fait honte. Des bénédictions reposent sur la tête du juste, mais les paroles des méchants cachent la violence. Le souvenir du juste continue à être une bénédiction aux autres, mais le nom des méchants tombe dans l'oubli. Un esprit sage prend à cœur les commandements, mais le bavard insensé est l'artisan de sa propre perte. Celui qui vit dans l'intégrité marche en sécurité. Celui qui suit des voies tortueuses sera vite démasqué. Celui qui cligne de l'œil cause du tourment, mais celui qui critique en toute franchise travaille pour la paix. Les paroles du juste sont une source de vie, mais celles du méchant cachent la violence. La haine allume des querelles, mais l'amour couvre toutes les fautes. La sagesse se trouve sur les lèvres de l'homme sensé, et les coups de bâton sur le dos de l'insensé. Les sages amassent le savoir, mais lorsqu'un insensé parle, le malheur n'est pas loin. La fortune du riche lui tient lieu de place forte, alors que la pauvreté des petites gens fait leur ruine. Le travail du juste le fait vivre. Ce que le méchant gagne sert à faire le mal. Celui qui tient compte des critiques qu'on lui fait est sur la voie de la vie. Mais celui qui fait fi des reproches se fourvoie. Qui cache sa haine a des lèvres menteuses et celui qui répand des calomnies est insensé. Celui qui parle beaucoup ne saurait éviter de pécher. Mais l'homme avisé met un frein à ses lèvres. La langue du juste est un argent de choix. Ce que pensent les méchants n'a pas grande valeur. Les paroles du juste restaurent beaucoup de gens, mais les insensés périssent faute de bon sens. C'est la bénédiction de l'Éternel qui enrichit, et toute la peine qu'on se donne n'y ajoute rien. Commettre des actions infâmes est un jeu pour l'insensé. De même, la sagesse l'est pour l'homme intelligent. Ce que le méchant redoute lui arrive. Mais ce que le juste désire, lui sera accordé. Quand la tempête a passé, le méchant n'est plus, alors que le juste est établi sur un fondement éternel.

Au verset 19, il est écrit « Celui qui parle beaucoup ne saurait éviter de pécher, mais l'homme avisé met un frein à ses lèvres. » On pourrait paraphraser ce verset en disant « Attention à vos paroles, soyez vigilants en ce qui concerne votre langage. » Les paroles ont une importance capitale et il est important de réfléchir avant de parler. Certaines personnes se croient obligées d'inonder continuellement les autres par un flot de paroles, mais le verset d'aujourd'hui nous met en garde d'une telle façon d'agir. Celui, celle qui parle beaucoup, exagère facilement les choses. Il ne se rend pas toujours compte qu'il ne retransmet pas toujours fidèlement ce qu'il a entendu. Et c'est comme ça que la critique, la médisance, les faux témoignages, les doutes commencent à circuler et à faire des dégâts bien plus graves que ce qu'on aurait pu imaginer. Parmi ceux qui parlent beaucoup, on rencontre fréquemment des personnes qui ne parlent que d'elles-mêmes. Leur façon de faire, évidemment, toujours la meilleure. Leurs qualités, leurs expériences, leurs maladies, leurs problèmes. Et c'est vite très désagréable. Et cela permet de vérifier l'authenticité de cette parole. Celui qui parle beaucoup ne saurait éviter de pécher. Par contre, la personne avisée ou prudente met un frein à ses lèvres. Elle a appris à réfléchir avant de parler. Les mots sont tellement importants. Dans l'Épître aux Colossiens, au chapitre 4 et au verset 6, il est écrit « Que votre parole soit toujours accompagnée de grâce, assaisonnée de sel, afin que vous sachiez comment il faut répondre à chacun. » Ou encore, selon la traduction du Semeur, « Que votre parole soit toujours empreinte de la grâce de Dieu et pleine de saveur pour savoir comment répondre avec à propos à chacun. » Rappelez-vous, Jésus a dit que c'est de l'abondance du cœur que la bouche parle. On peut lire cela dans l'Évangile de Luc, chapitre 6, verset 45. Notre langue n'est qu'un instrument qui révèle ce qui se trouve en abondance dans notre cœur. Alors remplissons notre cœur de la parole de Dieu pour prendre l'habitude de parler en conformité avec cette parole. Et celle-ci pourra sortir facilement de notre bouche afin de bénir les autres. Si vous décidez aujourd'hui d'un changement dans votre façon de vous exprimer, je vous propose de le dire maintenant au Seigneur. Père, dans le nom de Jésus, pardonne-moi pour toutes les paroles vaines et mauvaises que j'ai prononcées. Je veux consacrer ma bouche à exprimer ta parole, à bénir les autres et à parler avec à propos à chacun. Merci Seigneur. Amen. Que Dieu vous bénisse et à bientôt dans notre prochaine émission. Au revoir.

Eh bien oui, nous voici arrivés à la fin de cette émission Graines de Vie avec Edith. Alors bien sûr, vous pouvez la contacter en écrivant à Edith Pet, Tremplin, boîte postale 21, 30310 Vergèze. Ça s'écrit V-E-R-G-E-Z-E, Vergèze, France. Demandez la prière si vous désirez, bien sûr, qu'on prie avec vous. Par courriel, edith.tremplin@gmail.com. Je répète, edith.tremplin@gmail.com. Il ne me reste plus qu'à vous saluer et rendez-vous demain.

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Avant d'ouvrir la parole de Dieu, de la lire et de la méditer, je vous invite à vous recueillir dans la prière. Seigneur, nous te bénissons pour toutes les grâces que tu nous accordes, celles que nous connaissons et celles dont nous vivons sans en avoir conscience. Au commencement, tu as créé les cieux et la terre par ta parole souveraine. Comme au premier jour du monde, ton Verbe reste créateur. En ce premier jour de la semaine, nous sommes devant toi pour que tu nous recrées à l'image de ton Fils. Tu l'as promis, Seigneur, ta parole ne revient jamais à toi sans effet. Accomplis aujourd'hui la mission que tu lui confies afin qu'elle nous façonne jusqu'à ce que le Christ soit formé en nous et que nous connaissions la plénitude de ta joie. Parle, ô Père, nous t'écoutons. Amen. Lecture de la parole de Dieu dans l'Ancien Testament au livre du prophète Ésaïe, chapitre 48, les versets 12 à 22. Ésaïe 48, versets 12 à 22. Écoute-moi, Jacob, Israël que j'ai appelé, c'est moi, moi qui suis le premier, c'est aussi moi qui suis le dernier. Ma main a fondé la terre et ma droite a déployé les cieux. Je les appelle et ensemble ils se présentent. Vous tous, rassemblez-vous, écoutez. Qui d'entre vous a annoncé ces événements? Celui que l'Éternel aime exécutera ses désirs contre Babylone et son bras s'appesantira sur les Chaldéens. Moi, c'est moi, j'ai parlé et je l'ai appelé et l'ai fait venir. Et son œuvre réussira. Approchez-vous de moi, écoutez. Dès le commencement, je n'ai point parlé en cachette. Dès l'origine de ces choses, j'étais là, et maintenant le Seigneur, l'Éternel, m'a envoyé avec son esprit. Ainsi parle l'Éternel, ton Rédempteur, le Saint d'Israël. Moi, l'Éternel, ton Dieu, je t'instruis à ton profit, je te conduis dans la voie où tu marches. Oh, si tu étais attentif à mes commandements! Ta paix serait comme un fleuve, et ta justice comme les flots de la mer. Ta descendance serait comme le sable, et ta progéniture comme les grains de sable. Son nom ne serait pas retranché, anéanti devant moi. Sortez de Babylone, fuyez du milieu des Chaldéens avec une voix triomphante. Annoncez-le, faites-le entendre. Propagez-le jusqu'à l'extrémité de la terre. Dites, l'Éternel a racheté son serviteur Jacob. Ils n'auront pas soif dans les terres arides où il les conduira. Il fera jaillir pour eux l'eau du rocher. Il fendra le rocher et l'eau coulera. Il n'y a point de paix, dit l'Éternel, pour le méchant.

Lecture de la parole de Dieu dans la lettre de l'apôtre Paul aux Galates, 1er chapitre, versets 6 à 10. Galates, chapitre 1er, versets 6 à 10. Je m'étonne que vous vous détourniez si vite de celui qui vous a appelé par la grâce de Christ pour passer à un autre évangile. Non pas qu'il y en ait un autre, mais il y a des gens qui vous troublent et veulent pervertir l'évangile du Christ. Mais si nous-mêmes, ou si un ange du ciel vous annonçait un évangile différent de celui que nous vous avons annoncé, qu'il soit anathème. Nous l'avons dit précédemment, je le répète maintenant. Si quelqu'un vous annonce un évangile différent de celui que vous avez reçu, qu'il soit anathème. Et maintenant, est-ce la faveur des hommes que je désire ou celle de Dieu? Est-ce que je cherche à plaire aux hommes? Si je plaisais encore aux hommes, je ne serais pas serviteur de Christ.

Lecture de l'Évangile dans l'Évangile selon Matthieu, chapitre 12, versets 46 à 50. Comme Jésus parlait encore à la foule, sa mère et ses frères se tenaient dehors et cherchaient à lui parler. Quelqu'un lui dit, « Ta mère et tes frères se tiennent dehors et cherchent à te parler. » Mais Jésus répondit à celui qui le lui disait, « Qui est ma mère et qui sont mes frères ?» Puis il étendit la main sur ses disciples et dit, « Voici ma mère et mes frères. En effet, quiconque fait la volonté de mon Père, qui est dans les cieux, celui-là est mon frère, et ma sœur, et ma mère. » Heureux, dit le Seigneur, ceux qui écoutent la parole de Dieu et qui la gardent. Chers amis, je voudrais à présent, avant de conclure notre exposé, prononcer encore une brève prière d'intercession. Prions aujourd'hui pour l'Église. Seigneur notre Dieu, avive la piété de ton peuple. Rends plus ardent notre désir de te servir, notre intérêt pour ta parole, notre joie de communier en toi. Touche le cœur de ceux dont l'affection pour l'Église s'est attiédie. Rends nos assemblées nombreuses et ferventes. Inspire nos pasteurs. Nourris dans nos foyers la piété familiale, en sorte que leur rayonnement soit un témoignage de ta grâce. Suscite toutes les vocations dont ton Église a besoin et donne-lui de les discerner. Apprends-lui à préparer des ouvriers pour ta moisson, et à savoir les mettre au travail.

parlera bien, qui parlera le dernier. Tel sera, chers amis, le titre de mon message basé sur le chapitre 7 de Daniel. À l'approche du troisième millénaire, le cœur serré, l'esprit inquiet, nos questions fusent. Que va-t-il nous apporter cet an 2000? Car dégrisé des mirages contemplés d'hier, en panne de solutions aujourd'hui, notre espoir pour demain ne sera-t-il pas une nouvelle désespérance avec laquelle, pessimistes et là, nous aurons à en débattre sans cesse tenter de déposer les armes et de battre en retraite? En effet, qu'adviendra-t-il de notre monde, de la société en convulsion permanente, de nos vies individuelles agitées, lesquelles, au prix d'amères expériences, ne pèsent pas lourd dans la balance de l'échiquier universel? Les civilisations sont mortelles, nous le savions, mais leurs agonies sont tellement lentes et elles se traînent dans un râle interminable. Et nos brillantes cultures, dont nous aurions pu nous vanter avec une juste fierté, ne nous offrent que la vue de leur décomposition. Qu'adviendra-t-il même à l'Église chrétienne? Je ne serai pas assez sot pour me joindre à la meute de prophètes de malheur ou à la troupe des prédiseurs d'avenir, experts en la matière, pour vous mettre au courant de ce qui adviendra sous peu. Les émules du provincial Michel de Nostredame, dit Nostradamus, peuvent se targuer que dans les années 50, ils avaient prévu déjà l'effondrement du système soviétique pour juin 91, prédit à tel président américain sa disgrâce et sa chute, annoncé à la TV mondiale la fin de la politique du numéro 1 soviétique. Moi, je lis la Bible, en même temps que les journaux. Et celle-ci, dans le livre de Daniel, dans la deuxième partie, m'offre une apocalypse. Une apocalypse est une révélation accordée et reçue d'en haut, non pronostic sur le futur. Non pas dévoilement de l'avenir par l'esprit inventif de l'homme, simplement vision céleste, offerte au regard de la foi qui attend sans voir encore, qui espère ce que Dieu a décidé de faire advenir. Dans les six premiers chapitres, l'auteur du livre avait décrit des événements de nature historique de la plus haute importance. Dans les six derniers chapitres, il nous convie à une vision des choses à venir, non pas en nous obnubilant comme votre astrologue patenté, mais en les voyant sous l'espèce de l'éternité, pour s'occuper de ce qui est véritablement permanent. Or, ce monde politique, social, économique, culturel, de même que la société des particuliers, n'était en rien différent de notre monde dit post-moderne. Au chapitre 7e, l'auteur voit une mer agitée. Il s'agit d'un symbole des mouvements désordonnés et chaotiques qui se produisent autrefois comme de nos jours. Un courant tumultueux et dévastateur envahissant, inondant et noyant tout, telle une ahurissante trombe des flots. Et nul n'en sait la destination, ni peut en expliquer le sens, pas plus qu'y en calculer les ravages. Annonce-t-il un renouveau ou bien draine-t-il simplement des décombres et des ruines? Va-t-il apporter une longue nuit hivernale? L'âpre lutte entre hommes, tribus, nations, peuples signifie-t-elle que l'humanité éprouve des nouvelles douleurs d'enfantement ou au contraire laisserait-elle entrevoir les derniers soubresauts d'une agonie devant aboutir à une mort lente ou violente? Il existe deux sortes de tempêtes, écrit un commentateur, celle de l'automne et celle du printemps. Qui dira de laquelle il est question ici? Et comme l'auteur, nous aussi nous voyons depuis la nuit des temps que les quatre vents des cieux se précipitent sur la grande mer. De cette mer turbulente, monstre menaçant, émergent, émergent des formes et des figures plus terrifiantes les unes que les autres, étranges et curieuses, fantastiques et irréelles, semant la panique et la terreur. Rien de semblable n'avait été encore vu même dans les mythes et les légendes des primitives. Ce sont des figures que nous ne cataloguerions pas dans nos manuels d'histoire, comme par exemple des lions et des léopards avec des ailes, des figures d'animaux à 10 cornes. Le symbolisme est d'une puissance extraordinaire, mais le message qu'il délivre familier, aisé à saisir. En cette fin de siècle, nous savons à quoi assimiler ces monstres-là. À des totalitarismes abjects, mais aussi à des démocraties décadentes. La crise mondiale saute d'un paroxysme à l'autre, d'une tragédie à l'autre. À peine avons-nous repris le souffle que voici un malheur plus tragique que le précédent frappe des êtres sans défense. Et les monstres ne semblent pas prêts à jouir du repos du guerrier. Mais ce qui nous choque plus douloureusement encore que les calamités d'ordre physique ou naturel, c'est de constater que dans cette mer agitée qui laisse surgir des figures innommables, comme l'une des bêtes de la vision de Daniel, c'est un mouvement rebelle à Dieu qui s'organise avec une diabolique virulence. Il s'amplifie, s'agrandit, nous fait vaciller, menace jusqu'à nos libertés physiques.
pourrons-nous y survivre? Les bêtes qui sans cesse émergent de la mer dressent sans désemparer leur tête de cyclope, bêtes et méchantes, avec un seul œil auquel n'échappe le moindre détail. Le langage symbolique de Daniel fait dresser les cheveux sur la tête. Voici une bête à quatre têtes. Ces têtes symbolisent l'humanité arrogante, l'orgueil et la gloire des rebelles apostats. Elles agissent de concert. Si l'une d'entre elles manque d'invention, l'autre y supplée. N'est-ce pas le cas de notre société dite post-chrétienne, dont les invectives sont les mêmes que celles des bêtes d'Anton, d'une égale de mesure et d'une stupéfiante déraison? Les hommes cherchent à exercer seuls le contrôle de leur histoire de manière absolue, intolérante, farouchement opposée à tout discours sur un Dieu tout-puissant. Parlez-leur de morale avec une M majuscule, osez prononcer le terme valeur avec lettre capitale, même les plus polis s'affligeront. Mais serions-nous encore à ça après tant de combats pour nous émanciper des tutelles surannées et d'êtres imaginaires peuplant un ciel vide? Et les plus hardis et les plus vulgaires, avec leur gueule d'amuseurs publics, oseront blasphémer. Car un Dieu qui n'est que pure idée et simple idéal, inoffensive, fabriqué par le cœur de l'homme, passe encore. Mais le Dieu des 10 commandements, le Père de Jésus-Christ, quelle audace, quelle démesure intolérable pour l'homme qui a choisi l'histoire comme l'arène de ses activités et dans laquelle la moindre évocation de Dieu, pour ne pas dire l'invocation de son nom, est une intolérable offense. Souvenez-vous qu'un malheur ne vient jamais seul. L'histoire qu'il se fabrique seul tourne au mythe et pour finir en cauchemar. L'océan de l'histoire est turbulent et sombre et menace de tout engloutir. Alors, pauvre tête de linotte, serez-vous surnager et survivre, vous dont les machines et les techniques, la philosophie et l'art ne vous lanceront pas de bouée de sauvetage au moment où, comme le Titanic naufragé, le vaisseau se lèvera à la verticale pour s'engouffrer en quelques instants dans les flots qui l'emporteront au fond de l'océan. De l'abîme surgissent et sans cesse ressurgissent ces quatre bêtes de proie, ces forces politiques et étatiques qui broient, dévorent, détruisent. Ainsi, notre monde n'est en rien différent du monde de Daniel. Mais au-delà des bêtes monstrueuses, le prophète voit aussi une perspective rassurante. Au-dessus de l'océan furibond, il aperçoit un trône. Ce trône est occupé par un être mystérieux que l'auteur nomme l'Ancien des Jours. La scène céleste prend l'allure d'un tribunal. C'est la scène d'un jugement qui rend conscience de la souveraineté absolue de Dieu sur les cours de l'histoire et sur chacune de nos destinées. Des myriades de myriades se tiennent debout. Les juges s'assirent, lirons-nous, et les livres furent ouverts. Durant notre séjour sur terre, et au cours de toute l'histoire humaine, le trône de Dieu dressé au-dessus de la mer et des bêtes restera pour nous un mystère. En effet, le trône dressé éternellement ne saute pas aux yeux, même le prophète est confus. J'ai parlé de triomphe, il s'agit bien sûr de celui de Dieu. C'est un mystère insondable, en effet, c'est un mystère que Dieu tolère la mer en furie, qu'il accorde une prolongation de vie aux bêtes, qu'il permette la victoire momentanée du mal dans le gouvernement du monde. Mais nous pouvons pas la fois seule saisir la victoire finale de Dieu, et si l'Église chrétienne a une foi de cette nature, la victoire qui vainque le monde sera sa foi. Certes, à vue humaine, le monde est l'arène où s'agitent et piétinent les bêtes immondes. Mais au regard de la foi qui entend la parole de Dieu, c'est lui qui détient l'absolue autorité pour triompher des bêtes et des démons. La Bible nous déclare que l'Esprit de Dieu plane au-dessus du chaos pour y mettre de l'ordre, pour le dompter, pour s'en servir et pour en faire jaillir l'étincelle qui éclairera sa création et illuminera aussi nos esprits. Daniel, donc, ne voit pas uniquement des bêtes et pas seulement le trône, il voit aussi une multitude croyante au Dieu souverain, mais livrée à l'une des bêtes féroces qui profère des paroles de blasphème, parce qu'elle opprime le peuple saint. Il s'agit de l'esprit du siècle, de l'arrogante incrédulité, qui au gré des iniques change l'ordre, la loi, les rythmes établis par le Créateur. L'oppression pèse sur des chrétiens comme une perpétuelle menace, et ceci non seulement sous des régimes totalitaires, mais encore sous une forme subtile, larvée, hypocritement libérale, qui vous déniera tout droit, si ce n'est de prier dans le secret de votre chambre.
Mais alors, Dieu serait-il impuissant à nous secourir? Nous aurait-il abandonné? Ignore-t-il l'épreuve que nous traversons? Faut-il, avec le douteur, le sceptique, le renégat, demander « Mais où est donc Dieu ?» N'oublions pas, mes amis, qu'il y a un temps fixé par Dieu durant lequel la plus terrible des bêtes sorties de l'abîme exercera d'effrayants ravages. Et soudain, nous lisons un être apparaît sur les nuées. Il se trouve aux côtés de l'ancien des jours. Il a l'aspect d'un fils d'homme. Le gouvernement lui est remis. C'est le Christ Jésus, le Seigneur de son peuple. Lorsqu'au matin du dernier jour, le Fils de l'homme viendra sur les nuées du ciel, il marquera la fin de toutes les nuits et de toutes les obscurités. Toutes les nations seront assemblées devant lui. Les douleurs qui accablent aujourd'hui l'Église, qui se précipitent et fondent sur la communauté, prendront fin. Les justes brilleront comme le soleil dans la maison du Père. Les tempêtes se sont levées de l'arrière-saison, mais pour le Christ, c'est une tempête passagère de printemps. Notre regard ne voit pas la disparition des continents, mais l'aube du royaume qui vient. Nous aurons à annoncer ce triomphe-là. Aussi, sommes-nous déjà plus que vainqueurs? C'est un message d'immense espérance que nous apporte le chapitre 7e du livre du prophète Daniel. Aussi, nous sommes persécutés, mais non point abandonnés. Nous sommes traînés à la mort, pourtant renouvelés chaque jour, abattus, mais non point désespérés.

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Je répète, Perspectives réformées, 9 rue Simiane, 93 190 Livry-Gargan. Dans l'attente de notre prochaine émission, nous vous disons au revoir et à Dieu seul la gloire.

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1: Mon fils, si tu reçois mes paroles et si tu gardes avec toi mes préceptes, si tu rends ton oreille attentive à la sagesse et si tu inclines ton cœur à l'intelligence, oui, si tu appelles la sagesse et si tu élèves ta voix vers l'intelligence, si tu la cherches comme l'argent, si tu la poursuis comme un trésor, alors tu comprendras la crainte de l'Éternel et tu trouveras la connaissance de Dieu. Car l'Éternel donne la sagesse. De sa bouche sortent la connaissance et l'intelligence. Il tient en réserve le salut pour les hommes droits, un bouclier pour ceux qui marchent dans l'intégrité, en protégeant les sentiers de la justice et en gardant la voie de ses fidèles. Alors tu comprendras la justice, l'équité, la droiture, toutes les routes qui mènent au bien. Car la sagesse viendra dans ton cœur, et la connaissance fera les délices de ton âme. La réflexion veillera sur toi, l'intelligence te gardera pour te délivrer de la voie du mal, de l'homme qui tient des discours pervers, de ceux qui abandonnent les sentiers de la droiture, afin de marcher dans des chemins ténébreux, qui trouvent de la jouissance à faire le mal, qui mettent leur plaisir dans la perversité, qui suivent des sentiers détournés et qui prennent des routes tortueuses. Pour te délivrer de la femme étrangère, de l'étrangère qui emploie des paroles doucereuses, qui abandonne l'ami de sa jeunesse et qui oublie l'alliance de son Dieu, car sa maison penche vers la mort et sa route mène chez les morts. Aucun de ceux qui vont à elle ne revient et ne retrouve les sentiers de la vie. Tu marcheras ainsi dans la voie des gens de bien, tu garderas les sentiers des justes, car les hommes droits habiteront le pays. Les hommes intègres y resteront, mais les méchants seront retranchés du pays, les infidèles en seront arrachés.

C'était quelques proverbes lus par notre ami Charles Guillot, suivi de Joie en Jésus, le psaume 23. 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

C'est d'un bloc de marbre informe et inutilisable que Michel-Ange tira l'incomparable statue de David qui orne, comme vous le savez, depuis plus de 4 siècles de cela, la place de la Seigneurie à Florence. Sous le ciseau de l'artiste, la difformité s'est convertie en beauté. La pierre froide et morte est devenue un chef-d'œuvre palpitant de vie. Dieu peut aussi tirer parti d'une existence gâchée, la vôtre peut-être, à condition toutefois qu'elle lui soit donnée, abandonnée sans réserve, pour qu'il en fasse vraiment à sa guise ce qui lui paraît le plus profitable pour vous. Son divin ciseau nous façonne. Les uns après les autres tomberont les déchets de nos illusions, c'est vrai, mais c'est une bonne chose. Il brisera notre orgueil, c'est douloureux, mais c'est une bonne chose. Il réduira en poussière nos prétentions, ça fait mal, mais c'est une bonne chose. Il anéantira nos plans, ça peut paraître désespérant, mais c'est essentiel. Nous souffrirons, aussi parce que notre marbre est fait de chair. Nos cœurs saigneront de larges blessures sans doute, mais seul l'inutile tombera, et le résultat, à condition que nous laissions faire Dieu jusqu'au bout, sera un monument qui nous réjouira et qui sera d'une incomparable beauté. Christ vivra en nous. Et c'est lui qui, cela il faut aussi le remarquer, c'est lui qui pourra être entreaperçu en nous par d'autres, c'est lui que d'autres pourront discerner à travers la pierre dure que nous sommes tous.

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Eh bien, nous atteignons la dernière phase de notre voyage ce soir, et j'ai décidé d'intituler, à l'occasion de ce voyage dans le temps et l'espace, dans le dessein de Dieu pour l'homme, dans l'histoire de notre civilisation, j'ai décidé d'intituler « En lui, source du troisième souffle ». En lui, en Christ, ou la source du troisième souffle. Je rappelle que le troisième souffle est le thème sous-jacent à toutes nos causeries, que ce troisième souffle, en tant que titre, a simplement été pris à partir d'une expression populaire où il est question de quelqu'un qui s'essouffle et qui cherche son deuxième souffle. C'est une expression qui vous est familière. Et dans cette expression, il est évident que perdre son deuxième souffle n'est pas compris. On ne pense pas, lorsqu'on dit « je perds mon deuxième souffle », on n'a jamais entendu. On parle d'un deuxième souffle comme d'une ressource, un peu comme dans l'aviation, la post-combustion. J'ai été pilote dans l'aviation militaire. On m'a appris à faire des ressources, c'est-à-dire de plonger moteur toute puissance vers la terre, de passer en rase-motte au-dessus de l'objectif et de redécoller. Et pour cela, ce qu'on fait, on allume dans les réacteurs, derrière la zone de combustion normale, le gaz qui sort, et on crée une combustion encore plus retardée qui donne un surcroît de puissance et ce qui nous permet vraiment d'arracher. Et d'ailleurs, c'est un vacarme célèbre dans nos oreilles. Si nous avons été à des meetings aériens où les pilotes s'exercent à ce jeu. Et dans ce sens, je dirais que notre civilisation est à la recherche d'un second souffle, d'une post-combustion qui semble qu'elle ne trouve pas, qu'elle ne réalise pas, car au fur et à mesure qu'on pense découvrir des solutions à l'aide d'approches scientifiques, des problèmes, on découvre qu'en fait, ces problèmes ont été amenés par une mauvaise utilisation de la science. Et faire appel à la science pour résoudre les problèmes amenés par la science, c'est un peu un cercle vicieux. Ne serait-ce pas là l'une des raisons essentielles d'une absence de second souffle? Et quand je parle de troisième souffle, c'est juste une façon allégorique de dire que ce n'est pas la peine de chercher un deuxième souffle. La solution est toute trouvée. Il y a déjà dans notre nature la façon dont nous avons été créés. Et dans toute notre histoire, avec tout ce qu'elle a comporté peut-être d'événements passés inaperçus, il y a la possibilité d'un souffle absolument nouveau qui donne à l'homme non pas des avantages supplémentaires pour résoudre ses problèmes, mais bien au-delà, lui donne une nouvelle dimension qui, en retour, lui permettent d'aborder les problèmes auxquels il a à faire face et de les voir dans une perspective entièrement nouvelle. J'ai cité le nucléaire, par exemple. J'ai cité partout ce mal endémique de notre civilisation d'avoir mis les priorités dans le désordre. D'avoir pensé que si l'on résolvait l'aspect économique, si l'on donnait suffisamment de quoi manger, se vêtir, avoir des loisirs, se déplacer à l'homme, eh bien tout irait mieux dans le meilleur des mondes. Nous nous en sortirions et finalement les problèmes moraux, les problèmes de violence, tout ça, ça s'arrangerait. Et tout est axé là-dessus. C'est l'économie qui est la force directrice de nos politiciens, c'est-à-dire réaliser quelque chose qui nous fasse sortir de l'inflation, du chômage. Bien sûr, c'est important. Mais ce qui nous passe complètement à côté, c'est de réaliser que s'il y a inflation, chômage et le reste, c'est parce que nous avons mis nos priorités dans le désordre. Que ce troisième souffle a été ignoré. Que l'homme est bien plus qu'une machine de consommation ou un cerveau pensant. Que l'homme est avant et surtout un être spirituel, esprit vivant, vivifiant, qui apporte la vie au reste, à son intelligence et au corps,
et que dans ces conditions seulement, les priorités rentrent dans l'ordre, et il s'aperçoit que s'il recherche tout d'abord, comme dit la parole, le royaume de Dieu et sa justice, toutes les choses lui sont données par-dessus, non pas parachutées, alors qu'il n'a qu'à se tourner les pouces, pas du tout, mais lorsqu'il aborde les problèmes spécifiques à ce qui fait notre économie, notre politique, nos sciences, notre civilisation, notre société, les problèmes propres à la société, il s'aperçoit qu'il a enfin une vision nouvelle des choses, car il voit l'homme dans sa véritable dimension, et non seulement il voit l'homme, mais ce qu'il voit se profiler au-delà de l'homme, c'est la cohérence de toute chose, c'est le sens de toute chose, c'est l'aboutissement de toute chose, c'est quelque chose qu'il ne découvrira ni par la science, ni par la religion, il ne découvrira qu'à l'occasion de ce troisième souffle, lorsqu'il devient enfin vivant. Et nous avons touché du doigt ce paradoxe fondamental, vie biologique, vie intellectuelle, je veux bien, mais en fait, puisque ça se termine, puisque ça n'a qu'une odeur de mort, ce n'est même pas un mot propre, ça devrait s'appeler mort. La vie, elle n'a qu'une. Il n'y a pas une vie intellectuelle, une vie biologique, une vie spirituelle. Il n'y a que la vie ou la mort. Tout ce qui ne débouche pas dans l'éternité, ce n'est que la mort. Et voilà le ferment de notre civilisation, un ferment de mort. Donc, il est absolument vital pour nous de découvrir non seulement la source de ce troisième souffle, mais comment entrer dans ce troisième souffle, comment entrer dans notre vraie dimension, et tout repartira à neuf. Et je vous ai dit que j'étais optimiste, car nous vivons des temps extraordinaires. Des temps extraordinaires où nous allons redécouvrir ce troisième souffle sur une échelle inconnue jusqu'ici. Et tout au long de nos causeries, nous avons mis en filigrane, en toile de fond, cet aspect de par Christ, avec Christ, en Christ et pour Christ. C'est le thème sous-jacent de toute notre histoire. Nous avons vu comment tout est arrivé, ce monde que nous analysons par la science, aux lunettes combien étroites et qui ne voit que des apparences, comment tout est arrivé par une réalité qui s'appelle Christ, qui dépasse, qui fait exploser toutes nos notions, aussi savantes soient-elles, sur le plan théologique. Que Christ n'est pas l'affaire d'une religion, n'est même pas l'affaire de la théologie. Ce n'est pas parce qu'un discours sur Dieu définit Christ que Christ est cette définition. Il est bien au-delà. Et que par ce Christ, le monde est arrivé, que Christ a cheminé par l'Esprit de Dieu avec l'homme, et que l'homme, de temps en temps, en tâtonnant, a pressenti qu'effectivement il avait une autre dimension qu'il n'arrivait pas à découvrir. Et hier, nous avons surtout vu que la seule porte d'entrée dans cette dimension nouvelle est celle d'une mort, pas une mort dans le sens physique, mais une mort dans le sens le plus profond du terme, dans le sens du démantèlement. C'est-à-dire, c'est comme si toutes nos priorités, toute notre orientation nous étaient retirées. Et cela arrive lorsque nous faisons un constat honnête d'échec. C'est comme si tout est rendu disponible à nouveau. Ce que nous sommes, au point de vue ambition, désir, au point de vue don, faculté, au point de vue richesse, potentiel, à tous les niveaux, est de nouveau rendu disponible pour être rassemblé dans un autre contexte. C'est le remantèlement, la résurrection. Le départ dans une direction nouvelle, mais qui cette fois-ci sort du cadre de toutes nos apparences, de ce que nous comprenons, ce que nous sommes capables d'exprimer, et qui en même temps donne un sens au concret de l'aventure humaine. C'est tout ce que nous avons vu. Et aujourd'hui, ce soir, j'aimerais que l'on voit ensemble l'entrée dans ce troisième souffle. Et le filigrane, c'est en lui, en Christ. Nous avons vu que, je l'ai surtout fait remarquer hier, qu'au niveau de ce démantèlement, qu'au niveau de ce passage par l'aveu, le constat d'un échec total, et le plus tôt on le fait, le mieux c'est, il y a là un point très difficile, car tout en nous se raccroche à ce que nous laissons derrière. Nous disons, non, non, non,
Réorientons notre science. Purifions-la. Mettons l'accent sur ceci. Davantage de crédit sur cela. Essayons de voir le problème d'un autre angle. Et essayons de voir comment ça marche. Et de plus en plus, nous faisons de notre société un terrain d'expérience. Et le ras-le-bol commence à devenir un cri strident. Surtout au niveau de notre jeunesse, qui déjà débarque dans une société avec un avenir des plus inquiétants, avec ses menaces nucléaires de destruction, et qui non seulement débarque dans ce contexte, mais à qui on dit, si tu veux réussir dans la société, si tu veux t'organiser, voilà la solution, tu étudies ceci, tu étudies cela, tu rentres dans notre moule, un point final, n'essaye pas autre chose. Le ras-le-bol, c'est tout ça. Et ce qui est difficile, c'est de lâcher tout cela. Et en fait, nous avons découvert que l'homme, par lui-même, ne peut pas le faire. Il en aurait tout le désir, 100%, même 101%, il n'en a pas le pouvoir. Il faut que celui qui est la source de ce troisième souffle vienne à la rencontre de l'homme. Vienne non seulement comme un interlocuteur, mais quelqu'un qui s'empare, qui épouse notre condition, qui vive avec nous jusqu'au bout. Rappelez-vous hier le jusqu'au bout de l'homme, de Christ dans l'homme. C'est d'aller jusqu'au fond de notre misère, de quitter avec nous la terre par la mort, de descendre au fond de la mort, et de marquer le fait qu'il est le Fils de Dieu en étant Fils de l'homme, c'est-à-dire ce pouvoir qu'il a de détruire cette puissance qui amène tout à un anéantissement, de la détruire, de l'exposer comme étant détruite, et enfin d'ouvrir la libération, la porte de la libération à l'homme. Voilà ce que fait celui qui s'identifie à notre condition. Voilà ce qu'il de la détruire, de l'exposer comme étant détruite, et enfin d'ouvrir la libération, la porte de la libération à l'homme. Voilà ce que

Devons-nous nous attacher à lire davantage la Bible? Devons-nous nous retirer de la société, nous mettre à l'écart et faire un effort d'attendre dans la méditation? Nous avons vu, et je le répète encore ce soir, qu'il y a en nous un potentiel extraordinaire, complètement soit inusité, soit orienté dans la mauvaise direction. Et quand je dis inusité, inutilisé, il y a dans nous, dans le plus profond de notre être, une capacité de dire oui. Oui, c'est ça. Alors que même le cerveau se refuse, dit c'est un scandale. C'est ridicule, qu'est-ce que vous me racontez là? Face à tout ce que fait la science, vous me proposez une formule magique. Qu'est-ce que ça veut dire ça? C'est entrer dans Christ. Et pourtant, au fond de l'homme, il y a cette capacité extraordinaire, la foi, d'adhérer, comme dira Chouraki, d'adhérer, de s'intégrer, de dire oui, envers et contre tout raisonnement ô combien stérile de la raison dans ce domaine où elle est complètement dépassée, la raison n'ayant été qu'un outil mal utilisé qui a amené tout cela. De dire oui, cette foi, où est-elle? Comment est-ce que je la découvre? Est-ce qu'il faut que je la demande? Mais si je demande la foi, il faut que je le fasse avec foi, sinon j'aurai rien. Et comme j'ai pas la foi, ben j'aurai rien. C'est vicieux. Donc c'est pas quelque chose que je demande. C'est une capacité extraordinaire en nous qui est là, tapis dans notre être, et que celui qui voit notre volonté, notre désir, celui qui est tellement plein de compassion, réanime. Voilà le premier rôle de la présence de Dieu en nous, cet esprit qui vient réveiller cette belle au bois dormant, ce prince charmant, et cette capacité s'éveille, et nous découvrons que nous avons la capacité, non pas d'avoir des croyances, mais d'adhérer au don de Dieu, d'adhérer à la personne de Christ. C'est quelque chose qui ne s'explique pas. Si je pouvais l'enfermer dans une phrase, un discours, je n'aurais rien réalisé ce soir. C'est un pari ouvert. Ce don est en vous, disponible. Seul celui qui l'a mis en vous peut le réactiver. Il n'attend que de vous, que de moi, une chose, simplement de dire « oui, viens ». C'est le suprême de l'abandon. Et à ce moment-là, tout commence. La foi vient de ce que l'on entend, dit la parole, et ce que l'on entend vient de la parole de Dieu. Alors on a un peu déformé ces choses. On a dit, ça veut dire qu'il faut que je me plonge dans les Écritures, et puis d'un seul coup ça va jaillir. Bien sûr, ça s'est passé comme ça, parce que Dieu n'a pas attendu qu'on interprète correctement sa parole. Il a vu surtout notre intention. Mais nous avons vu tous ces jours-ci que la parole c'était plus qu'un livre. C'était lui la parole vivante, lui le Christ. Donc, la foi vient de ce que je perçois, et ce que je perçois vient de cette réalité de Christ qui est déjà ensemencée en nous. Avant même que le monde ne fût en existence, c'était déjà prévu ainsi. Et ce Christ savait qu'il fallait que nous passions par un déchirement, un brisement. Car tant qu'on n'est pas brisé, on croit encore aux illusions des apparences, qu'on va pouvoir, par une autre magouille, retrouver d'un seul coup le chemin vers la prospérité, vers le solutionnement des problèmes de la société. Mais lorsque nous sommes brisés, à ce moment-là, tout devient possible. Et Christ, par qui tout est arrivé, savait dans quel pari Dieu s'engageait lorsqu'il créait l'homme. Un homme qui, dans sa première version, et c'est ce que nous sommes, comme nous l'avons tellement de fois répété, cette première version qui n'est que chair et sang, qui n'est que intelligence, capacité de comprendre, émotion, capacité d'aimer, de haïr, biologie, etc. Cet homme-là a, lorsque Dieu le crée, toutes ses capacités comme des belles au bois dormant, qui ne sont pas éveillées tout au long de son histoire. Il savait que tant que ses capacités ne sont pas éveillées, l'homme court à sa propre catastrophe. Il ne peut que croire les voix trompeuses qui lui disent « Mais tu seras

0: Dieu. Regarde, pousse à fond ta science, va à fond dans les choses, va à fond dans ton potentiel, et tu vas voir. L'homme a été à fond, ou presque, seulement il est parti dans la mauvaise direction en mettant les priorités dans le désordre, et le résultat, nous le connaissons. Dieu le savait en Christ. C'est pour ça, dans ce pari, il était comme déjà déchiré. Il était crucifié. N'est-ce pas la parole qui nous répète que l'agneau de Dieu était crucifié dès le commencement du monde? Et rappelez-vous, dans ce récit qui jette un projecteur puissant sur la scène qui s'ouvre, s'il y avait eu un observateur, au début de notre histoire, ce jardin extraordinaire qui est notre univers, notre terre, il y a planté là l'arbre de vie. Et la chose qui me frappe, c'est qu'en hébreu, le mot hébreu utilisé pour arbre est le même mot que pour gibet, potence. C'est-à-dire le bois de la malédiction. Bois sur lequel on cloue les criminels, les gens coupables de quelque chose. Et pourtant, cette potence est source de vie, puisque c'est l'arbre de vie. Eh bien, c'était déjà toute la réalité du brisement sur la croix qui allait suivre notre histoire. Sans que l'homme le réalise. Oh, il lui arrivera quelquefois de réaliser qu'il faut qu'il se sacrifie lui-même pour que son pays vive. C'est arrivé au niveau du militaire qui partait défendre le pays, savait qu'il allait sacrifier sa vie pour qu'il y ait de la liberté préservée dans son pays. Ça s'est vu au niveau de l'histoire de tout un peuple qui sacrifiait des animaux pour que ce qu'il avait fait de travers par rapport au dessein divin soit effacé. Mais elle ne deviendra vivante, réelle, que lorsque Dieu lui-même descendra dans notre condition, et parce qu'il jettera une lumière très forte, il sera rejeté par les siens, car l'hypocrisie de l'époque, comme celle de maintenant, ne pouvait de le supporter. Il finit sur le bois d'une croix, mais il y va délibérément, car en montant sur la croix, il épouse notre condition jusqu'au bout. Il ne s'arrête pas en cours de route en disant « Voilà, j'en ai assez fait, je vous ai fait des miracles, hein, vous n'avez qu'à croire en moi. Maintenant, je vais prendre ma retraite et fichez-moi la paix. » Pas du tout. Il ira jusqu'au bout. Jusqu'au bout en souffrant la mort la plus ignominieuse qui soit. Une mort extrêmement douloureuse. Et un texte nous rappelle, bien avant que cela ne fût arrivé, que c'est parce que son cœur a été brisé, il a littéralement éclaté, qu'en ce qui nous concerne, tout a été remis en mouvement. Et là, je vous cite Ésaïe 53.5, qu'on a traduit par les simples mots, c'est par ces meurtrissures que nous sommes guéris. En fait, voilà le sens véritable. Quand on va au fond du texte hébreu, c'est parce que son cœur a été brisé, de chagrin, transpercé même le mot est, qu'en ce qui nous concerne, tout a été remis en mouvement. Le voilà le troisième souffle. Mais il a fallu qu'il descende tellement bas. Lui qui était innocent, il a épousé notre misère, il s'en est recouvert. Il a vu où ça menait. Et dans son amour infini pour nous, il a souffert une tension telle que son cœur a éclaté. Il n'est même pas mort d'une crise cardiaque. Il était solide cet homme. C'était un homme extrêmement solide. Il avait vécu une vie que l'on nommerait une vie d'ascète maintenant, une vie très équilibrée sur le plan de l'alimentation, de la fatigue physique, etc. Il s'était bâti un corps à 33 ans d'une solidité à toute épreuve. Et pourtant, il a subi le supplice de la croix. Dans le jardin de Gethsémané, déjà des grumeaux de sang sortaient par les pores de sa peau. Qu'est-ce que ça veut dire? Ça veut dire que la tension de son circuit sanguin était telle que quelqu'un d'autre à sa place aurait soit eu une crise cardiaque, soit une rupture d'anévrisme ou un vaisseau qui aurait claqué. Mais lui était tellement solide que ce sang, qui ne demandait qu'à sortir sous la pression, est parti dans le circuit d'élimination de nos toxines. La sueur s'est mélangée à la sueur, s'est condensée en grumeaux. Voyez sa souffrance? Elle connaîtra son paroxysme en haut de la croix. Non pas à cause des blessures physiques qu'il reçoit par les clous, les fouets, le coup de fouet, la couronne d'épines. Ça a ajouté. Mais sa douleur était une douleur de quelqu'un qui aime et qui souffre. De voir à quel point la civilisation cherche un deuxième souffle alors qu'il lui offre le troisième. il en meurt. Il descend aux enfers, il brise la mort et il nous libère. Il nous restitue, il nous offre le troisième souffle. C'est-à-dire, c'est plus qu'une réparation. C'est plus qu'un palliatif au fait que nous n'avons jamais su trouver le troisième souffle. C'était dans le dessein divin. Et là-dessus, je n'insisterai jamais assez. Dieu n'a jamais prévu le prototype que nous sommes lorsque nous naissons d'être celui qui atteint l'éternité. C'est la première version, le premier jet. Car il avait dans son dessein d'amener le parachèvement. Nous sommes revenus souvent sur ce terme. Un parachèvement de nous. Un parachèvement de sa création en faisant que nous entrions dans ce troisième souffle. Mais il suivra la voie apparemment la plus difficile, la plus scandaleuse qui soit, celle qui passe par la mort. Il a choisi cette voie. Et il nous a offert la nature pour nous montrer qu'une graine aussi trouve son troisième souffle en quelque sorte, cet épi qui sort de terre, que dans la mesure où elle meurt. Il l'a fait dans un dessein spécifique de parachever sa création. Et comme jusqu'ici, il avait cheminé avec nous dans notre histoire, il avait pris notre condition, il a été avec nous jusqu'au bout, comme nous l'avons vu hier, le fait d'entrer à travers cette mort et ce remantèlement progressif dans ce troisième souffle signifie que cette fois-ci, nous ne sommes plus avec lui seulement, mais en lui. Voilà ce qui choque la raison, qui fait du message de la croix un scandale. En Christ, mais qu'est-ce que ça veut dire? Parce que nous sommes absolument saturés de conditionnements rationnels. Pour quelqu'un soit en nous, il faudrait que on le mette par tous les orifices possibles en nous. On voit ça sous l'aspect biologique. Mais la biologie, c'est ce qui disparaît. Il y a en nous une autre dimension qui ne disparaît pas, qu'on ne peut pas analyser. Et nous avons vu, nous avons insisté, même si ça n'a pas été compris, ça fait rien. Ce n'est qu'un début, vous allez voir dans les 30-40 ans qui viennent. Nous avons insisté sur le fait que de plus en plus, au niveau de la connaissance scientifique, on découvre que ce que l'on tenait pour valable jusqu'ici, toutes ces réalités qu'on appelait atomes, électrons, lumière, énergie, temps, espace, ne sont que des apparences. Que la réalité nous échappe, qu'on ne peut vivre que dans le monde des apparences. Et que si la réalité nous échappe, c'est donc que dans l'homme aussi il y a quelque chose qui, tout en nous échappant, se rattache à cette réalité, qui sort du temps et de l'espace, qui est donc éternel. Voilà à quelle proximité l'homme est arrivé. Mais il ne peut entrer dans cette dimension qu'à travers cette mort. Et lorsqu'il y entre, ce n'est plus Dieu qui chemine avec lui, c'est Dieu. C'est Christ en Dieu qui entre dans la totalité de l'homme par l'esprit. Quel que soit le sens que vous donnez à cette phrase, ce n'est qu'une phrase. Mais la phrase elle-même n'est qu'une pauvre expression de l'extraordinaire richesse de ce qui nous est offert. Voilà la clé du troisième souffle, Christ en nous. N'est-ce pas Paul qui le dira dans Galates 2:20? Ce n'est plus moi qui vis, j'ai été crucifié avec Christ. Ce n'est plus moi qui vis, c'est Christ qui vit en moi. Il y a un transfert, c'est ça le remantèlement. Tout ce que j'étais avant était orienté dans une direction strictement limitée à ce que je concevais du monde. Mes ambitions se fixaient sur ce que je comprenais des choses. Mes passions, mes désirs, sur le visible qui n'était qu'apparence. Mais maintenant, par ce démantèlement, tout ce qui me constituait est libéré. Et le remantèlement consiste à remettre les choses dans un ordre différent, cette fois-ci le bon ordre, c'est-à-dire Christ, c'est lui le bon ordre. C'est dans le schéma, dans le profil, dans la réalité totale de Christ que les choses se reviennent petit à petit. C'est tout cela la vie nouvelle, le troisième souffle. On découvre, comme Paul a découvert, que ce qui constituait par exemple ma volonté, ma capacité d'initiative, ma capacité d'aimer, de réfléchir, ne part plus de moi comme source ultime, mais part non pas d'un autre endroit, mais part toujours de moi, mais comme avec un beaucoup plus grand recul, comme s'il y avait une réalité nouvelle en moi qui était devenue le point de départ et qui traversait ma faculté de penser, d'obéir, d'avoir la volonté, de prendre des initiatives. C'est comme si un autre habitait en moi, mais un autre qui était moi quand même, mais un moi complètement différent. C'est difficile à expliquer, cette symbiose totale. Souvent j'utilisais, je ne sais pas si je le ferai, mais enfin tentons quand même, l'image, une image, donc un aide pour décrire, celle de l'oxygène. Personne n'a jamais vu de l'oxygène avec ses yeux. Et pourtant, vous n'avez pas demandé à ce qu'on vous démontre que l'oxygène est la source de votre vie pour le respirer, heureusement, parce qu'il y aurait drôlement des morts sur la Terre. Avant même de comprendre ce qu'est l'oxygène, tout le monde en buvait. Il entrait en nous, il entrait dans la réaction d'oxydation des déchets, il entrait dans une réaction de relâchement d'énergie dans notre corps pour qu'il vive. Il faisait partie de nous. Et non seulement il faisait partie de nous, mais il permettait que grâce à cet oxygène qui renouvelait les circuits sanguins dans le cerveau puisse fonctionner, que l'on puisse penser, réfléchir, imaginer les choses, prévoir, organiser. Donc l'oxygène non seulement est entré en nous, mais il émane de nous à travers le rayonnement de notre être entier. Il est en nous. Symbiose totale. C'est ça le troisième souffle, qui n'est plus celui de l'oxygène, mais sur un autre plan, sur un plan d'éternité. Quelque chose que je ne vois toujours pas, mais je réalise que je n'ai pas besoin de voir. Cela vit en moi, en Christ.
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Et je vais vous dire le grand drame de ce que je souligne depuis tant de fois, c'est-à-dire de l'impuissance actuelle qu'a le christianisme d'adresser ce message d'espérance extraordinaire à l'humanité, réside dans le fait que nous, chrétiens, nous n'avons souvent jamais traversé de « avec » à « en ». Nous vivons toujours comme si Dieu est avec nous. Écoutons nos prières, nos prédications. Seigneur, viens m'aider dans cette situation. Seigneur, je vais être à ton service. Il y a toujours un dialogue. Il est quelque part. Ils disent dans le cœur aussi. Dans le cœur. Il est quelque part. Et puis on dialogue avec lui. Alors quelquefois, on a du mal. On se dit, mais je dialogue, mais je ressens rien. Qu'est-ce que je raconte là? Où est-ce qu'il est après tout, puisque je dialogue? Il est dans le ciel, il est en moi. Et puis, on attend et puis on sent rien. Oui, ça se trouve, il n'est pas là. Et on s'inquiète. Et on oscille sans arrêt. Et finalement, on trouve un peu de réconfort, et quel faux réconfort, en se faisant sa petite image de Christ. C'est pas forcément une image sur un carton, ou sur une gravure, ou une statue. C'est l'image que je me suis fabriquée à force d'étudier, de réfléchir sur la nature de Christ, ses attributs. Toujours la puissance intellectuelle au travail. Et je me fais une idée de Christ, et quand je prie, c'est cette idée de Christ que je prie. Moi aussi j'étais comme ça. Je priais souvent un personnage vêtu d'un grand manteau blanc, dont la tête rayonnait. Mais le Seigneur m'a fait la grâce de comprendre qu'il était temps de se débarrasser de ça. C'est bien comme point de départ, mais il ne faut pas y rester. Alors, de ce fait, parce que nous n'avons pas Christ en nous, il se passe que nous l'avons toujours à côté, comme c'était dans l'histoire avant qu'il ne vienne se révéler à nous, qu'il ne vienne prendre notre condition, qu'il ne nous ouvre les portes de la libération. Et de ce fait, nous prétendons chrétiens, parce qu'effectivement, quelque chose s'est passé. Nous avons découvert, grâce à l'Esprit, qui nous a montré à quel point nous avons transgressé tout cet ordre de Dieu remarquable, en vivant dans un ordre faux de priorité. Nous avons demandé pardon. Effectivement, il a retiré ce contentieux entre lui et nous. Nous sommes partis soulagés, mais toujours avec Dieu. Nous avons oublié de vivre l'autre partie du salut. Nous avons vécu le recto, mais pas le verso. Nous sommes partis avec lui, ne le voyant pas, nous avons dû le remplacer par une image, et nous avons passé des années à dialoguer avec cette image, et si ce n'était la grâce de Dieu qui dépasse nos images et qui nous répondait quand même, il n'y aurait jamais rien eu, et on aurait glissé loin en arrière. Mais parce qu'il a répondu, nous nous sentions justifiés dans le fait d'avoir une image. Et ça, c'était grave. Nous avions raté l'essentiel, Christ en nous. C'est ça le nouvel être. C'est ça le parachèvement de la création. Ouvrons juste un passage, un seul. C'est un ensemble d'une quinzaine, vingtaine de versets. Et on va souligner en passant un mot qui revient très souvent. On va le souligner en insistant vocalement sur ce mot. Je vous invite à lire aux Colossiens. Colossiens, chapitre 2, verset 1er. Je veux en effet que vous sachiez combien grand est le combat que je soutiens pour vous, et aussi pour ceux qui sont à Laodicée, et pour tous ceux qui n'ont pas vu mon visage en la chair, afin qu'ils aient le cœur rempli de consolation, qu'ils soient unis dans la charité, et enrichis d'une pleine intelligence, pour connaître le mystère de Dieu. Savoir Christ, mystère de Dieu. Mystère, on est loin des images. Mystère dans lequel, pas à côté, pas avec lequel, mais dans lequel sont cachés tous les trésors de la sagesse et de la science. Je dis cela afin que personne ne vous séduise par des discours trompeurs. Car si je suis absent de corps, je suis avec vous en esprit, voyant avec joie le bon ordre qui règne parmi vous et la fermeté de votre foi en Christ. Ainsi donc, comme vous avez reçu le Seigneur Jésus-Christ, marchez en lui, c'est pas écrit avec lui. D'habitude, on marche avec quelqu'un. Cet après-midi, j'ai fait une promenade avec nos amis Beauvert, absolument relaxante, mais j'étais avec eux, tout au moins par la chair.
mais en Christ, j'étais en eux, parce que nous étions tous en Christ. Marcher en lui, étant enraciné et fondé en lui, et affermi par la foi, d'après les instructions qui vous ont été données, et abondé en actions de grâce. Prenez garde que personne ne fasse de vous sa proie, par la philosophie et par une vaine tromperie, s'appuyant sur la tradition des hommes, sur les rudiments du monde et non sur Christ. Car en lui habite tout corporellement, toute la plénitude de la divinité. Vous avez tout pleinement en lui, qui est le chef de toute domination et de toute autorité. Et c'est en lui que vous avez été circoncis, d'une circoncision que la main n'a pas faite, mais de la circoncision de Christ, qui consiste dans le dépouillement du corps de la chair. Ayant été enseveli avec lui par le baptême, vous êtes aussi ressuscité en lui et avec lui, par la foi en la puissance de Dieu qu'il a ressuscité des morts. Vous qui étiez morts par vos offenses et par l'incirconcision de votre chair, il vous a rendu à la vie avec lui. En nous faisant grâce pour toutes nos offenses, il a effacé l'acte dont les ordonnances nous condamnaient et qui subsistait contre nous, il a détruit en le clouant à la croix. Il a dépouillé les dominations et les autorités et les a livrées publiquement en spectacle en triomphant d'elles par la croix. Ressuscité en lui. Deux fois seulement le mot « avec » revient. Et c'est dans le processus transitoire, lorsque nous émergeons. C'est-à-dire, lorsque de là où nous sommes dans ce brisement, il nous fait sortir. Mais il nous fait sortir avec lui pour que nous entrions en lui et lui en nous. Vous avez vu combien de fois le « en » est répété. Et ce thème revient dans toutes les lettres de Paul. Et nous continuons à vivre comme s'il était avec nous. Et de ce fait, notre vie s'étiole, car il n'y a pas de vie avec lui. Il faut une religion très forte, c'était toute l'histoire d'Israël. Il faut sans cesse un sacrifice qui soit répété pour que soient effacées les fautes. Mais quand je suis en lui, ce n'est plus moi qui vis, c'est lui qui anime tout mon être, non pas comme un être distant avec lequel je dialogue, mais comme un être qui est pleinement moi. Et d'ailleurs, il est tellement lui, le Christ que je ne peux pas voir, distant de tous mes moyens de mesure, de perception, que plus je me centre en lui, moins je me vois. C'est fini l'introspection. C'est terminé. Le fait que je sois capable de voir ce que je fais, pour le Seigneur, ça prouve que je ne suis pas en lui. Je suis encore à côté de lui. De plus, le plus je suis en lui, le moins je vois ce que je fais. Et le plus lui le voit. Et le plus les autres voient, mais ils ne comprennent pas. Car plus loin, au chapitre suivant, dans la même lettre, Paul rappelle que notre vie est cachée en lui. Nous l'avons vu l'autre jour. Le mot pour cacher, c'est le mot cryptos, qui a donné en français le mot cryptogramme, cryptographie, c'est-à-dire message secret. Notre vie, vue de l'extérieur, et vue par nous-mêmes, si nous essayons de l'analyser, notre vie en Christ, ressemble à un message secret. Il y a tous les mots, mais on n'arrive pas à comprendre leur association, le sens de ce message. Et pareil, lorsque le monde nous analyse, il nous voit à notre travail, dans nos responsabilités, il se tient, mais il est comme nous, juste comme dans un message, on voit des mots que l'on connaît. Il est comme nous, il est habillé pareil, il réagit de la même façon, il est tempéré, d'accord, équilibré, mais il y a quelque chose en lui de supplémentaire, je n'arrive pas à savoir ce que c'est. Quand il passe, ça fait du bien, il est là. Des fois, il dit rien, mais ça fait du bien, il est là. Et quand il n'est pas là, on surprend à regretter son absence. À regretter plutôt sa présence. Il y a quelque chose de spécial. Mais qu'est-ce que c'est? C'est ça le message codé. C'est ça le cryptogramme que nous sommes. Personne, même nos spécialistes de l'analyse de l'être humain, ne peuvent comprendre. Oh, il s'efforce. Oh, il s'efforce même de tordre les choses. En disant, pas, tout ça c'est de la rigolade. C'est quelqu'un qui simule une autre forme de religion, tenez, et il nous colle des masses. Ils nous disent, c'est de l'autosuggestion. La foi, c'est de l'autosuggestion. On finit par croire parce qu'on veut bien croire. Mais ils collent toujours leur pauvre schéma, basé à partir d'apparences, sur des réalités qui les dépassent. Un peu comme un gosse qui essaierait, sur la vue d'un message secret, de vous dire, voilà, ben voilà ce que c'est.
qui vous construirait une histoire à dormir debout à partir d'un message secret. En lui. Il prend la place complètement. Son autorité, nous la découvrons non plus comme l'autorité d'un tuteur, de quelqu'un qui nous dit ce qu'il faut faire, parce que il n'y a plus de détachement. Même ma volonté est la sienne. Je me surprends à désirer les choses qu'il veut. Je me surprends à aimer ce qu'il aime. Je me surprends à voir comme il voit. Et c'est quelque chose d'extrêmement enrichissant. C'est tout cela la vie en lui. Le malheur, parmi tant de ceux qui se disent chrétiens, c'est qu'ils n'ont pas fait ce transfert. C'est un transfert progressif. Souvent parce qu'on se cramponne à quelque chose qu'on ne veut pas lâcher. Souvent parce qu'on a l'impression, et nous le dit, et l'adversaire essaye combien de fois de nous le faire croire, que ça constitue à larguer les choses. Je me suis même fait dire, par des pasteurs respectables, l'amour à soi-même, c'est pas biblique. C'est pas biblique. Parce que ça veut dire tout lâcher. Ça veut dire être réduit à zéro, comme un malade mental qui ne peut plus utiliser pratiquement aucune de ses facultés. Il ne voit qu'un versant. Et en ce faisant, ils trahissent le fait qu'il ne faut pas tout lâcher. Qu'en ayant tout pleinement en lui, les priorités changent. Et les priorités, la priorité, j'ai tellement parlé de priorité, ça nous est donné à la fin de ce chapitre célèbre de Matthieu. Recherchez premièrement le royaume de Dieu et sa justice, et toutes choses vous seront données par-dessus. Alors, à première lecture, c'est plutôt rigolo. On se dit, oh, faut pas pousser là, hein. Ça va comme ça. Vous les chrétiens, vous êtes passablement naïfs, mais là c'est le comble. Ça veut dire, vous cherchez un royaume, vous savez même pas ce que c'est, ah c'est peut-être l'au-delà, parce qu'on nous accuse que le royaume c'est l'au-delà. Donc recherchez la vie après la mort, ou la mort après la vie, peu importe comment, dans quel ordre on met, et puis, eh bien vous allez voir que du ciel vont vous être parachutées toutes sortes de bénédictions. Donc, hein, vous, comme dit en anglais, fit up, mettez vos pieds sur la table, tournez-vous les pouces, réfléchissez à ce royaume illusoire, et toutes choses vont vous tomber dessus. Et pendant ce temps-là, l'injustice continuera, les ouvriers seront exploités. C'est l'argument de Jan Machovitch. Vous ne connaissez pas Jan Machovitch? Jan Machovitch est le directeur, était, s'il n'a pas été démis depuis, Jan Machovitch était le directeur de l'Institut marxiste de Prague, de l'Institut marxiste-léniniste, c'est-à-dire ceux qui donnent la motivation profonde à l'inspiration communiste dans toutes les structures de la société, dans toutes les formes d'activité, un peu comme un super commissaire politique. Et courageusement, honnêtement, il a voulu dialoguer avec les chrétiens. Il a passé pas mal d'heures avec eux, on lui a fait lire la Bible. Et la conclusion à laquelle est arrivée est la suivante. Votre royaume, c'est illusoire. C'est de la triche, votre affaire. Vous vivez déjà pour l'après-mort et vous en fichez complètement ce qui se passe sur Terre. Et n'est-ce pas souvent notre attitude? On croit que parce qu'on est converti, le passeport pour le ciel a enfin le bon tampon, après nous le déluge, en roue libre. Et c'est parti. Voilà, alors on se retranche, on se rassemble comme petit troupeau peureux. Oh là là, si vous savez ce qui se passe dans le monde. Ah oui, c'est la malédiction, forcément. Et ils veulent pas croire en Dieu, c'est normal. Et voilà, et on tire Dieu avec nous dans notre histoire. Oh, c'est de la rigolade, c'est pas vrai ça. C'est de fausses doctrines. Non, non, non, le monde est condamné. Nous, on a Dupont, on en est sorti. Nous, on attend l'arrivée du ciel, le retour de Jésus. Voilà l'image qu'il a eue, ce Jan Machovitch. Et il avait raison de dire ce qu'il avait dit. Recherchez premièrement le royaume de Dieu et sa justice, et toutes choses vous seront données par-dessus. Ça vaut le coup qu'on s'y arrête, ne serait-ce que quelques minutes. Le royaume de Dieu, c'est quoi? La vie éternelle? Non, ça c'est l'aboutissement. Un autre passage dit, le royaume de Dieu est en vous. Je traduis par avec vous. Je ne comprends pas comment le mot entos grec est traduit par avec. Enfin ça, c'est l'affaire des traducteurs. Entos veut dire en, et d'ailleurs c'est conforme au restant de l'écriture. Le royaume de Dieu, c'est ce qui commence dans ce troisième souffle.
Dès que le troisième souffle arrive, dès que l'Esprit de Dieu entre en nous, remplit ce vide, et que nous émergeons comme êtres spirituels, vivifiants, qui apportent la vie à tout ce que nous sommes, au niveau de l'intelligence et du corps, à ce moment-là, le royaume de Dieu entre. Le royaume de Dieu, c'est enfin l'ordre correct des choses. C'est l'ordre des priorités correctes en ce qui concerne notre terre. Mais c'est surtout son dessein qui veut que tout aboutisse à la perfection. C'est enfin le chemin retrouvé de l'aboutissement à la perfection. C'est tout cela le royaume de Dieu. Et ça se construit non pas à côté, non pas en suivant une petite vie religieuse tranquille, et puis avant une tête dans le genre théière, ou cafetière, ou l'inverse, dans le monde. C'est pas ça le royaume de Dieu. C'est pas de se répéter toujours les petites formules, les petites mantras évangéliques, de se nourrir de jargon de Canaan. Répéter, et dès qu'on sort, dès qu'on vous présente quelque chose sur un autre diapason, mais ils sont complètement perdus. Ils disent ça, c'est le monde qui parle. Ils ne sont rassurés que lorsqu'ils ont des formules types du jargon de Canaan, c'est-à-dire une paraphrase en mauvais français d'une Bible écrite en bon français. Non, le royaume de Dieu, c'est le sel de la terre. C'est être capable de retourner dans le milieu d'où je viens. D'où ce milieu dans lequel on s'est peut-être fichu de moi parce que j'étais chrétien. Et souvent à juste titre. Parce que j'offrais une image ridicule. Du petit peureux et qui prêche sur les autres. Et qui dit, si vous venez pas avec nous, vous serez perdu irrémédiablement. Eh bien, cette attitude-là attire les moqueries. C'est pas parce qu'on se moque que toujours c'est de la persécution. Souvent, on l'a pas volé. Alors que, lorsque nous arrivons avec Christ en nous, nous voyons nos responsabilités, nous voyons nos collègues de travail, nous voyons le contexte social, économique, professionnel, avec des yeux nouveaux. Je l'ai réalisé quand j'ai travaillé dans le nucléaire pendant près de 30 ans. J'ai vu à quel point, parce que l'homme s'était fixé comme objectif l'émergence économique, le succès économique, à tout prix, à n'importe quel prix, et que d'un autre côté, il continuait, en vertu de cette philosophie, à épuiser toutes ses ressources naturelles, j'ai vu que, inévitablement, le nucléaire, avant même qu'il soit complètement résolu sur le plan de la sûreté, sur le plan des déchets, sur le plan de l'environnement, le nucléaire était la seule porte de sortie. Il était obligé d'utiliser le nucléaire à moitié cuit, si j'ose dire. Parce qu'il avait mis ses priorités dans le désordre. Et il faut un certain courage pour le dire aux autres. Et ils n'aiment pas s'entendre dire ça. Comme je l'ai dit la première fois, il y a 30 ans, quand je l'ai signalé, on m'a dit « Occupe-toi de tes affaires, fais ton boulot, de toute façon ils comprendront rien, les gens dans le public, c'est notre affaire. » C'était la super classe, les initiés du nucléaire qui travaillaient. Et maintenant, on paye le prix de ça. Ceux qui sont sur la défensive, ce sont ceux du nucléaire. Et ils se défendent mal, très souvent. Très mal. Et de l'autre côté, c'est la panique, c'est l'hystérie même. Le mot nucléaire, ça fait des fibrillations presque. Voilà, on est arrivé. Priorité dans le désordre. Christ en nous, c'est être capable de vivre à tous les échelons des responsabilités, les priorités dans l'ordre. De le dire. On me demande, est-ce qu'un chrétien peut faire partie d'un syndicat, d'un parti politique? Je dis oui. Il est le sel de la terre. Seulement, il sait où sont ses priorités. Et le clash vient tout de suite, ou presque. Il entre dans un syndicat. Il sait qu'au départ, la vision syndicale était la protection de la classe ouvrière contre l'injustice sociale. C'est vrai. Mais ce que le syndicat a complètement raté de savoir, c'est d'où est venue l'injustice sociale. C'est parce que l'homme avait ses priorités dans le désordre. L'homme exploite l'homme parce qu'il n'est pas être spirituel, parce qu'il continue à vivre sous la domination de cette puissance qui le conduit à l'anéantissement de son aventure. Alors dans sa panique, il exploite l'un par l'autre. Donc être vraiment un vrai syndicaliste, dans le sens pur du terme, c'est de dénoncer la source de l'injustice sociale. Ça ne va pas sans résultat, ça. Des résultats dans le sens de bagarre. J'en connais qui ont reçu en Angleterre, chez nous, des menaces de mort pour avoir proclamé ça.
qui ont eu leur vie brisée, leurs enfants sur lesquels on envoyait des chiens, leurs pneus crevés. Mais ça fait rien, ils ont tenu bon, jusqu'au jour où on les a virés. Et quand ils sont partis, ils ont dit pourquoi elles partaient. Ça s'est su. Même que ça a été étouffé, on a essayé, mais ça s'est su. Et ça a fait boule de neige, ça a ouvert les yeux à d'autres, et ainsi de suite. Voilà le sel de la terre. Pareil dans les partis. Oh, il y a une corruption invraisemblable. Mais celui qui est le sel de la terre montre l'ordre des priorités. Ça lui, immédiatement, il devient l'objet de toutes les animosités, de toutes les tentatives de le réduire au silence, de quelque coin que ce soit dans le parti. Des modérés, des extrémistes, des avancés, des reculés. De tous les bords, il devient vraiment la cible de choix. Ça fait rien, il annonce, jusqu'au jour où il est viré et il dit pourquoi. C'est ça, rechercher premièrement le royaume de Dieu. Voilà notre priorité. Et alors, toutes choses vous seront données par-dessus. Toutes choses. Est-ce que ça veut dire que Dieu va nous envoyer des petits cadeaux par la poste? Un jour, on va trouver un poulet dans une boîte aux lettres. Ou une enveloppe avec beaucoup d'argent. Ça pourrait arriver, pourquoi pas. Mais ce n'est pas ça du tout. Toutes choses vous seront données par-dessus. Ça veut dire, traduit en clair, vous réaliserez que lorsque vous mettrez à gagner votre vie, eh bien, finalement, parce que vous l'abordez dans le bon sens, vous allez recevoir comme suite à vos travaux la récompense de cet effort, mais vous n'en serez plus les esclaves. Vous ne serez plus l'esclave de réaliser matériellement, d'accumuler, de rassembler. Vous ne serez plus esclave de cette vie matérialiste où on ne pense qu'à avoir, avant même d'avoir ici à être. Vous ne serez plus l'esclave. Vous réaliserez à quel point le Seigneur vous donne l'équilibre en toutes choses, que vous avez une possibilité incroyable de vous enrichir. Pour les uns, ils ne s'enrichiront pas davantage. Enough is enough, comme on dit en anglais. Assez est assez. Ils réaliseront le point d'équilibre. Rappelez-vous, c'est ça le signe de la toute-puissance. C'est de savoir dire stop. Pour d'autres, il permettra qu'ils s'enrichissent. Parce qu'à travers cette richesse, il les portera de hautes responsabilités pour montrer au monde ce que donne quelqu'un en lequel Christ vit quant à la gestion de richesses importantes. Car il est souvent beaucoup plus dur d'être fidèle à cette vision du royaume en étant riche qu'en étant pauvre. Le retrait dans la pauvreté est une fausse forme d'humilité. C'est une forme subtile d'orgueil. C'est une évasion. C'est une fuite. Nous devons savoir être libres, tant dans la richesse que dans la pauvreté. Quel que soit le niveau où il nous place, nous savons où nous nous tenons. Parce que c'est lui qui est notre maître. Christ en nous. Et je pourrais citer d'autres exemples. Toute chose, il sait mieux que nous-mêmes ce dont nous avons besoin, sont non pas parachutés, mais mettent nos facultés en œuvre pour que nous puissions avoir la chose dont Dieu sait dont nous avons besoin, avec notre propre effort, sans tricher, sans bousculer les autres, et ça arrive au bon moment, dans le bon contexte, sans que nous en soyons les esclaves. Christ en nous. Vous avez tout pleinement en lui, parce que vous êtes enfin ressuscité en lui. Voilà comment, partant de ce sel de la terre qui retrouve enfin sa saveur, tout redevient possible. Il n'y a pas besoin que tout soit sel. Une poignée suffit pour ensemencer un large tas de nourriture. Ce sera suffisant. Je pense surtout aux jeunes ici présents qui ont l'avenir de notre société entre leurs mains et surtout dans leur cœur, dans leur vie. Voilà. Ils partiront dans cette direction. Et ils retrouveront ce dessein divin qui consiste à tout amener pour sa gloire dans la perfection. Ils seront ce sel de la terre et ils réussiront. Non pas parce que eux ont fait un effort, mais parce que Christ vit en eux. Et ils seront l'avant-garde d'une société nouvelle. Car ils iront à tous les échelons de responsabilité porter cette vie, cet esprit vivifiant qui apporte la vie qui rayonne. Et tout changera à ce moment-là. Je laisse ce message d'encouragement pour ceux qui sont appelés à faire des études, qui en font. Et pour nous qui sommes déjà dans la société. Que Dieu nous aide. Amen.

Avant d'ouvrir la parole de Dieu pour la lire, je vous invite à vous recueillir dans la prière. Ô notre Dieu, source intarissable de tout bien, nous te bénissons pour les dons de ton amour. Fais-nous la grâce d'écouter ta parole avec attention, avec respect, avec un vrai désir de recevoir ce qu'elle promet et de pratiquer ce qu'elle ordonne. Grave-la non seulement dans notre esprit, mais encore dans notre cœur, et transforme-nous par ton esprit, à l'image de ton Fils, en nous faisant contempler ta gloire dans le clair miroir de ton évangile. Amen. Écoutez la parole de Dieu dans l'Ancien Testament, au premier livre de Samuel, chapitre 1er. Premier livre de Samuel, chapitre 1er, versets 1 à 28. Il y avait un homme de Ramathaïm Tsophim, de la montagne d'Éphraïm, nommé Elkana, fils de Yeroam, fils d'Eliou, fils de Tohu, fils de Tchouf, Éphratien. Il avait deux femmes. Le nom de l'une était Anne et le nom de la deuxième, Pénina. Pénina avait des enfants, mais Anne n'avait point d'enfants. Chaque année, cet homme montait de sa ville à Silo pour se prosterner devant l'Éternel des armées et pour lui offrir des sacrifices. Là se trouvaient les deux fils d'Élie, Ophni et Phinéas, sacrificateurs de l'Éternel. Le jour où Elkana offrait son sacrifice, il donnait des parts à sa femme Pénina, ainsi qu'à tous ses fils et à toutes ses filles. Mais il donnait à Anne une part double, car il aimait Anne, que l'Éternel avait rendue stérile. Sa rivale ne cessait pas de lui causer du chagrin pour qu'elle se révolte, parce que l'Éternel l'avait rendue stérile. Toutes les années, il en était ainsi. Chaque fois qu'Anne montait à la maison de l'Éternel, Pénina lui causait du chagrin de la même manière. Alors, elle pleurait et ne mangeait pas. Elkana, son mari, lui dit, « Anne, pourquoi pleures-tu et ne manges-tu pas? Pourquoi ton cœur est-il attristé? Est-ce que je ne vaux pas pour toi mieux que des fils ?» Anne se leva après que l'on eut mangé et bu à Silo. Le sacrificateur Élie était assis sur un siège près du montant de la porte du temple de l'Éternel, et l'amertume dans l'âme, elle pria l'Éternel et pleura beaucoup. Elle fit un vœu à Élie. « Éternel des armées, si ton regard s'arrête sur l'humiliation de ta servante, si tu te souviens de moi et n'oublies pas ta servante, si tu donnes un garçon à ta servante, je le donnerai à l'Éternel pour tous les jours de sa vie, et le rasoir ne passera pas sur sa tête. » Comme elle multipliait ses prières devant l'Éternel, Élie observa sa bouche. Anne parlait dans son cœur. Seules ses lèvres remuaient, mais l'on n'entendait pas sa voix. Élie pensa qu'elle était ivre. Il lui dit, « Jusqu'à quand seras-tu dans l'ivresse? Fais passer ton vin. » Anne répondit, « Non, mon Seigneur, je suis une femme à l'esprit affligé, et je n'ai bu ni vin ni liqueur forte, mais j'ai penché mon âme devant l'Éternel. » Ne prends pas ta servante pour une femme de rien, car c'est l'excès de ma douleur et de mon chagrin qui m'a fait parler jusqu'à présent. » Élie reprit la parole et dit, « Va en paix et que le Dieu d'Israël te donne ce que tu lui as demandé. » Élie dit, « Que ta servante obtienne ta faveur. » Et cette femme poursuivit sa route. Elle mangea et son visage ne fut plus le même. Ils se levèrent de bon matin et après s'être prosternés devant l'Éternel, s'en retournèrent et revinrent dans leur maison, à Rama. Elkana connut sa femme Anne et l'Éternel se souvint d'elle. Dans le cours de l'année, Anne devint enceinte. Elle accoucha d'un fils qu'elle appela du nom de Samuel, car, dit-elle, je l'ai demandé à l'Éternel. Le mari Elkana monta ensuite avec toute sa famille pour offrir à l'Éternel le sacrifice annuel et pour accomplir son vœu. Mais Anne ne monta pas, car elle dit à son mari, « Lorsque le garçon sera sevré, je le mènerai afin qu'il soit présenté devant l'Éternel et qu'il reste là pour toujours. » Elkana, son mari, lui dit, « Fais ce qui te semblera bon. Reste ici jusqu'à ce que tu l'aies sevré. Que l'Éternel accomplisse seulement sa parole. » Et la femme resta. Elle alleta son fils jusqu'à ce qu'elle l'eût sevré. Quand elle l'eut sevré, elle le fit monter avec elle et prit trois taureaux, un épha de farine, une outre de vin. Elle le mena dans la maison de l'Éternel à Silo. Le garçon était encore tout jeune. Ils égorgèrent le taureau et conduisirent le garçon à Élie. Anne dit, «
Pardon, monseigneur, aussi vrai que tu es vivant, je suis cette femme qui se trouvait placée ici près de toi pour prier l'Éternel. C'était en vue de ce garçon que je priais, et l'Éternel m'a donné ce que je lui demandais. Aussi, moi, je veux le prêter à l'Éternel. Il sera toute sa vie prêté à l'Éternel, et ils se prosternèrent là, devant l'Éternel.

Lecture de la parole de Dieu dans la lettre de Paul aux Romains, chapitre 4, versets 16 à 25. Donc c'est par la foi pour qu'il s'agisse d'une grâce, afin que la promesse soit assurée à toute la descendance, non seulement à celle qui a la loi, mais aussi à celle qui a la foi d'Abraham, notre Père à tous, selon qu'il est écrit, « Je t'ai établi Père d'un grand nombre de nations ». Il est notre Père à tous devant Dieu, en qui il a cru, qui donne la vie aux morts et qui appelle à l'existence ceux qui n'existent pas. Espérant contre toute espérance, il crut et devint ainsi Père d'un grand nombre de nations selon ce qui avait été dit, « Telle sera ta descendance ». Et sans faiblir dans la foi, il considéra son corps presque mourant puisqu'il avait près de 100 ans et le sein maternel de Sarah déjà atteint par la mort, mais face à la promesse de Dieu, il ne douta point, par incrédulité, mais fortifié par la foi, il donna gloire à Dieu. Pleinement convaincu de ceci, ce que Dieu a promis, il a aussi la puissance de l'accomplir. C'est pourquoi cela lui fut compté comme justice. Mais ce n'est pas à cause de lui seul qu'il est écrit « Cela lui fut compté ». C'est aussi à cause de nous, à qui cela sera compté, nous qui croyons en celui qui a ressuscité d'entre les morts, Jésus notre Seigneur, livré pour nos offenses, et ressuscité pour notre justification.

Lecture de l'Évangile dans l'Évangile selon Saint Matthieu, chapitre 8, versets 5 à 13. Comme Jésus était entré dans Capernaum, un centenier l'aborda et le supplia, disant « Seigneur, mon serviteur est couché à la maison, paralysé et violemment tourmenté. » Jésus lui dit « Moi, j'irai le guérir. » Le centenier répondit « Seigneur, je ne mérite pas que tu entres sous mon toit, mais dis seulement un mot et mon serviteur sera guéri. » Car moi qui suis soumis à des chefs, j'ai des soldats sous mes ordres, et je dis à l'un va et il va, l'autre vient et il vient, et à mon serviteur fais cela et il le fait. Après l'avoir entendu, Jésus, plein d'admiration, dit à ceux qui le suivaient, en vérité, je vous le dis, je n'ai trouvé chez personne, même en Israël, une si grande foi. Or, je vous le déclare, plusieurs viendront de l'Orient et de l'Occident, et se mettront à table avec Abraham, Isaac et Jacob, dans le royaume des cieux. Mais les fils du royaume seront jetés dans les ténèbres du dehors, où il y aura des pleurs et des grincements de dents. Puis Jésus dit au centenier, « Va, qu'il te soit fait selon ta foi. » Et à l'heure même, le serviteur fut guéri. Mes amis, je vous invite, avant de conclure notre exposé, de vous joindre à une prière d'intercession en faveur de l'Église. Suscite les vocations pastorales, Seigneur, dont notre Église a besoin. Nous te confions les facultés de théologie, leur vie communautaire, l'enseignement des professeurs, le travail des étudiants. Accorde-nous des docteurs de l'Église qui est la pensée du Christ. Inspire et conduis les communautés d'hommes et de femmes qui travaillent dans l'Église et qui prient pour elle. Bénis les journées d'études et de prières, afin que tes enfants n'y trouvent une communion plus profonde avec leur Sauveur.

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1: La femme qui passe le plus clair de son temps loin de son foyer et dépense ailleurs son énergie ne peut pas être dispensatrice de bien-être dans sa propre famille. Elle aura peut-être plus d'argent, ce qui n'est pas évident, à moins qu'elle exerce une profession financièrement très rentable. Car l'absence du foyer signifie très peu de temps pour gérer judicieusement son budget, confectionner des vêtements bon marché, préparer une cuisine saine et à un prix raisonnable, etc., etc. J'ai connu nombre de femmes financièrement très rentables, car l'absence du foyer signifie très peu de temps pour gérer judicieusement son budget, confectionner des vêtements bon marché, préparer une cuisine

d'actualité. On peut dire même qu'il est plus actuel aujourd'hui qu'au moment où il fut écrit, car les dangers qu'il dénonce nous ont déjà explosé au visage. Je cite. C'est ainsi qu'entre enfants et adultes sont brisées les relations réelles et normales qui proviennent du fait que dans le monde des gens de tous âges vivent ensemble simultanément. L'essence de cette première idée de base est donc de ne prendre en considération que le groupe et non l'enfant en tant qu'individu. Quant à l'enfant dans ce groupe, il est bien entendu dans une situation pire qu'avant, car l'autorité d'un groupe, fût-ce un groupe d'enfants, est toujours beaucoup plus forte et beaucoup plus tyrannique que celle d'un individu, si sévère soit-il. Si l'on se place du point de vue de l'enfant pris individuellement, on voit qu'il n'a pratiquement aucune chance de se révolter ou de faire quelque chose de sa propre initiative. Il ne se trouve pas dans la situation d'une lutte inégale avec quelqu'un qui a, certes, une supériorité absolue sur lui, situation où il peut néanmoins compter sur la solidarité des autres enfants, c'est-à-dire de ses pairs. Mais il se trouve bien plutôt dans la situation, par définition sans espoir, de quelqu'un appartenant à une minorité réduite à une personne face à l'absolue majorité de toutes les autres. Même en l'absence de toute contrainte extérieure, bien peu d'adultes sont capables de supporter une telle situation, et les enfants en sont tout simplement incapables. Affranchi de l'autorité des adultes, l'enfant n'a donc pas été libéré, mais soumis à une autorité bien plus effrayante et vraiment tyrannique, la tyrannie de la majorité. En tout cas, il en résulte que les enfants ont été, pour ainsi dire, bannis du monde des adultes. Ils sont soit livrés à eux-mêmes, soit livrés à la tyrannie de leur groupe, contre lesquels, du fait de sa supériorité numérique, ils ne peuvent pas se révolter, avec lesquels, étant enfants, ils ne peuvent pas discuter, et duquel ils ne peuvent pas s'échapper pour aucun autre monde, car le monde des adultes leur a été fermé. Les enfants ont tendance à réagir à cette contrainte soit par le conformisme, soit par la délinquance juvénile, et souvent par un mélange des deux. Nous trouvons ça dans la page 233. Cependant, avec la conception et la naissance, je continue la citation, les parents n'ont pas seulement donné la vie à leurs enfants, ils les ont en même temps introduits dans un monde. En les éduquant, ils assument la responsabilité de la vie et du développement de l'enfant, mais aussi celle de la continuité du monde. Ces deux responsabilités ne coïncident aucunement et peuvent même entrer en conflit. En un certain sens, cette responsabilité du développement de l'enfant va contre le monde. L'enfant a besoin d'être tout particulièrement protégé et soigné pour éviter que le monde puisse le détruire. Mais ce monde aussi a besoin d'une protection qui l'empêche d'être dévasté et détruit par la vague des nouveaux venus qui déferlent sur lui à chaque nouvelle génération. Puisque l'enfant a besoin d'être protégé contre le monde, sa place traditionnelle est au sein de la famille. C'est là qu'à l'abri des quatre murs, les adultes reviennent chaque jour du monde extérieur et se retranchent dans la sécurité de la vie privée. Ces quatre murs, à l'abri desquels se déroule la vie des familles, constituent un rempart contre le monde et en particulier contre l'aspect public du monde. Ils délimitent un endroit sûr, sans lequel aucune chose vivante ne peut prospérer. Ceci est valable non seulement pour la vie de l'enfant, mais pour la vie humaine en général. Partout où cette dernière est constamment exposée au monde sans la protection de l'intimité et de la sécurité privée, sa qualité vitale est détruite. Dans le monde public, commun à tous, les personnes comptent et aussi l'œuvre, c'est-à-dire l'œuvre de nos mains par laquelle chacun de nous contribue à notre monde commun. Mais là, la vie en tant que vie ne compte pas. Le monde ne peut pas s'y intéresser et elle doit s'en cacher et s'en protéger. Toute vie, et non seulement la vie végétative, émerge de l'obscurité, et si forte que soit sa tendance naturelle à se mettre en lumière, a néanmoins besoin de la sécurité de l'obscurité pour parvenir à maturité. C'est peut-être ce qui explique que si souvent, les enfants des parents célèbres tournent mal. La célébrité s'insinue entre les quatre murs, envahit le domaine privé, apportant avec elle, surtout dans les conditions actuelles, la lumière impitoyable du domaine public, qui vient inonder toute la vie privée de ceux-ci, si bien que les enfants ne disposent plus de l'abri sûr où ils peuvent grandir.

mais c'est exactement le même processus de destruction de l'espace vital qui advient partout où l'on tente de transformer les enfants eux-mêmes en une sorte de monde. Dans ces groupes homogènes, une vie publique d'un certain genre apparaît. Et indépendamment du fait que ce n'est pas une vraie vie publique et que toute cette tentative est une espèce de fraude, l'effet désastreux reste que des enfants, c'est-à-dire des êtres humains en devenir et non encore accomplis, sont ainsi obligés de s'exposer à la lumière de l'existence publique. Il est clair qu'en essayant d'instaurer un monde propre aux enfants, l'éducation moderne détruit les conditions nécessaires de leur développement et de leur croissance. Il est pour le moins étrangement frappant que cette éducation fasse tant de mal à l'enfant, elle qui ne prétendait avoir d'autre but que de le servir et qui rejetait les méthodes du passé comme n'étant pas assez compte de sa nature profonde et de ses besoins. Le siècle de l'enfant, comme on peut s'en souvenir, devait émanciper l'enfant et le libérer des normes tirées du monde des adultes. Mais comment a-t-on pu négliger ou simplement ne pas reconnaître les conditions de vie les plus élémentaires nécessaires à la croissance et au développement de l'enfant ? Comment a-t-on pu exposer l'enfant à ce qui, plus que toute autre chose, caractérise le monde adulte, c'est-à-dire à la vie publique, alors que l'on venait de s'apercevoir que l'erreur de toutes les anciennes méthodes avait été de considérer l'enfant comme un petit adulte. La raison de cet étrange état de choses n'est en rien directement liée à l'éducation. Elle doit plutôt être cherchée dans les jugements et les préjugés sur la nature de la vie privée et du monde public et de leurs relations mutuelles qui ont été caractéristiques de la société moderne depuis les débuts des temps modernes et que les éducateurs ont accepté lorsqu'ils se sont décidés enfin et relativement tard à moderniser l'éducation comme des évidences sans se rendre compte des conséquences qu'il aurait nécessairement sur la vie des enfants. Sans qu'il y ait là rien d'évident, la particularité de la société moderne est de considérer la vie, c'est-à-dire la vie terrestre de l'individu, aussi bien que celle de la famille, comme le plus grand des biens. Et c'est pour cette raison qu'à la différence de tous les siècles précédents, la société moderne a affranchi cette vie ainsi que toutes les activités qui la préservent et l'enrichissent du secret de l'intimité pour l'exposer à la lumière du monde public. C'est là la véritable signification de l'émancipation des femmes et des travailleurs, non comme personnes certes, mais dans la mesure où ils remplissent une fonction nécessaire dans le processus vital de la société. Nous terminons ici la citation d'Anne Arendt dans son ouvrage « La crise de la culture ». Maintenant, posons-nous quelques questions. Cette exposition prématurée des enfants au monde extérieur s'accompagne d'un type d'éducation qui ne correspond pas nécessairement aux valeurs auxquelles adhèrent les parents. Ce qui, plus est, depuis un certain nombre d'années, elle entre en conflit ouvert et souvent violent avec la foi et les valeurs des familles. Or, la plus grande tâche confiée par Dieu aux parents chrétiens est celle de transmettre à leur progéniture la foi en le Dieu créateur et rédempteur. Voir Deutéronome, chapitre 6, les versets de 1 à 9. Le nombre d'enfants souffrant des tensions et de la confusion engendrées par le conflit des valeurs dans l'éducation ne cesse de grandir. Ils sont tiraillés entre deux pôles opposés durant les années où ils bâtissent leur personnalité et où il leur faut, plus qu'à toute autre période de leur vie, cohérence et stabilité. Le déracinement moral et spirituel de nos enfants est le prix exorbitant que nous payons à un système éducatif de plus en plus aliéné de toute valeur biblique et chrétienne. Ce n'est donc pas étonnant que de nos jours, un nombre croissant d'enfants et des jeunes adultes souffrent d'une crise d'identité. Les familles monoparentales qui n'ont pas le soutien d'une famille élargie autour d'elles sont dangereuses pour le développement et la formation de la personnalité de l'enfant et de l'adolescent qui ne peuvent pas s'identifier à un adulte de leur sexe ni avoir des relations équilibrées avec des personnes du sexe opposé, et ceci parfois dès leur plus jeune âge.
ceux qui se trouvent dans ce type de situation familiale devraient avoir le support d'adultes du sexe opposé, que ce soit dans le cercle de leur famille, de leurs amis ou de leur église, pour les aider à combler cette lacune et pour fournir un rôle modèle pour l'enfant. La tension qui résulte du manque de temps, des forces et des présences parentales dans la famille moderne la mine de l'intérieur. Elle manque alors de la force nécessaire pour faire face à la pression du monde extérieur, ce qui ne peut l'amener qu'à sa ruine. Et nous savons que la ruine de la famille est, à court ou à long terme, la ruine de la société tout entière. Cela est une vérité élémentaire. Et il n'est pas besoin d'être un grand expert pour le savoir. Il n'y a qu'à regarder malheureusement autour de soi pour s'en convaincre.

0: C'était un extrait de la messe solennelle de Berlioz, interprété par une chorale anglaise.
1: C'est un plaisir de se retrouver et de se retrouver ensemble pour cette émission. Cette émission aujourd'hui en compagnie de Recambo à la technique. Vous retrouvez, et cela n'est pas une habitude, vous retrouvez donc Stéphane Lozé. Stéphane Lozé, vous avez eu l'occasion de l'entendre déjà quelques fois. Stéphane Lozé qui aujourd'hui va nous parler de l'amour conjugal. Et il y a beaucoup de choses à dire, donc nous discuterons tout à l'heure avec le pasteur Stéphane Lozé. Pour l'instant, c'est René Galbès au micro. Je vous salue bien, je vous souhaite de passer un bon moment en notre compagnie et notamment un moment qui permettra de vous rapprocher de Dieu. Je vous invite maintenant à écouter une chanson qui nous parle de l'amour, qui nous parle bien sûr de l'amour de Dieu et de cet amour que nous devons porter aux autres. Réalise combien il t'aime, c'est le groupe Mediator.

0: Stéphane Lozet, avez-vous la corde au cou ?
1: Oui, mais je le vis pas du tout comme ça.
0: Oui, parce que alors c'est une expression qui en dit long sur l'attitude de bien des gens à propos du mariage. Ceci nous montre que le mariage est souvent mal vécu. Et il est vrai que le nombre de divorces aujourd'hui nous montre que le mariage ne va pas sans problème.
1: Le mariage ne va pas sans problème. Mais alors ça, je crois que c'est une réalité de tout temps. Et c'est sans doute un leurre que de penser que la vie conjugale est quelque chose de très facile. Moi, personnellement, j'en veux beaucoup à la littérature, et surtout à la littérature, je dirais, de kiosque de gare, oui. qui présente la vie conjugale comme étant quelque chose, une traversée idyllique, oui. sans problème. Ils sont beaux, ils ont beaucoup d'enfants, et tout se passe bien, ils ont beaucoup d'argent. La vie conjugale, c'est-à-dire la réalité, c'est tout autre chose. Mais de là à dire que c'est la corde au cou et que c'est la galère, je crois qu'il y a une différence.
0: Mais il y a quand même une constatation, il n'y a jamais eu autant de divorces. Et le mariage n'a jamais été autant décrié que de nos jours.
1: C'est vrai. Alors, c'est...
0: L'union libre, par exemple...
1: Oui, il y a rencontre... une certaine analyse qui voudrait dire que le mariage, c'est un héritage bourgeois de la morale judéo-chrétienne, qu'il faut dépasser cela, et qu'en en fait, il faut être libre, et qu'on est encore beaucoup plus libre hors cadre, hors institution, et que... Enfin, toute une suite de discours comme ça. Bon, on ne va pas s'attarder sur cet aspect des choses-là, mais je crois qu'il y a une négation même dans ce discours-là de la réalité fondamentale du mariage. Parce que qu'est-ce que c'est le mariage ? C'est peut-être ça qui est important à souligner. Le mariage, c'est déjà un engagement de deux volontés. Mmh. Et il me semble que si, dès le départ, on n'est pas clair sur ce point, il est normal qu'à un moment ou à un autre, ça coule, ça craque.
0: Mais il y a toujours engagement de deux volontés quand deux êtres se rencontrent.
1: J'en suis pas certain. Moi, je pense que souvent, on confond l'amour avec la passion, on confond l'amour avec le désir. Or, ce sont deux choses qui sont différentes. Je crois qu'un des problèmes de notre société, c'est d'avoir, si vous me permettez l'expression, sexualisé le mariage. C'est-à-dire identifier le mariage à la relation sexuelle et avec peut-être un défoulement suite à une morale très puritaine, victorienne, etc., oui. Mis tellement l'accent sur cet aspect des choses qu'on ne voit plus le mariage que de ce côté-là. C'est assez curieux de voir que les gens qui prônent les relations sexuelles avant le mariage vous disent « mais c'est pour voir si on s'entendra mm-hmm. ». Sous-entendu, c'est la clé de tout. Alors, c'est vrai que c'est un aspect important, c'est vrai que c'est voulu par notre Dieu, c'est vrai que ça fait partie de la vie conjugale, mais réduire le mariage à l'acte sexuel, c'est en fait ne rien comprendre au mariage. Et personnellement, vous avez dit que je suis pasteur, donc il m'arrive de présider des mariages. C'est une chose que je dis aux gens que je vais marier, dans les entretiens que j'ai avec eux, et que je leur rappelle même souvent le jour du mariage. En fait, vous ne vous aimez pas. Vous confondez votre amour avec votre passion. Mmh. Votre amour, vous êtes en train de le bâtir. Mmh. Et je crois qu'il a raison. Et c'est Gustave Thibon qui le dit dans un livre qui est paru aux éditions du Seuil il y a quelques années, « Ce que Dieu a uni », il a raison de dire qu'un mariage n'est réussi qu'à la fin. Parce que c'est quelque chose qui se construit quotidiennement, de jour en jour. C'est pas un combat, dans le sens, c'est pas une lutte l'un contre l'autre, mais c'est un combat, en premier lieu, contre soi-même.
0: C'est un travail.
1: C'est un travail, ce serait plus juste de dire ça. C'est une entreprise d'édification. En fait, si on n'a pas compris que le mariage, c'était déjà le plus sûr moyen de ne plus appartenir à soi-même, alors on n'a pas compris grand-chose au mariage. En fait, je me donne à l'autre. Et c'est ça, le mariage. Alors, pas étonnant... dans le style de société où l'on veut avoir tout, tout de suite, et où on élève nos enfants de cette façon-là,
0: oui.
1: tout, tout de suite, tout maintenant,
0: tout
1: sans
0: soi.
1: Effort, et tout pour soi, pas étonnant après que le mariage qui demande volonté, engagement, fidélité, et puis qui demande du temps aussi, pas étonnant que souvent ça craque.

0: On parle du mariage dans la Bible comme d'un sacrement.
1: Non, on ne parle pas du mariage dans la Bible comme un sacrement. C'est le système religieux qui a bâti cela comme étant un sacrement. On parle dans la Bible du mariage comme étant, premièrement, quelque chose qui fait partie du plan global de Dieu pour les hommes et les femmes.
0: Donc le mariage est divin.
1: Donc le mariage est divin dans son origine. Mmh. Mais le fait de se marier ne communique rien de Dieu à l'homme. Mmh. C'est en ce sens qu'il n'est pas un sacrement. L'aspect social, la manifestation sociale de deux vies qui se mettent ensemble.
0: Donc la base de la cellule familiale.
1: La base de la cellule familiale, la base de la société. Et une société qui refuse le mariage est une société qui se tue. Et c'est d'ailleurs, sans vouloir jouer les prophètes de malheur,
0: oui,
1: mais un petit peu la démarche à laquelle on assiste, qu'on voit dans notre monde occidental.
0: On dit très souvent, l'essentiel c'est d'être heureux à deux.
1: C'est vrai que c'est important. Le droit au bonheur, c'est un droit légitime, et Dieu veut que nous soyons heureux. Mais ne rêvons pas. On pourrait philosopher longtemps, c'est quoi le bonheur, hein ? Moi, je crois qu'il faut avoir une vision réaliste des choses. Et être chrétien, c'est justement pouvoir voir les choses de façon lucide. La vie est dure. La vie est difficile et il y a une différence entre votre fiancé que vous avez trouvé, si vous êtes un homme toute pimpante là qui vous attendait, mm-hmm, et puis votre femme qui, au bout de 5 ans de mariage, aura les bigoudis le matin ou le soir, mm-hmm, ou que sais-je, ou une dure journée parce que les enfants ont été un peu impossibles. C'est plus la même personne,
0: oui,
1: et en même temps c'est la même personne. Elle a évolué comme vous aussi.
0: Bien sûr. Y a-t-il alors un secret, si je puis dire, pour réussir son mariage ?
1: J'ai pas de leçon à donner à personne, hein, c'est clair. Moi, je suis marié depuis 14 ans maintenant, et la seule chose que je peux dire, c'est que c'est pas tous les jours facile. Mais qu'en tout premier lieu, ce que j'apprends, c'est qu'il faut d'abord vouloir.
0: Vouloir quoi ?
1: Vouloir aimer. Vouloir rester. Vouloir continuer le chemin qu'on a commencé ensemble. Il y a d'abord cette volonté première. Deuxièmement, il faut que mon moteur, j'y mette de l'essence. Et finalement, ce qui m'inspire le plus, c'est cette parole de la Bible qui, bon, je suis un homme, donc disons au mari, Marie, aimez vos femmes comme le Christ a aimé l'Église et s'est donné pour elle. La clé, en quelque sorte,
0: oui,
1: c'est le don de soi.
0: Oui.
1: J'ai dit tout à l'heure que le mariage
0: vous
1: était...
0: Vous sentez donc inspiré dans votre amour pour votre femme par rapport à cet amour que Dieu a pour vous-même.
1: Oui, tout à fait. Et d'ailleurs, dans la Bible, la relation de Dieu avec l'homme est souvent comparée à la relation conjugale. Hein.
0: Oui.
1: Dieu parle d'un mariage avec son peuple, Dieu parle d'un mariage avec l'homme. Alors, je me sens inspiré dans le sens que je vois là la référence. Et je me rends bien compte que je ne pourrais valablement aimer ma conjointe que si je l'aime comme Dieu l'aime. Alors, je ne suis pas Dieu, et j'ai vraiment besoin que Dieu m'aide dans ce sens-là. Avec tout ce que cela implique aussi quelquefois de pardon, parce qu'on a des reproches à se faire, de compréhension mutuelle, parce qu'on a besoin de se comprendre, de volonté de se comprendre aussi. Mm-hmm. Je crois qu'on n'insiste pas assez sur cet aspect des choses, à cause de la facilité ambiante, mais c'est nécessaire. En fin de compte, Dieu nous aime, parce qu'il veut nous aimer.
0: Oui.
1: Et Dieu nous dit la même chose.
0: C'est une décision d'aimer.
1: C'est une décision d'aimer.
0: Mais l'amour est-il vraiment en notre pouvoir, Stéphane Dauzet ?
1: Ah, l'amour est-il dans notre pouvoir ? Je crois que l'amour, c'est quand même une parcelle du divin, si j'ose m'exprimer ainsi.
0: Oui.
1: Et donc, aimer, c'est toujours un petit peu véhiculer Dieu d'une certaine façon.
0: Oui.
1: Donc, l'amour n'est pas en mon pouvoir, mais j'ai le pouvoir d'accueillir l'amour en moi
0: de
1: pour le transmettre à l'autre.
0: C'est ça.
1: Donc, d'accueillir Dieu en moi qui va me permettre en moi d'aimer l'autre.
0: Pour répondre concrètement à une situation difficile, une personne qui dit « je n'aime plus mon mari » ou « je n'aime plus ma femme », c'est terminé, je l'aime plus, je peux plus l'aimer, je n'ai plus d'amour. Y a-t-il vraiment une solution ?
1: Je crois qu'il faut être honnête. C'est un vrai problème, ça. Et c'est un vrai problème qui demande beaucoup de temps. Et sans doute qu'il y a, avant même de donner une solution, une multiplicité de ronces, de débris à enlever. Alors ça va être un long processus qui va, si les gens sont d'accord de vouloir sauvegarder leur foyer,
0: oui,
1: les amener à faire retourner le film un peu à l'envers.
0: Alors là, vous dites « les », ça veut dire « les deux ».
1: Les deux. Les deux.
0: Sinon, c'est pas possible.
1: Ben, il faut être deux pour être marié.
0: Ouais.
1: Hein, il faut être deux. Alors je crois que si on veut sauvegarder son foyer, il faut que l'un et l'autre, peut-être à une vitesse différente, mais l'un et l'autre, on soit prêt à refaire le chemin en arrière pour voir chaque fois où c'est mal allé. Chaque fois, il y a eu une source d'amertume l'un pour l'autre, une source de haine peut-être, car on arrive à avoir ce genre de sentiment. Mmh. Et d'être prêt là, parce qu'on se sait pardonner par Dieu, nous en avons parlé une autre fois de cela.
0: La foi est-elle le chemin du bonheur ?
1: J'aime pas le mot bonheur, parce que c'est un mot piégé, mais on va le garder et je dirais oui. Je dirais oui, bien sûr.
0: Merci.
2: Nous aurons le plaisir de retrouver le pasteur Stéphane Lozé une autre fois, et je crois que ça va devenir une habitude. Avant de nous séparer, eh bien, nous aimerions vous faire parvenir un cadeau. 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Comment cela va se faire? Est-ce vraiment possible? 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Merci d'avoir été des nôtres, merci d'avoir été fidèles. Au revoir, à très bientôt et surtout, que Dieu vous bénisse.
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0: Amis d'ici et d'ailleurs, en ce début d'émission, un chaleureux bonjour de la part de l'équipe de l'Heure Luthérienne. Marie-France, à l'air que vous avez, je sens que l'anecdote que vous allez nous raconter aujourd'hui n'est pas des plus tristes.
1: Effectivement, Jean, elle est tout sauf triste. Mais pourquoi n'illustrerions-nous pas l'Évangile avec humour ? Alors écoutez, un pasteur gara sa voiture dans une zone au stationnement interdit. Il était pressé. Il n'avait pu trouver une place avec parc-mètre, alors il griffonna donc les mots suivants sur un bout de papier qu'il glissa sous l'essuie-glace. 10 fois, j'ai fait le tour de ce bloc. Si je ne me gare pas ici, je vais rater mon rendez-vous. Pardonne-nous nos offenses. Et lorsqu'il revint, il trouva glissé sous son essuie-glace une amende et un papier sur lequel l'agent de police avait écrit « Ça fait 10 ans que je tourne dans ce quartier. Si je ne vous donne pas l'amende, je perds mon travail. Ne nous soumets pas à la tentation. »

Prions. Bon Père Céleste, je ne pourrai jamais assez te remercier pour tous les bienfaits que je te dois. Pourtant, je te donne si peu en retour. Chaque matin, je prends la résolution de t'aimer et de t'obéir en retour. Et chaque soir, je dois confesser que je ne mérite pas ta bienveillante sollicitude, mais ta colère. Qu'il est alors réconfortant de savoir que Jésus, ton Fils, est venu détourner ta colère sur lui et se laisser punir à ma place pour m'obtenir ton pardon. Que sa croix et sa résurrection me rendent toujours sûr de ton pardon. Fais que je me réjouisse tellement d'avoir été pardonné que je pardonne à mon tour de tout cœur à ceux qui m'offensent. Rends-moi capable de prier pour mes ennemis et de leur témoigner de la gentillesse et de l'amour. Fais-moi voir les occasions de faire du bien aux autres et surtout de les conduire à toi, le Dieu riche en pardon. Aide-moi à faire cela par gratitude pour ta grâce et ton pardon. Par Jésus-Christ. Amen.

0: Ceux qui ouvrent leur cœur au Seigneur ne seront privés de rien. N'oublions pas qu'il n'y a qu'une seule façon d'ouvrir son cœur au Seigneur, en se repentant de ses erreurs et en faisant confiance à Christ pour être pardonné. Il nous fait alors partager tous ses trésors. 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
1: Pour apporter quelques réconforts à nos amis auditeurs qui sont confrontés au cancer, dans leur propre corps ou dans leur entourage, nous en arrivons aujourd'hui à la cinquième demande du Notre Père que notre Seigneur Jésus-Christ nous encourage à adresser à notre bon Père Céleste. Je cite « Pardonne-nous nos offenses, comme nous pardonnons aussi à ceux qui nous ont offensés. »
2: Cher auditeur, écoutez ce qu'a écrit Clive Lewis, cet homme qui a été durement éprouvé dans sa vie. « La douleur veut qu'on s'occupe d'elle. » Dieu murmure dans nos joies, parle à notre conscience, mais crie dans nos douleurs. La douleur, c'est le mégaphone de Dieu pour réveiller un monde sourd.
0: Quelle belle image pour commencer notre entretien. Dieu peut compter sur votre attention, n'est-ce pas? Alors sachez que le plus grand cadeau du Père, c'est qu'il vous pardonne vos péchés. Avec le cancer, Dieu ne vous punit pas pour ce que vous avez mal fait. Il a déjà puni son fils Jésus pour cela à votre place. C'est ainsi que Jésus a calmé la colère de Dieu contre vous et vous a obtenu le pardon de Dieu.
1: Une croyante atteinte du cancer a confessé, je cite, « L'une des leçons que j'ai eu le plus de mal à assimiler, c'est comment recevoir sans le mériter. J'avais été élevée selon la devise « Il y a plus de bonheur à donner qu'à recevoir ». Je ne m'étais pas rendu compte que si personne ne recevait, personne n'avait la possibilité de donner. J'ai eu à mettre mon orgueil dans ma poche.
0: Je vous invite à méditer ces deux passages bibliques pour vous amener à reconnaître que vous ne méritez pas la bonté de Dieu et pour que vous soyez prêt à recevoir gratuitement. Je cite l'apôtre Paul. « Quand Dieu, notre Sauveur, a révélé sa bonté et son amour pour tous les hommes, il nous a sauvés. S'il l'a fait, ce n'est pas parce que nous avons accompli des actes conformes à ce qui est juste. Non, il nous a sauvés parce qu'il a eu pitié de nous. » Et Jésus a dit, « Dieu a envoyé son Fils dans le monde, non pas pour condamner le monde, mais pour qu'il soit sauvé par lui. Celui qui met sa confiance en lui n'est pas condamné. »
2: Voilà comment un pasteur qui luttait contre un cancer a décrit ce qu'il avait tendance à penser dans un premier temps. « Pourquoi moi, Seigneur, qu'ai-je fait pour mériter cela ?» Et voilà ce qui se cache réellement derrière ces mots. « J'étais une personne au-dessus de la moyenne, comparée à la plupart des autres pécheurs, et je n'ai pas mérité d'avoir le cancer. » L'enfant de Dieu doit reconnaître dans cet état d'esprit le péché d'orgueil, de propre justice. L'enfant de Dieu reconnaît que le sacrifice parfait de Christ a pleinement expié tous les péchés et obtenu le pardon total pour tous nos péchés.
1: Ne vous accrochez pas à l'orgueilleuse chimère que vous pourriez faire valoir vos mérites si imparfaits devant Dieu qui est saint, parfait. Non, acceptez son pardon et étonnez-vous, réjouissez-vous de la grâce qu'il vous a fait ainsi. Dieu n'utilise pas le cancer pour vous punir, non, votre Père vous aime.
2: Voyez-vous, approchez-vous de votre bon Père Céleste avec cette prière. Père, je songe aux choses que j'ai mal faites. Malgré mes bonnes intentions, j'ai souvent fauté et blessé des gens autour de moi. Je n'ai pas pu m'élever jusqu'à tes critères de perfection. Plutôt que de vouloir te satisfaire par mes mérites, ce qui est vain, aide-moi à abandonner ma fierté et à accepter ton pardon. Et lorsque je suis tenté de croire que tu te sers du cancer pour me punir, rappelle-moi que tu m'assures dans la Bible que tu m'as déjà tout pardonné pour l'amour de Jésus. Rends-moi de plus en plus fort dans cette foi. En son nom. Amen.
1: Le cancer ne vous concerne pas vous seul, non, c'est l'affaire de tous. Rappelez-vous, nous prions notre Père. Il ne faut donc pas que vous perdiez de vue ceux qui, autour de vous, sont impliqués dans l'épreuve. Leur situation est la même que la vôtre devant Dieu. Ils vivent de sa grâce et de son pardon. Il faut donc aussi qu'entre vous règne un esprit de conciliation et de pardon si vous voulez vraiment pouvoir faire front ensemble.
0: Fort juste, Marie-France. Le docteur Christopher Gates raconte l'histoire d'une femme de 56 ans qui avait un cancer de la poitrine. Un jour, son mari lui avait été infidèle, mais il n'y eut pas de suite à cette affaire qui remontait à de nombreuses années. Depuis cet événement malheureux, il avait vraiment été fidèle à son épouse, mais elle doutait de ses déclarations d'amour. Elle l'accusait de toujours la tromper et elle le disait à tout le monde en ville. Les gens crurent ses mensonges et étaient convaincus qu'il continuait à tromper sa femme pendant qu'elle se battait contre son cancer du sein. Le mari ne savait plus que faire. Elle ne le croyait pas quand il l'assurait de sa fidélité. Il ne pouvait pas le lui prouver, pas la convaincre. Amis et parents l'assaillaient de reproches. Tout ceci parce que cette pauvre femme refusait de croire que son mari l'aimait vraiment et lui était fidèle. Le docteur Gates écrit, « Elle était furieuse et se sentait impuissante. Elle se croyait sérieusement mutilée par son traitement qui n'avait servi à rien, pensait-elle, puisqu'elle n'avait pas guéri. Elle s'était coupée de ses amis, se sentant humiliée dans son état. »
2: Je vois. Elle vivait dans la rancœur et la conviction d'être une victime. Elle ne savait pas qu'elle était aimée et pardonnée. Et elle n'était pas non plus prête à pardonner à son mari et à accepter son amour. Ce qui aurait dû être un temps de soins et d'entraide au sein du couple ne le fut pas. C'est le pardon qui fait toute la différence. Et ce pardon, cette épouse ne le connaissait pas.
1: Le diagnostic d'un cancer incite fortement à ne pas remettre au lendemain les choses chaleureuses, gentilles et belles. Le diagnostic du cancer nous rappelle que bon nombre de choses matérielles ne sont finalement pas aussi importantes. Prenez le temps de contempler un coucher de soleil avec quelqu'un que vous aimez. Il se pourrait que vous n'ayez plus l'occasion d'en admirer un aussi beau ensemble.
0: Ici, plus que jamais, il est bon et salutaire de méditer cette parole du Christ. Si vous pardonnez aux autres leurs fautes, votre Père céleste vous pardonnera aussi. Mais si vous ne pardonnez pas aux hommes, votre Père ne vous pardonnera pas non plus vos fautes.
2: Prions. Notre Père, tu as envoyé Jésus pour que je puisse connaître la joie de me savoir pardonner. Ce n'est vraiment pas le moment de nourrir des rancunes et la haine. Aide-moi à pardonner à ceux qui m'ont fait du mal. Aide-moi à me sentir apaisé envers tout le monde et à vivre en paix avec tous. Pour l'amour de Jésus, Amen.

0: Nous allons maintenant nous séparer jusqu'à la semaine prochaine. 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

Et maintenant, c'est votre méditation quotidienne. La loi de la liberté. Christ nous a placés dans la liberté en nous affranchissant. Demeurez donc fermes et ne soyez pas retenus de nouveau sous un joug de servitude. Galates 5, verset 1. Lors du débat suscité par l'adoption d'une nouvelle loi, un responsable politique a déclaré « Cette loi est la loi de la liberté car elle consacre le droit pour chacun d'être libre de ses choix et libre de ses passions. » Libre de ses passions, à une époque où l'on parle de plus en plus d'addiction à ceci ou à cela, où l'on met en place dans les hôpitaux des services consacrés à ce problème, cette expression pourrait faire sourire si ce n'était pas tragique. Non, les passions de notre nature ne nous laissent pas libres, au contraire, elles nous asservissent. Beaucoup d'entre nous se retrouveront sûrement dans cet homme décrit par l'apôtre Paul, qui dit « Le bien que je veux, je ne le pratique pas, mais le mal que je ne veux pas, je le fais. » Ainsi, promettre la liberté à quelqu'un en le laissant faire ce qu'il veut est trompeur et illusoire. Dieu, dans la Bible, nous propose une autre loi de la liberté. Il fait le constat que chacun est tenté, étant attiré et amorcé par sa propre convoitise. Ensuite, la convoitise, ayant conçu, enfante le péché, et le péché, une fois commis, produit la mort. Il veut nous faire échapper à cette mort spirituelle et nous délivrer de cette loi du péché qui est en nous. Il veut changer notre cœur naturellement opposé à lui. À cette fin, il a donné son Fils Jésus-Christ. Celui qui croit en lui reçoit une nouvelle nature, heureuse d'obéir à la volonté de Dieu. C'est cela, la vraie liberté, celle de vivre en accord avec le Créateur qui nous a fait à son image. C'était votre méditation du jour. Passez une superbe journée sur Radio Bonne Nouvelle. À bientôt.

Je m'appelle Lucien Marzocchi, j'ai 69 ans, et il y a 45 ans de cela, à l'âge de 24 ans, j'avais pratiquement coulé ma vie. J'étais extrêmement perturbé, d'une part parce que jusqu'à cet âge-là, malgré une formation religieuse assez superficielle, malgré une prédilection pour la lecture, la philosophie, malgré un engagement important dans les sciences occultes et dans la magie, je n'avais trouvé aucune réponse satisfaisante pour l'avenir, pour le lendemain et pour l'au-delà. J'en étais arrivé, un jeune marié avec un petit bébé de 4 mois, à un point où mon épouse ne me supportait plus, où notre appartement était devenu un enfer, et aussi où mon corps se dégradait dans sa santé. Je souffrais énormément d'un rein, au point que, habitant un immeuble avec une centaine d'appartements, lorsque j'avais une crise, je me jetais contre les murs, je poussais des hurlements, et les voisins venaient sonner à la porte, demander à mon épouse que tout cela arrête parce que ils ne le supportaient plus. Apprenant par le médecin qu'il fallait que je sois hospitalisé d'urgence et que l'on m'ouvre le rein, dans mon désespoir et dans ma peur aussi de l'hôpital, de l'opération et surtout de la mort et de l'au-delà, une certaine nuit, précédant mon entrée à l'hôpital, seul sur mon lit, j'ai réfléchi pendant plusieurs heures au sens de ma vie. À l'âge de 24 ans, j'avais raté mon mariage, j'avais raté ma vie professionnelle, j'étais malade, je n'avais plus aucun espoir, alors pendant plusieurs heures la nuit, seul sur mon lit, ne pouvant pas dormir à cause de la souffrance, de toute façon, je me suis posé les questions essentielles et le bilan a été que si je devais souffrir encore plus, voire mourir sur la table d'opération ou dans les jours qui suivraient, ma vie n'avait eu aucun sens, aucun but, aucun motif de satisfaction durable, véritable. Et là, je me suis adressé à Dieu comme on s'adresserait à quelqu'un qu'on interpelle. Tout seul sur mon lit, j'ai dit « Dieu, si tu existes vraiment et s'il y a un sens à la vie, révèle-toi à moi ». À 8h du matin, j'ai été hospitalisé et de 8h à midi, je suis resté sur un banc avec une perfusion. Puis vers 15h, un jeune homme en pyjama, qui avait été opéré de l'appendicite, qui devait sortir le surlendemain, est entré dans la chambre, s'est approché de mon lit, m'a demandé de quoi je souffrais. J'ai entamé un dialogue avec lui et il m'a déclaré que lui, sa vie avait été changée par la foi en Dieu, par la foi dans l'évangile de Jésus-Christ, et que, ancien alcoolique, violent, dangereux, il avait donné sa vie à Jésus et avait vu sa vie transformée. Alors j'ai parlé avec lui, je lui ai posé toutes sortes de questions durant tout l'après-midi. Quelque chose résonnait dans mon cœur, une voix intérieure me disait « À minuit, tu m'as appelé et tu vois sans que tu ne le provoques toi-même, eh bien, cet après-midi, je m'approche de toi, je te réponds. » Ce jeune homme a courtement prié pour moi, puis il est parti. J'ai pris conscience qu'il n'y avait pas là de coïncidence. À minuit, j'avais demandé à Dieu de se révéler à moi, et quelques heures après, ce jeune homme était spontanément entré dans ma chambre et m'avait littéralement adressé une invitation de la part de Dieu à accepter l'évangile de Jésus-Christ et à laisser Jésus prendre ma vie sous son contrôle. Alors vers 22h, j'ai de nouveau interpellé Dieu
Et j'ai dit comme cela à haute voix, sur mon lit, « Dieu, si tout ce que cet homme a dit est vrai, si tu m'aimes, si Jésus a donné sa vie pour moi, s'il est vraiment ressuscité, s'il est vivant, alors je te demande de me sortir de cette terrible situation, de me redonner une vie digne, une vie normale, équilibrée. Et si tu le fais pour moi, jusqu'à la fin de ma vie, j'irai vers les autres et je leur conseillerai de confier leur vie à Jésus-Christ. » Et à ce moment-là, il m'a semblé que j'entrais dans une période différente. Je n'ai jamais su si cette expérience a duré une seconde ou une éternité, mais j'ai personnellement rencontré Jésus-Christ. Tout son amour est venu percuter ma vie. Mon cœur a connu instantanément une immense paix qui n'en est plus jamais parti, et je me suis endormi d'un sommeil de bébé, alors que depuis des mois et des mois je ne dormais plus normalement à cause de la souffrance. Le lendemain matin, vers 8 heures, quand une infirmière est entrée dans la chambre, j'étais assis paisiblement sur mon lit. Elle a été tellement choquée qu'elle est repartie sans dire un mot. Elle est revenue avec un médecin. Je ne le savais pas que je semblais différent désormais. Et le médecin m'a dit « Qu'est-ce qui vous est arrivé ?» Je lui ai dit « Docteur, cette nuit j'ai donné ma vie à Jésus. » Alors il m'a fait amener à la salle d'opération, m'a fait des examens, on m'a sondé. Et lorsque cet après-midi, il est revenu vers mon lit, il m'a dit « Vous sortez demain, vous n'aviez pas grand-chose, semble-t-il. » Un calcul qui devait boucher votre rein, mais votre rein avait tellement enflé qu'il menaçait d'éclater d'un instant à l'autre. Votre vie était en danger, mais aujourd'hui, vous êtes tout à fait délivré, vous pouvez partir. J'ai eu l'occasion d'avoir à nouveau la visite de ce jeune homme qui m'avait témoigné de sa foi. Je lui ai demandé de me laisser sa Bible, je me suis mis à lire la Bible de manière effrénée, et lorsque je suis rentré chez moi, mon épouse a vu une telle différence que dans la semaine même, tous les deux, nous avons donné notre vie à Jésus. Par le moyen de la Bible, par le moyen des évangiles, par notre vie offerte entièrement au Seigneur, à Dieu, notre Créateur, à Jésus son Fils, qui pour nous, par amour pour nous, a donné sa vie afin de nous pardonner de nos péchés et de nous sauver pour l'éternité. Par ce moyen-là, nous avons trouvé, mon épouse et moi, un vrai sens à notre vie, de vraies réponses pour notre quotidien, une véritable assurance intérieure pour l'au-delà, pour la vie éternelle. Et depuis 45 ans, j'ai essayé de tenir ma promesse. Je vais vers les autres. Ce que je rencontre dans ma famille, dans mon voisinage, ce que j'ai rencontré pendant 40 ans, de travail, dans ma profession, aussi dans des églises, dans des lieux neutres, et je leur dis ce que l'amour de Dieu a fait pour moi. Je les invite, eux aussi, à donner leur vie à Jésus-Christ. Que Dieu vous bénisse.

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Bienvenue à votre conférence biblique. Aujourd'hui, c'est le pasteur Serge Tarasenko qui va nous parler de son expérience personnelle sur une dépression nerveuse qu'il a eue, ainsi que sa guérison. Bonne écoute à tous sur votre radio chrétienne locale et que Dieu vous bénisse.

Aujourd'hui, j'aimerais vous livrer une expérience qui m'est personnelle. Expérience personnelle, d'ailleurs, que j'ai du mal à livrer en public parce que, comme l'adjectif l'indique, ça appartient à soi. Mais dans la mesure où quelque chose traversé seul et en fait avec mon épouse, épreuve subie tous les deux, si dans la mesure cette épreuve contient une leçon, un encouragement, une vision nouvelle, un espoir pour ceux qui l'écoutent, qui se trouvent dans des situations semblables, alors je pense qu'il est nécessaire que je vous livre cette expérience personnelle. En fait, il s'agit de la maladie que j'ai traversée pendant 14 mois, entre février-mars 84 et mai 85. Une maladie qu'on appelle la dépression nerveuse, mais qui a atteint une forme extrêmement sérieuse qui me mettait, avant la guérison, à quelques mois de l'aliénation mentale irréversible. Et pour décrire ce qui s'est passé, j'aimerais revenir en arrière et présenter un peu le contexte, la trame des événements qui ont contribué, sans que pour cela on puisse mettre une cause définitive à la dépression, car cette maladie inquiète beaucoup nos spécialistes en psychiatrie, en médecine générale, parce que cette maladie est la maladie du siècle, est en passe même de dépasser le cancer, et il est probable que d'ici la fin du siècle, elle l'aura dépassé et atteindra, ne serait-ce qu'en France, par exemple, d'après la statistique que j'ai vue, une personne sur 20 sera atteinte de dépression. Donc, ce fait mérite qu'on s'y arrête. Et auparavant, j'aimerais dire aussi que la dépression est une maladie qui atteint l'être entier, non seulement le psychisme et la biologie, mais également l'esprit. Et cela pose également une question qui se retrouve parmi les croyants: comment se fait-il que quelqu'un de croyant et même de serviteur de Dieu puisse être atteint par la dépression? Eh bien, à l'aide de la description des événements, des leçons tirées, nous allons tenter de répondre à ces diverses questions. Vous le saviez ou vous ne le saviez pas, déjà depuis pas mal d'années, je travaillais en Angleterre où je vivais, au sein de projets internationaux de nucléaire, de pratique nucléaire, et le dernier auquel j'appartenais s'appelait le JET, c'est-à-dire le projet de fusion thermonucléaire contrôlée, patronné par les communautés européennes. Ces communautés avaient nommé à la fin de la phase conception de la machine, au début de la phase construction, dans les années 78-79, avait nommé un directeur qui est l'ancien directeur adjoint du CERN de Genève, que vous connaissez bien pour la plupart. Et ce directeur est arrivé exactement dans le format de sa responsabilité, c'est-à-dire, d'une part, bien sûr, responsable du fonctionnement du projet, tant technique que budgétaire que scientifique, mais également ayant siège au Conseil scientifique européen pour tout le programme de fusion thermonucléaire en Europe. Or, très vite, ce directeur reprit un peu de son autorité du côté du Conseil et demanda en revanche une autorité absolue dans le projet qu'il aurait ainsi pu gouverner à sa façon, et malheureusement, cela lui fut accordé. Il organisa son projet en système pyramidal dont il était le sommet, et tout comité d'entreprise, syndicat, toute communication entre le personnel et la direction fut supprimée. Il fallait marcher d'une façon très rigide, il fallait accomplir sa tâche, et non seulement accomplir sa tâche, mais éviter de se livrer à des activités dont l'impact sur le travail scientifique pourrait avoir plutôt un effet ralentisseur. Je m'explique. Par exemple, si
dans un travail scientifique, pendant le week-end ou les vacances, on se prête à des activités qui vous fatiguent énormément et qui diminuent votre puissance intellectuelle, eh bien, le directeur estimait qu'il avait le droit de demander à ce qu'un arrêt soit mis à ces activités. Or, là encore, vous le savez ou vous ne le savez pas, je passais la plupart de mes fins de semaine et la plupart de mes vacances à voyager en Europe, répondant à des invitations pour un peu donner raison de ma foi en tant que scientifique. Comment se fait-il qu'un scientifique puisse encore croire en Dieu ? En fait, je vous le dis en passant une petite parenthèse, le thème que je développais était le suivant : comment se fait-il qu'un scientifique ne puisse pas croire en Dieu ? Mais rapidement, le directeur eut vent de mes activités et s'en trouva très contrarié. Il ne pouvait supporter l'idée que j'aille propager l'évangile de la bonne nouvelle du salut de notre société et de l'humanité en général et de tout un chacun en particulier. Cette idée lui était insupportable et il se jura probablement de m'arrêter. Et si je ne m'arrêtais pas, eh bien de me débarquer du projet. Très tôt, je fus averti que par un des supérieurs intermédiaires entre lui et moi-même, et je constatais même que l'organisation du projet était telle que certains de nos supérieurs contrôlaient ce que nous faisions pendant les week-ends, pendant les vacances, et faisaient rapport au directeur à intervalles réguliers. Le système était devenu étouffant. Quand la fin de la phase construction arriva, exactement en 1983, juin 1983, il fallut reconduire le personnel, 350 scientifiques, pour la phase fonctionnement de la machine et même faire arriver d'autres personnels, des scientifiques spécialistes du plasma, qui est l'ingrédient de la machine, si j'ose dire. Ainsi, le projet s'agrandit en nombre, mais c'était l'occasion ou jamais de se débarrasser du personnel gênant ou du personnel qui n'avait pas donné satisfaction. 5 scientifiques furent sur la liste de départ. 2 d'entre eux avaient assez de vivre dans cette atmosphère étouffante, totalitaire, et demandèrent à rejoindre leur pays d'origine. 2 autres furent débarqués par suite d'un échec au niveau de la gestion de contrats de construction de partie de la machine, parce qu'il n'avait pas rempli la tâche comme elle aurait dû être remplie. Et je fus le 5e. Je fus averti quelques jours avant la dernière réunion qu'il y eut au comité directeur, en ce qui concerne mon cas, que j'avais une chance très faible de rester si j'allais voir le directeur et lui promettait d'abandonner mes activités de week-end, je rappelle, activités qui consistaient à parler de la parole de Dieu et à présenter l'œuvre de salut en Jésus-Christ pour que l'homme retrouve l'espérance qu'il avait perdue. Rien n'y fit. Je refusais de faire cette promesse et la réunion eut lieu. Bien sûr, je n'y assistais pas. C'est un peu un conclave secret, cette réunion, mais plus tard, j'en eus quelques échos et j'appris que le directeur, rien qu'à la prononciation de mon nom, eut une crise violente de rage, de colère, et hurla, proféra des menaces et termina ses paroles outrageantes par la phrase qui resta célèbre. Cet homme, n'essayez pas de le faire revenir dans le projet, je n'en veux pas. Et même si vous deviez le faire revenir, eh bien il faudra qu'il passe sur mon cadavre avant de rentrer dans ce projet. Comme nous allons le voir par la suite, ce fut une menace qu'il proféra contre lui-même et qui malheureusement s'exécuta. Je quittai donc le projet, mais une semaine avant de partir, le départ étant pour le 1er septembre 83, j'eus une dernière réunion sur le site, mais côté britannique, car le projet était une enclave européenne sur un site britannique. Côté site britannique, j'eus une réunion avec des collègues chrétiens, nous avions droit
à nous réunir une fois par semaine, suivant ce que la loi anglaise autorise. Une réunion de prière, de méditation de la parole, de réjouissance ensemble. Et cette réunion venait de se terminer, je venais de dire adieu à mes camarades, mes frères, et d'un seul coup j'eus froid, je me sentis glacé, et nous étions au mois d'août. Je ne compris pas, et d'un seul coup je vis, au fond de la petite salle de réunion, un lit. Et dans ce lit était allongé un homme, c'était le directeur. Il était mort. Alors évidemment, quand je m'en ouvris à mes collègues, ils me dirent « Mais c'est ce que tu as entendu de ces menaces qui, finalement, t'ont tellement marqué que tu finis par le voir partout. » J'acceptais, bien que du bout des lèvres, j'acceptais cette interprétation de l'événement et je me retirai. Et ainsi, je quittais le projet, je laissais mes enfants en Angleterre, ma maison. J'arrivais à un endroit dans le midi de la France, de l'autorité de l'énergie atomique française, où entre-temps, le poste qui m'avait été ouvert fut fermé. Le temps que j'arrive dans cet endroit du sud de la France, mes patrons me signifièrent que le poste sur lequel je devais entrer s'était fermé, car il y avait eu une mésentente entre deux niveaux de l'administration. Et ainsi, j'errai pendant près de 6 mois à essayer de trouver un autre poste dans ce centre d'études nucléaires près de Marseille. Et à force de chercher, je commençais à désespérer, à me dire que je ne trouverais jamais rien. Et ma santé déjà, ça me nuisait, dans le sens que je perdais progressivement le sommeil, j'étais sujet à des angoisses, des fixations, des angoisses qui vous prennent d'un seul coup à la gorge, vous ne savez pas pourquoi, elles n'ont aucun objet, et elles vous étouffent et vous êtes effrayé pendant ce temps-là. Ça peut arriver la nuit, vous perdez complètement le sommeil. Je ne mangeais plus, je perdis 15 kilos en l'espace de 3 mois. Et ma femme, très inquiète, se demandait ce qui m'arrivait. Et à ce moment-là, je fus muté dans la région parisienne, que je rejoignis. J'eus une dernière réunion en Suisse, à Neuchâtel, à l'occasion du jeudi de l'Ascension 84, et j'eus toutes les peines du monde à délivrer les messages qui m'étaient demandés. J'eus même une crise de spasmophilie à la fin de ce week-end en Suisse. Je rentrais bien vite dans la région parisienne et je commençais le travail là, diminué considérablement de mes capacités. Je pouvais à peine me concentrer. Je ne comprenais rien à ce que je lisais. J'étais incapable d'écrire correctement. Et c'est dans ces conditions que j'entrepris une tâche qui d'ailleurs ne correspondait même pas à ma spécialité. Donc, cette série d'événements précipita encore le cours de la maladie et j'eus une deuxième chute de spasmophilie. J'allais voir un médecin qui me prescrivit somnifères, antidépresseurs, anti-anxiolytiques. Vous savez, le triumvirat classique que l'on offre en médecine générale à ceux qui souffrent d'une dépression. Et très vite, les deux derniers médicaments n'eurent aucun effet sur moi. Je ne vivais plus que de somnifères, un somnifère du type hypnotique qui me plongeait dans un sommeil hypnotique dont je sortais très tôt le matin, aussi rapidement que j'y étais tombé. Pleine dose pendant 14 mois, avec des effets secondaires sur la mémoire, la concentration. C'était ma seule médicamentation qui eut un effet, mais en parallèle à cela, le reste de mon corps se détériorait. Car en fait, si je n'avais que le sommeil pour me c'était ma seule médicamentation qui eut un effet, mais en parallèle à cela, le reste de mon corps se détériorait.

qui était en dessous de la ceinture, au point de vue organique, se détériorait rapidement. Le médecin n'y comprenait rien quant à l'accélération de ce processus et m'enjoignit d'aller voir un psychiatre. Or, en ce qui concerne psychiatrie, psychanalyse, psychothérapie, j'étais très réservé. Car je savais que cette image scientifique de l'homme est totalement incomplète. Elle ne nous présente que ce qui est analysable dans l'homme, c'est-à-dire, au-delà de sa biologie, ce qu'elle voit du psychisme et d'une façon d'ailleurs très maladroite quelquefois. Et je savais statistiquement qu'entre autres, la psychothérapie a beaucoup plus d'échecs que de guérisons. Et même quand il y a guérison, c'est souvent un soulagement qui dure des années et il y a rechute après. Donc, je ne suivis pas du tout le conseil du médecin généraliste. Je continuais à décliner sur la pente. Il faut parler sur l'angle spirituel de cette maladie. L'angle spirituel, j'étais croyant, et tôt ou tard, l'obscurité se fit. Plutôt tôt que tard, car tout à fait au début de la maladie, je réalisais déjà que je pouvais de moins en moins lire la parole, je ne trouvais aucune communion dans la prière, ni avec mes frères et sœurs, en Christ, et dans cette détérioration, je ne le réalisais d'ailleurs que beaucoup plus tard, après la guérison, tout se passa comme si j'étais assiégé de tous les côtés par une puissance d'obscurité qui éteignit toute trace de lumière dans mon esprit et qui remplaça cette lumière par un mensonge, mais tellement subtilement dilué dans ma nature, dans la trame des événements qui avaient fait ma vie depuis mon enfance jusqu'à l'heure de cette maladie, qu'il était impossible, vu de l'intérieur, de déceler le mensonge. Ceux qui étaient témoins de l'expression de ce mensonge, car je m'ouvris à eux, je leur dis par exemple que j'avais réalisé que jamais je n'avais été converti, que j'avais trompé tout le monde, et que toutes les causeries que j'avais faites étaient mensonges, que j'étais un faux docteur, et qu'il fallait vite détruire les cassettes, brûler les ouvrages, oublier jusqu'à toute trace de mon passage, là où j'étais passé. Eh bien, ceux qui m'entouraient se rendaient compte de ce mensonge, mais ne pouvaient pas me convaincre. J'étais persuadé que j'avais raison, et que c'était eux qui me mentaient, non pas par méchanceté, plutôt par gentillesse, mais qu'eux aussi se rendaient compte que jamais je n'avais été converti, que jamais je n'avais prêché la parole comme elle aurait dû être prêchée, que j'étais un faux docteur, mais par gentillesse pour moi, me disait « Non, tu es entouré d'un mensonge, non. » Voyez dans quel dilemme je vivais. Et très vite, la parole de Dieu que j'ouvrais de temps en temps me jugeait. Très vite, je me rendais compte que plus je la lisais, plus je me sentais jugé. Je ne pouvais pas lire un seul verset de la Bible sans me sentir jugé. Il fallait que je me cantonne dans des paroles absolument neutres, par exemple de joie du psalmiste, lorsqu'il éclate de louanges, et même cette louange ne m'impressionnait pas du tout. Je ne pouvais pas m'associer à cette louange. Donc je refermais ma Bible une fois pour toutes, et je ne la lis plus. Alors, l'adversaire devait certainement se réjouir. Mais j'étais devenu, par suite de cette détérioration totale de mon être, un tyran. Un tyran pour mon épouse. Je l'enfermais dans une proximité avec moi, dans cet appartement de la région parisienne. Je lui interdis d'aller voir qui que ce soit, de téléphoner, de parler à qui que ce soit, et si nous allions de temps en temps au culte, où je me trouvais d'ailleurs très mal à l'aise, où la Sainte Seine me terrorisait, au point que j'étais persuadé que, à chaque fois que j'y touchais, je mangeais et buvais un jugement contre moi-même, eh bien même au culte, je lui interdisais de parler à qui que ce soit. Il fallait vite que nous rentrions à la maison, pour nous enfermer à nouveau dans notre silence, le silence d'une tombe. Si par hasard elle devait sortir pour aller chez le coiffeur où je ne pouvais la suivre, cela prenait une heure ou deux et je passais mon temps à marcher de long en large, terrorisé, dans l'appartement et à hurler, au point d'en perdre la voix. Heureusement d'ailleurs que nos voisins partaient pour des occupations professionnelles et n'entendaient pas ces hurlements.

finalement, je devins une épave complète. C'est-à-dire, je n'avais plus aucune volonté, aucune mémoire, aucune joie de vivre. Et si je n'avais pas été un enfant de Dieu, je crois que j'aurais sombré dans le suicide. Mais des prières montaient autour de nous, allant très loin jusqu'aux États-Unis, jusqu'en Israël, où deux églises priaient pour nous, dont une jeûnait une fois par semaine à Jérusalem, connaissant ma maladie. Lorsque nous fîmes le compte après la guérison, nous réalisâmes que plus de 30 000 chrétiens avaient prié pour nous. Et comme la maladie durait, et en fait même s'aggravait, certains se découragèrent et laissèrent de côté la prière, dans une attente triste, résignée, peut-être d'une fin qui allait venir. Et petit à petit, les choses se détérioraient sur le plan extérieur également. En effet, si la maladie n'était que corps entier dans une personne, ce serait déjà un moindre mal. Mais en fait, la puissance de l'obscurité était telle en moi et autour de moi que même mon environnement se détériorait. Personne ne supportait d'être en notre présence. Les gens étaient agacés sans savoir pourquoi. Dans le train, je réalisais à quel point même ces personnes que je ne connaissais pas étaient mal à l'aise parce que j'étais dans leur présence. Lorsque, de temps en temps, je me forçais à lire la Bible le soir, ne serait-ce que pour mon épouse qui aimait une lecture de la parole avant de s'endormir, eh bien, il semblait que je forçais quelque chose, car il arriva que des objets tombent des étagères, sans raison physique. Il arriva même que de portes claquent, que l'électricité s'éteignit, des phénomènes surnaturels commençaient à nous entourer. Mais Dieu, dans sa protection, entourait mon épouse, qui se rendait compte de ces phénomènes, mais qui n'en était pas terrorisée. Et je trouvais même, dois-je le confesser, une joie à voir ces phénomènes se produire. Je sentais comme un ricanement autour de moi. Voyez dans quelle profondeur je plongeais. Des serviteurs de Dieu prièrent pour moi, eurent des visions. Un autre frère, en Angleterre, par exemple, réalisa que je n'acceptais plus la parole et essaya de m'encourager, de me dire que j'étais l'objet d'un mensonge. Et je prétendais le contraire. Alors il pria pour moi et s'effondra en larmes. À peine les premières paroles de sa prière commençaient. Il s'effondra en larmes et pleura comme je n'ai jamais vu un être pleurer. Et lorsqu'il recouvrit ses esprits, il me dit « J'ai eu une telle conviction de l'amour de Dieu sur vous, dans l'épreuve par laquelle vous passez, une densité d'amour comme je n'ai jamais vécu, et c'est pour ça que je n'ai pas pu tenir, j'ai littéralement fondu. » Eh bien, savez-vous que je ne le crus pas. J'étais persuadé qu'il avait vu que j'allais mourir, et que, abîmé de chagrin, il pleura, et pour me consolé, il me sortit cette tirade sur l'amour de Dieu, tout simplement pour m'encourager. Voyez comment l'adversaire avait renversé l'ordre des choses. Un autre serviteur eut la vision, je le nomme ce serviteur, il est connu, il s'appelle Colin Urquhart, il eut la vision d'un boa constricteur qui m'en serrait, qui me serrait de plus en plus, je commençais à étouffer et d'un seul coup, sans raison apparente, ce boa lâcha prise et fuit dans une direction et on ne le vit plus. J'étais délivré. Mais il fut incapable, ce serviteur, de placer une échelle de temps sur cette délivrance. J'eus beaucoup d'encouragement, de lettres, d'assurances de prière, mais rien n'y fit. Car cette maladie a fini par atteindre un degré où, à deux reprises, comme dans un flash, je ne sus plus ni où j'étais, ni qui j'étais. Et plus tard, j'appris que c'était les premiers signaux d'alarme de l'aliénation mentale irréversible. C'est à ce moment-là que je décidai d'aller voir un psychiatre. Mais pour être sûr que je ne faisais pas la mauvaise manœuvre, je demandai à un serviteur de Dieu, le pasteur Boudéen, ancien pasteur de Caen, d'église évangélique de Pentecôte, qui avait un ministère extraordinaire
parmi les gens atteints de mauvais esprits, entre autres il était le pasteur d'un asile d'aliénés en Normandie. Ce pasteur, disais-je, avait un ministère extraordinaire, et pour moi, c'était comme une garantie. Car en fait, faut-il vous l'avouer, j'étais pas arrivé à croire que j'étais possédé. Possédé d'un esprit impur, possédé à un point tel que mon sort était jugé une fois pour toutes, et que j'allais quitter cette vie par un drame monstrueux, que j'allais assassiner mon épouse. Je ne pouvais plus voir des couteaux de cuisine, je les cachais. Je savais que j'allais la tuer, que mes enfants allaient mourir. Et j'étais tellement torturé par cela, torturé par l'idée que les gendarmes viendraient enquêter même à la maison, découvrir mes Bibles, que je décidais de les brûler toutes pour ne pas qu'il y ait une publicité négative sur les chrétiens. Lorsque le monde allait apprendre qu'un chrétien avait assassiné sa femme dans un acte de folie. C'est dans cet esprit que j'allais voir ce pasteur. Et ce pasteur me surprit, car à peine j'eus ouvert la bouche, à peine eus-je posé la question « Suis-je possédé ?» sans vraiment dire aucun détail de mon histoire, qu'immédiatement, d'une voix forte, il s'écria et me dit « Au nom de Jésus, vous ne l'êtes pas. » Comme toute réaction de ma part, il y eut un homme en colère qui lui dit « Mais comment savez-vous cela? Vous n'avez même pas écouté mon histoire. »« Ah, me dit-il, c'est qu'avant vous veniez, le Seigneur me donna une vision pendant la nuit. » Il me dit « Un homme va venir te voir, il va te poser une question. » Le Seigneur ne lui dit pas quelle question. Tu lui répondras « Non, au nom de Jésus. » Et deuxièmement, tu lui diras que je le renverrai en Angleterre, qu'il retournera au projet d'où il a été chassé et que c'est moi qui l'enverrai. Alors évidemment, vous comprenez que dans mon état de maladie, je ne le crus pas. Je ne le crus pas à propos du projet, car je savais que ce directeur était toujours vivant. Et je ne le crus pas quand il me dit que je n'étais pas possédé. Car moi qui avais oublié la Bible, parce que je ne la lisais plus, même Jean 3,16, le verset si célèbre, « Car Dieu a tant aimé le monde, qu'il a donné son Fils unique, afin que quiconque croit ne périsse point, mais qu'il ait la vie éternelle », même ce verset-là, j'étais incapable de m'en rappeler.

Nous retrouverons dans quelques instants sur notre conférence biblique Serge Tarasenko qui nous parle de son expérience très émouvante sur sa dépression nerveuse. Restez à l'écoute de Radio Bonne Nouvelle et que Dieu vous fortifie.

Eh bien, tout d'un coup, tout un passage me revint à l'esprit. Le passage qui se trouve dans l'Ancien Testament, au moment où le roi d'Israël, Akab, doit monter pour son dernier combat à Ramoth en Galaad et consulte les prophètes de l'Éternel et entre autres Michée. Et c'est là que se passe un fait étrange, car Dieu demande à l'un des prophètes de prophétiser un mensonge, précisément à Akab, en lui disant « Oui, tu peux monter », alors que ce combat allait être le dernier où il allait trouver la mort. « Oui, tu peux monter, tu vas apporter la victoire. » Et bien sûr, aucun des prophètes ne se décida à aller prophétiser ce mensonge. Et à ce moment-là, se présenta un esprit mauvais devant l'Éternel et dit « Moi, je m'en charge ». Il couvrit certains de ses prophètes, et en fait, la totalité de ses prophètes, et tous prophétisèrent ce mensonge à Akab. Mais il fallut Michée devant la présence d'Akab pour lui raconter la véritable version de l'histoire, c'est-à-dire que ses prophètes avaient prophétisé un mensonge. Et Akab fut furieux. Vous connaissez la suite de l'histoire. Ça se trouve dans le livre des rois. Je vous donne le soin de le retrouver. Mais en ce qui me concerne, d'un seul coup, cette histoire me revint et je réalisais dans ce mensonge dans lequel je vivais, je réalisais qu'un esprit mauvais était venu sur le frère Boudéen, pasteur de l'église de Dieu, et lui fit dire que je n'étais pas possédé alors que j'étais réellement. Vous voyez dans quelle profondeur Satan m'avait entraîné en ce qui concerne le mensonge. Quant à la visite chez le psychiatre, le pasteur me dit « Allez toujours le voir ». Et quand il a appris que c'était un psychiatre chrétien, donc il croyait à la dimension spirituelle de l'être humain, alors que, comme je disais tout à l'heure, la science actuelle ne voit qu'un aspect de l'être humain, ce qui est analysable et d'une façon très maladroite. Lui croyait, ce psychiatre que je voulais voir, à la dimension spirituelle de l'être humain. Et d'ailleurs, j'appris plus tard qu'il ne pratiquait pas la psychothérapie, mais plutôt la chimiothérapie. C'est-à-dire, il soignait le corps au niveau du domaine sous le contrôle de la science, c'est-à-dire au niveau de la biologie, par des pilules, au niveau des neurones, de la fente synaptique. Je pourrais faire un long discours sur cette restauration à laquelle on procède au niveau de la fente synaptique en ce qui concerne par exemple la molécule de sérotonine qui est responsable par son appauvrissement des effets de la dépression. Il soignait, il était en pointe ce psychiatre, il continuait dans la recherche. Il dirigeait un institut médico-pédagogique. Il était à la tête d'une équipe de psychiatres. C'était un homme d'une grande valeur. C'est pour ça que je résolus d'ailleurs de lui donner ma confiance, ne serait-ce que pour établir un diagnostic, me dire qu'est-ce qui n'allait pas. Et je partis donc à Cognac au mois d'avril, fin avril. Il me prescrivit un médicament. Il me reçut très gentiment. Il me logea, il me nourrit. Un homme plein de compassion. Un homme extraordinaire, je vous le dis, et je le répète. Et dans cette compassion, il m'interrogea, me posa quelques questions qui n'avaient rien à voir avec la psychothérapie. Et en à peine 10 minutes, alors que le premier entretien dure en général au moins 1 heure, en peine 10 minutes passèrent qu'il se fit son idée, me demanda de sortir, de rejoindre la salle d'attente et appela ma femme. Et plus tard, j'appris que ma femme fut effrayée par les paroles de ce docteur. En effet, il dit « Son cas est beaucoup plus grave que je croyais. Je vais essayer de sauver ce que je peux sauver avec le médicament le plus en pointe à l'heure actuelle. » Je vais essayer de faire quelque chose, mais il faudra de longs mois, probablement des années, avant qu'il ne se rétablisse, et je ne garantis rien. Ce médicament me fut prescrit le 3 mai 1985. Je commençais à le prendre le 4 mai 1985. Et arriva ce fameux 7 mai. Donc 3 jours après, un mardi matin, je me souviens encore. J'allais la veille dormir avec mon somnifère, pleine dose, Alcyon, médicament hypnotique. Et je n'eus pas une nuit différente des autres, une nuit hypnotique. Je me réveillais ce matin-là, le 7 mai,
Et c'est là que tout changea. D'un seul coup, je réalisais, chose extraordinaire, que toute angoisse, toute étreinte, toute terreur, toute peur, tout étouffement, toute fixation, toute obsession, tout m'avait quitté sur le plan spirituel, comme si un grand poids s'était ôté, comme si le siège, et quand je dis comme si, en fait c'est la réalité, le siège de l'adversaire est élevé. Les troupes ennemies avaient quitté l'environnement de ma personne pour ne plus jamais se présenter. J'étais délivré d'un poids extraordinaire et cette tyrannie fut remplacée par une joie d'une indicibilité comme je n'avais jamais vécu, d'une dimension comme je ne pouvais même pas imaginer. Une joie, une soif de la parole, une soif de prière, un sens de paix, d'amour, comme jamais je n'avais vécu, jamais. Même dans les temps meilleurs de mon existence, loin avant la dépression. Je courus vite vers la parole, je lus pendant des heures, comme pour étancher une soif. Ma femme ne comprenait rien. J'essayais de courir dehors, de faire un peu de course à pied, 500 mètres maximum. Je ne pus aller au-delà. Mon corps était complètement détruit. Mais c'était un renouveau qui commençait. Le printemps était arrivé. Et, à ma grande surprise, j'eus sommeil. Une sensation délicieuse que je ne connaissais plus depuis plus de 14 mois. J'allais me coucher, je dormis une heure, sans le secours d'un somnifère. Et, tout heureux de me réveiller dans cet état de joie qui ne m'avait pas quitté, je décidai que le soir même, j'allais abandonner contre toute sagesse au niveau thérapeutique, j'allais abandonner mes somnifères. Je n'allais plus les prendre. Et depuis cette nuit-là, j'ai dormi comme un petit enfant qui venait de naître. Sans aucun problème, j'étais complètement délivré de la nécessité de décroître les somnifères par petites doses sur de longs mois. Je n'avais plus besoin de somnifères. Rapidement, je téléphonais à mon psychiatre, chrétien, et je lui demandais, « Mais monsieur, ce médicament que vous m'avez donné, quel est le temps d'action? En combien de temps dois-je sentir l'action ?»« Oh, il me dit, vous savez, malgré toute son efficacité, il ne faut pas vous attendre à quoi que ce soit pendant des semaines. » Peut-être au bout de la troisième ou quatrième semaine, allez-vous ressentir un très léger mieux, une très légère détente, mais n'espérez pas un miracle. Il faudra 5 ou 6 mois avant que vraiment les choses soient sérieuses. Et moi qui venais d'être délivré en l'espace de 3 jours. Donc il y avait miracle. J'en étais persuadé et rapidement je demandais un rendez-vous à ce psychiatre pour m'en expliquer. Lorsqu'il me reçut 10 jours plus tard, il me le confessa plus tard d'ailleurs, après la visite. Lorsqu'il entra dans la salle d'attente, il savait que j'étais déjà un homme différent. Il me dit plus tard, « Il y avait autour de vous et en vous un dynamisme, une joie que je ressentis immédiatement. Je savais, moi psychiatre, que quelque chose venait de se passer qui allait dépasser toute explication scientifique. » Et lorsque je m'ouvris à lui, lui racontai les événements, il m'écouta en silence, et me demanda « Qu'entendez-vous par miracle ?» Je lui dis « Voilà, nous sommes entourés de circonstances, d'effets de toutes sortes, de causes-effets, cette relation célèbre, il n'y a pas d'effet sans cause, mais il y a certains événements dont l'explication de départ nous échappe. En effet, on peut remonter à la cause, qui elle-même est l'effet d'une autre cause, et ainsi de suite, et à un moment donné, on arrive à un mur. On ne peut plus remonter à la cause première. On est arrêté et c'est là qu'il y a miracle. Si cet événement correspond à une cause première qui nous échappe, il y a miracle. Alors il me regarda droit dans les yeux et me dit, je suis tout à fait d'accord avec vous, mais de grâce, ne répétez pas ce mot devant une commission médicale. Ils sont en droit de vous envoyer dans un asile pour illuminisme religieux. Voyez un peu la réaction professionnelle. Le pauvre psychiatre n'avait pas le droit de consigner le terme miracle dans son rapport, car il aurait eu des semonces de la part de l'ordre des médecins. Mais il était encore bouleversé par ce qui venait de se passer, et pensant que c'était simplement un mieux, il prescrivit des stimulants pour accélérer la guérison. Alors, et ma femme en est témoin,
se passa quelque chose d'assez, disons, drôle. Je devins super excité. Moi qui étais complètement au bas de l'échelle, je passais immédiatement en haut de l'échelle. Il fallait que tout saute. Il fallait que les événements se précipitent. Je courais jusqu'à 100 km par semaine de course à pied. Je faisais 36 choses. J'écrivais, je parlais, je lisais, je téléphonais. Ma femme n'y tenait plus. Elle téléphona au psychiatre en disant, écoutez, ça va pas, il est beaucoup trop stimulé. Et le docteur prescrivit une diminution de moitié de la dose. Rien n'y fit. Il eût fallu attendre 4 semaines, 5 semaines même, pour faire disparaître toute dose de stimulant, et à ce moment-là seulement, je trouvais un comportement équilibré. Voyez, délivrance spirituelle, immédiate, suivie par une délivrance psychique. En effet, je recouvris mon intelligence, ma concentration, mes facultés intellectuelles d'organisation dans le travail en l'espace de quelques semaines. Mon corps suivit, mais il lui fallut plusieurs mois, il fallut près de 6 mois avant que je ne recouvris un équilibre total. Réaction en chaîne. La psychiatrie n'y avait rien fait. La thérapeutique, quel que soit, n'y avait rien fait. Le Seigneur lui-même s'était présenté. Et peu de temps après ma guérison, alors que je racontais cette guérison dans une réunion de chrétiens, je venais à peine de finir de parler, et d'ailleurs de raconter l'atmosphère dans laquelle on vivait dans ce projet, de mentionner donc ce directeur, qu'un papier m'arriva donnant ce message. Les Anglais te cherchent depuis plusieurs jours pour t'annoncer la nouvelle que le directeur du projet est mort, atteint d'une crise cardiaque, peu de temps après ma guérison. Ce directeur perdit la vie. Et d'autre part, j'appris la nouvelle que mes collègues essayaient de me rappeler de remettre en route la procédure administrative à Bruxelles pour que je revienne dans le projet. Et je me rappelais ces paroles. Cet homme ne reviendra pas autrement qu'en passant sur mon cadavre. Il avait prophétisé contre lui-même et il s'était détruit lui-même. Mais je revins dans mon milieu professionnel, la région parisienne, et j'étais quand même intrigué de savoir le sens de cette épreuve. Car en lisant la parole, avec une dimension nouvelle comme je n'avais jamais connue, une profondeur de cette parole vint à moi comme jamais je n'avais décelé auparavant. Je relus le sens de l'épreuve, en particulier la lettre de l'apôtre Jacques aux églises, le chapitre 1er, où il est dit que l'épreuve est l'instrument par lequel le Seigneur nous affine, et jamais il ne permet que l'épreuve dépasse nos limites. Il est toujours là, même quand tout semble noir, quand nous sommes complètement coupés de lui, il est là. Il est là, il nous entoure de son amour, je le savais, par ses prières qui montaient, par l'attitude extraordinaire de mon épouse qui, graduellement, avait été également engloutie dans cette aspirante, qui avait été aspirée dans cette spirale. Eh bien, elle m'avait toujours entouré. Elle m'avait épousé pour le meilleur, mais aussi pour le pire. Elle l'avait vécu. Et je lui en suis absolument reconnaissant, au-delà de ce que je puis exprimer. Mais tout de même, je m'interrogeais sur le sens de cette épreuve. Et très rapidement, le Seigneur me donna une vision. Une vision d'abord pour me rappeler que le Python m'avait quitté, mais aussi me montrant en train de marcher sur une route et me dit « Regarde ta main droite ». Et très vite, je vis que de ma main s'était détaché l'index. Et je demandais au Seigneur « Mais où est-il ?» Il dit « Regarde ». Et je découvris en train de tourner autour de moi. Et 2 questions me furent posées et la vision s'évanouit. J'entendis une voix me dire « Crois-tu que ce doigt survivra ?» Et la même voix de poser la 2e question « Comment crois-tu que le corps se ressent de cette amputation ?» Et tout s'éteignit. Mais je compris immédiatement. J'étais ce doigt. Oh oui, certes, j'appartenais au corps de Christ. J'étais membre de l'église anglicane d'Oxford. J'étais membre à part entière. Mais dans mes activités, un peu comme cet index qui montre une direction, ces activités qui consistaient à apporter la parole pour montrer une direction nouvelle à la société, la direction de la croix qui débouche seule sur la vie, eh bien je m'étais subtilement détaché du corps de Christ.
Je ne voulais pas être supporté par eux. Leurs prières, je les acceptais, mais je ne demandais aucun encouragement. Je ne voulais même pas qu'ils s'intéressent à ce que je faisais. Et de ce fait, je m'étais détaché du corps et j'étais passé dans la ligne de tir de l'adversaire qui m'avait descendu en flammes. Et le corps lui-même se ressentait de cette amputation. Le corps sentait que je lui manquais et en était attristé. Et au lieu de répondre par le jugement, il répondit par l'amour, par la prière, par cet effort de compassion extraordinaire dont j'avais été entouré. Alors je compris que j'étais ce doigt et que ma place était de nouveau dans le corps. Et toutes les décisions pratiques suivirent. Je réintégrai une communauté dans la région parisienne et depuis ce temps-là, je partage avec eux le poids de ces engagements. Nous prions ensemble et nous nous réjouissons ensemble quand je reviens. Mais je réalisais aussi que l'épreuve me donna un sens infiniment plus affiné du mensonge de l'adversaire. Je pressentais, j'étais comme envahi d'une gêne épouvantable dès que la moindre trace de ce mensonge se manifestait soit dans le monde, soit dans l'Église. Au niveau, par exemple, de toutes sortes de psychothérapies dites chrétiennes qui s'infiltraient et qui prétendaient que les blessures du passé pouvaient être guéries par toutes sortes de manipulations de l'être au lieu de regarder simplement à la croix. Je réalisais l'importance de ce mensonge et je décidais de le dénoncer coûte que coûte, c'est-à-dire même si le dos devait m'être tourné de la part de beaucoup de chrétiens. Je découvris d'autres formes de mensonges sur lesquelles il serait trop long de s'étaler en ce moment. Mais j'aimerais simplement vous dire que dans cette épreuve, je gagnais beaucoup plus que je ne perdis. Et qu'en fait, et ce verset me revint à la mémoire, là où le mal abonde, la grâce ne fait pas qu'équilibrer le mal une fois sorti de l'épreuve. Elle surabonde, elle apporte un supplément. Et plus le mal abonde, plus la grâce surabonde. Plus l'épreuve est grande, plus grande est la prime divine lorsqu'on sort de l'épreuve. Et j'aimerais terminer par un message d'encouragement pour tous ceux qui traversent l'épreuve, et en particulier ceux qui sont dans la dépression. En effet, c'est une tour, c'est un puits, un donjon dans lequel nous sommes prisonniers, où personne ne peut pénétrer autrement qu'en devenant dépressif soi-même. Donc, les paroles d'encouragement qui entourent un dépressif, en fait, sont comme une épée qui frappe l'eau. Il n'y a aucune possibilité d'encouragement. Le déprimé ne peut comprendre ces paroles. Au contraire, parce qu'il est entouré d'un esprit de mensonge, eh bien, il retourne ces paroles d'encouragement, les prend pour des mensonges. Des mensonges pieux, bien sûr, mais des mensonges quand même. Le mal apporté par ces paroles, finalement, dépasse l'intention derrière le remède. Et le croyant se trouve absolument même découragé de voir que le déprimé ne réagit pas. De lui dire « secoue-toi » ne sert à rien non plus. Je crois qu'il y a une seule attitude, celle de la prière. Une prière avec ou sans le malade, mais une chaîne de prière, demandant à Dieu de préserver ce chrétien ou ce non-chrétien de la chute finale, c'est-à-dire d'une sortie irréversible, quelquefois par le suicide. Alors ici, j'aimerais faire une précision d'importance. Un enfant de Dieu a son esprit certainement entouré par les forces du mal, mais Satan ne peut pénétrer dans la forteresse. Il assiège, mais ne peut pénétrer, et il n'y a pas ce qui se passe dans l'autre cas, celui de l'incroyant, où peut-être, à la limite, Satan peut forcer la porte, pénétrer, et il y a à ce moment-là suicide, il peut avoir une destruction totale du mental, irréversible, il peut avoir possession. Donc, la prière va consister à demander à Dieu de préserver ce malade, d'empêcher que l'irrémédiable, l'irréparable se produise. Et aussi, je voudrais dire, en ce qui concerne l'épreuve dans le sens le plus général, que il est inutile de remplacer l'œuvre que le Seigneur accomplit à travers cette épreuve par toutes sortes de soulagements d'ordre psychothérapeutique et autres. En fait, je pense que
À la limite, la psychothérapie ne fera que plus de mal. Bien qu'elle soit bien intentionnée, elle ne peut rien. Il n'y a qu'une délivrance spirituelle qui soit la porte de sortie. L'homme ne peut pas la provoquer, il ne peut que la demander au ciel. Et Dieu, en son temps, dans sa miséricorde, l'accorde. Voilà en ce qui concerne cette maladie. Mais pour l'épreuve au sens le plus général du terme, je dirais ceci. Ne nous décourageons pas. Dieu nous a mis en marche vers la perfection. Nous vivons dans un contexte où la chair et le sang, qui ne peuvent hériter du royaume, nous tirent en arrière, sans cesse, et quelquefois au niveau d'une maladie. D'une maladie dont Satan voudrait exploiter la pesanteur, si j'ose dire, en ajoutant un poids supplémentaire, celui de sa tyrannie, celui de son mensonge. Et c'est cela qu'il faut attaquer par la prière, en ce qui concerne ceux qui veulent assister le malade. Il faut lier l'adversaire qui essaye de prétendre qu'il n'est pas lié alors qu'il a été lié par la puissance de la croix. Il faut le lier et lui interdire toute pesanteur supplémentaire, lui interdire l'accès du malade, protéger le malade, demander à ce qu'un rempart de lumière entoure ce malade jusqu'à ce que la guérison soit là. Et ensuite, j'aimerais ajouter pour finir que dans toute épreuve, dans tout affinement par l'épreuve, il y a toujours la force pour la supporter. Que nous soyons malades de dépression ou d'autre chose, le Seigneur non seulement ne permet pas que l'épreuve atteigne l'irrémédiable, mais il nous donne la force pour supporter le temps de la détresse, pour vivre dans ce désert. Et en fait, toute une aile débouche sur une sortie. Un jour, le matin resplendit de nouveau. Une nouvelle vie recommence, mais nous ne sommes plus les mêmes au sortir de l'épreuve. Nous avons changé. Nous avons changé, nous avons fait un grand pas vers cette perfection qui un jour sera la nôtre parce que nous retrouverons celui qui nous a tant aimés pour une gloire, une félicité éternelle, une présence en lui extraordinaire lorsque notre corps aussi sera passé par une mort et une résurrection, c'est-à-dire une glorification pour l'éternité. Alors gardons les regards fixés sur celui qui est l'auteur et la fin de notre foi, la finalité de notre foi. Regardons celui qui est passé par la plus grande des épreuves, c'est-à-dire de prendre la tyrannie de la maladie et de la crucifier sur le bois d'une croix, d'en venir à bout, de venir à bout de la mort pour qu'un jour nous ayons aussi une vie éternelle. En attendant, saisissons-nous cette vie qu'il nous offre, vie même valable au sein de l'épreuve, vie peut-être masquée, coiffée, par le manteau sombre de l'épreuve, mais qui jaillit à nouveau comme une source d'eau pure lorsque nous sommes guéris jusque dans la vie éternelle. Que Dieu soit loué. Amen.

Voilà, c'est la fin de notre conférence biblique sur Radio Bonne Nouvelle. Si vous avez été particulièrement encouragé par ce message, vous pouvez vous le procurer en nous appelant au studio de la radio au 05 59 23 76 68. Je répète, 05 59 23 67 68. Que le Seigneur vous bénisse à l'écoute de notre radio, Radio Bonne Nouvelle, qu'il vous encourage particulièrement si vous vous trouvez dans la situation qui a été celle de Serge Tarasenko, ou que vous connaissiez un proche ou des amis qui passent par une dépression. Sachez que le Seigneur est avec vous, il est notre berger, il veille sur nous nuit et jour, et il ne permettra point que votre pied chancelle. C'est lui qui nous protège, il ne sommeille ni nous dort, nous dit la parole. Quelle promesse merveilleuse! Soyez encouragés et que le Seigneur vous garde et vous protège à l'écoute de votre radio locale chrétienne RBN.

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1: La première fois où j'ai vraiment été sûre de l'existence et de la présence de Dieu, c'était dans ma chambre en écoutant une cassette de chants chrétiens. Je m'appelle Jamie Ternisien, j'ai 38 ans et je suis à moitié normande et à moitié anglaise. Je suis née dans une famille qui ne croyait pas en Dieu, ou en tout cas n'en parlait jamais. J'entendais parler de lui lors des voyages en Angleterre pour visiter ma famille à Noël. Les cantiques envahissaient alors la maison de ma tante, et étant très sensible à la musique, les chants que j'entendais m'interpellaient et me touchaient. Très jeune, j'aimais aussi aller dans les églises et parler à Dieu, convaincue que les merveilles de la nature n'étaient pas dues au simple hasard, et que si les hommes avaient bâti des bâtiments si grands et magnifiques pour Dieu, ils devaient donc exister. À 15 ans, mon amie Nadège m'a donné une cassette de chants chrétiens. J'étais alors une jeune fille assez renfermée et avec un regard assez négatif sur le monde. Mais je me souviens avoir été comme attirée par sa différence. Nous aimions toutes les deux la musique et chanter ensemble. Elle m'a un jour dit « Tiens, tu devrais écouter ça ». J'ai été vraiment sûre de l'existence et de la présence de Dieu dans ma chambre en écoutant cette cassette. Ça a totalement bousculé ma manière de penser Dieu. Je croyais en son existence, mais il restait mystérieux et toujours un peu distant. Il est tout à coup devenu proche, personnel, et j'ai compris qu'il se souciait de moi et avait donné sa vie pour moi. J'ai commencé à aller à l'église et au groupe de jeunes, en mentant à mes parents, ne sachant pas ce qu'ils penseraient de ma foi. J'ai continué un bon moment à être à la fois motivée d'aller à l'église, mais en même temps à être une jeune fille comme les autres qui aimait faire la fête. Ce n'est que plus tard que je me suis engagée à vivre pour Dieu. Mais cet instant est resté le moment clé où ma vie a changé, où j'ai compris que Dieu m'aimait et la valeur que j'avais à ses yeux. J'ai aussi vu l'incroyable capacité qu'il a de nous parler et de nous interpeller de la manière qui va nous toucher le plus. Ce moment conditionne ma vie encore aujourd'hui. Je sais par expérience que Dieu peut toucher la vie des jeunes gens très tôt, qu'il les aime et qu'il les cherche. Aujourd'hui encore, c'est une de mes priorités, faire mon possible pour que les jeunes puissent être interpellés par Dieu, qu'ils se sachent aimés. J'essaie vraiment d'être à l'écoute de Dieu et de me mettre à sa disposition pour pouvoir à mon tour donner une parole, une ressource, n'importe quoi qui pourrait servir de déclic à son tour aux jeunes qui m'entourent.
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Psaume 28 de David. Éternel, c'est à toi que je crie. Mon rocher, ne reste pas sourd à ma voix, de peur que si tu t'éloignes sans me répondre, je ne sois semblable à ceux qui descendent dans la fosse. Écoute la voix de mes supplications quand je crie à toi, quand j'élève mes mains vers ton sanctuaire. Ne m'emporte pas avec les méchants et les hommes iniques qui parlent de paix à leurs prochains et qui ont la malice dans le cœur. Rends-leur selon leurs œuvres et selon la malice de leurs actions. Rends-leur selon l'ouvrage de leurs mains. Donne-leur le salaire qu'ils méritent, car ils ne sont pas attentifs aux œuvres de l'Éternel, à l'ouvrage de ses mains. Qu'ils les renversent et ne les relèvent point. Béni soit l'Éternel, car il exauce la voix de mes supplications. L'Éternel est ma force et mon bouclier. En lui mon cœur se confie et je suis secouru. J'ai de l'allégresse dans le cœur et je le loue par mes chants. L'Éternel est la force de son peuple, il est le rocher des délivrances de son oint. Sauve ton peuple et bénis ton héritage, sois leur berger et leur soutien pour toujours.

Bonjour à tous, c'est Moïse. Quelle joie de vous avoir à l'antenne. 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Le dimanche 10 mai à 10h à la salle municipale de la Bastide-Clairance, un culte de l'unité, aura lieu. Cette célébration regroupera la plupart des églises protestantes de la région. Plus de 13 églises seront en effet représentées ce jour-là. Un moment tout à fait convivial où vous aurez l'occasion de rencontrer la communauté protestante et évangélique de la région. Un beau moment pour se rappeler que c'est Jésus-Christ, Seigneur et Sauveur, qui nous rassemble au-delà des églises particulières que l'on peut avoir. Cette unité qui témoigne du royaume à venir où toutes les nations seront rassemblées, unies par l'amour de Jésus-Christ. Vous voulez partager ce moment ensemble, n'hésitez pas à venir. Le déroulé sera assez simple. À 10h, nous commencerons cette célébration. Nous aurons premièrement un bon moment de musique avec un groupe regroupant des personnes de différentes églises, suivi d'une exhortation de Daniel Costanza, pasteur en Belgique, écrivain notamment du livre Le meilleur héritage. Il y aura également des stands qui présenteront différentes associations culturelles agissant dans la région du Pays Basque, du Sud des Landes et du Béarn. N'hésitez pas à venir. Si vous êtes jeune ou que vous connaissez des jeunes personnes, la veille, le 9 mai, à l'église Génération 21 à Biarritz, aura lieu un événement de jeunesse de 18h à 21h avec l'orateur Daniel Costanza. Je vous souhaite une très belle journée et je vous dis donc au dimanche 10 mai. À 10h à la Bastide Clairance. L'indication spécifique du lieu est donnée sur le site de Radio Bonne Nouvelle. À très bientôt.

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2: Bonjour, c'est un plaisir pour moi de vous retrouver dans cette émission du 10 mai pour nous arrêter sur le proverbe 10 dont nous allons écouter la lecture par Michel. Que ces quelques réflexions que nous pouvons partager remplissent votre cœur de la joie et de la paix de Dieu.
1: Proverbe chapitre 10. Un fils qui a de la sagesse fait le bonheur de son père, mais un fils insensé cause du chagrin à sa mère. Des biens mal acquis ne profitent pas, mais mener une vie juste sauve de la mort. L'Éternel ne permet pas que l'homme droit souffre de la faim, mais il frustre les désirs des méchants. La main nonchalante appauvrit, mais la main active enrichit. Celui qui amasse des provisions en été est un homme intelligent, mais celui qui dort pendant la moisson est un fils qui fait honte. Des bénédictions reposent sur la tête du juste, mais les paroles des méchants cachent la violence. Le souvenir du juste continue à être une bénédiction aux autres, mais le nom des méchants tombe dans l'oubli. Un esprit sage prend à cœur les commandements, mais le bavard insensé est l'artisan de sa propre perte. Celui qui vit dans l'intégrité marche en sécurité. Celui qui suit des voies tortueuses sera vite démasqué. Celui qui cligne de l'œil cause du tourment, mais celui qui critique en toute franchise travaille pour la paix. Les paroles du juste sont une source de vie, mais celles du méchant cachent la violence. La haine allume des querelles, mais l'amour couvre toutes les fautes. La sagesse se trouve sur les lèvres de l'homme sensé, et les coups de bâton sur le dos de l'insensé. Les sages amassent le savoir, mais lorsqu'un insensé parle, le malheur n'est pas loin. La fortune du riche lui tient lieu de place forte, alors que la pauvreté des petites gens fait leur ruine. Le travail du juste le fait vivre. Ce que le méchant gagne sert à faire le mal. Celui qui tient compte des critiques qu'on lui fait est sur la voie de la vie, mais celui qui fait fi des reproches se fourvoie. Qui cache sa haine a des lèvres menteuses, et celui qui répand des calomnies est insensé. Celui qui parle beaucoup ne saurait éviter de pécher, mais l'homme avisé met un frein à ses lèvres. La langue du juste est un argent de choix, ce que pensent les méchants n'a pas grande valeur. Les paroles du juste restaurent beaucoup de gens, mais les insensés périssent faute de bon sens. C'est la bénédiction de l'Éternel qui enrichit, et toute la peine qu'on se donne n'y ajoute rien. Commettre des actions infâmes est un jeu pour l'insensé. De même, la sagesse l'est pour l'homme intelligent. Ce que le méchant redoute lui arrive, mais ce que le juste désire lui sera accordé. Quand la tempête a passé, le méchant n'est plus, alors que le juste est établi sur un fondement éternel.

Au verset 19, il est écrit « Celui qui parle beaucoup ne saurait éviter de pécher, mais l'homme avisé met un frein à ses lèvres. » On pourrait paraphraser ce verset en disant « Attention à vos paroles, soyez vigilants en ce qui concerne votre langage. » Les paroles ont une importance capitale et il est important de réfléchir avant de parler. Certaines personnes se croient obligées d'inonder continuellement les autres par un flot de paroles, mais le verset d'aujourd'hui nous met en garde d'une telle façon d'agir. Celui, celle qui parle beaucoup, exagère facilement les choses. Il ne se rend pas toujours compte qu'il ne retransmet pas toujours fidèlement ce qu'il a entendu. Et c'est comme ça que la critique, la médisance, les faux témoignages, les doutes commencent à circuler et à faire des dégâts bien plus graves que ce qu'on aurait pu imaginer. Parmi ceux qui parlent beaucoup, on rencontre fréquemment des personnes qui ne parlent que d'elles-mêmes. Leur façon de faire, évidemment, toujours la meilleure. Leurs qualités, leurs expériences, leurs maladies, leurs problèmes. Et c'est vite très désagréable. Et cela permet de vérifier l'authenticité de cette parole. Celui qui parle beaucoup ne saurait éviter de pécher. Par contre, la personne avisée ou prudente met un frein à ses lèvres. Elle a appris à réfléchir avant de parler. Les mots sont tellement importants. Dans l'Épître aux Colossiens, au chapitre 4 et au verset 6, il est écrit « Que votre parole soit toujours accompagnée de grâce, assaisonnée de sel, afin que vous sachiez comment il faut répondre à chacun. » Ou encore, selon la traduction du Semeur, « Que votre parole soit toujours empreinte de la grâce de Dieu et pleine de saveur pour savoir comment répondre avec à propos à chacun. » Rappelez-vous, Jésus a dit que c'est de l'abondance du cœur que la bouche parle. On peut lire cela dans l'Évangile de Luc, chapitre 6, verset 45. Notre langue n'est qu'un instrument qui révèle ce qui se trouve en abondance dans notre cœur. Alors remplissons notre cœur de la parole de Dieu pour prendre l'habitude de parler en conformité avec cette parole. Et celle-ci pourra sortir facilement de notre bouche afin de bénir les autres. Si vous décidez aujourd'hui d'un changement dans votre façon de vous exprimer, je vous propose de le dire maintenant au Seigneur. Père, dans le nom de Jésus, pardonne-moi pour toutes les paroles vaines et mauvaises que j'ai prononcées. Je veux consacrer ma bouche à exprimer ta parole, à bénir les autres et à parler avec à propos à chacun. Merci Seigneur. Amen. Que Dieu vous bénisse et à bientôt dans notre prochaine émission. Au revoir.

Eh bien oui, nous voici arrivés à la fin de cette émission Une graine de vie avec Edith. Alors bien sûr, vous pouvez la contacter en écrivant à Edith Pet, Tremplin, boîte postale 21, 30 310 Vergèze. Ça s'écrit V-E-R-G-E-Z-E. Vergèze, France. Demandez la prière si vous désirez, bien sûr, qu'on prie avec vous. Par courriel, edith.tremplin@gmail.com. Je répète, edith.tremplin@gmail.com. Il ne me reste plus qu'à vous saluer et rendez-vous demain.

Bonjour à tous, c'est Moïse. Quelle joie de vous avoir à l'antenne. Week-end 9 et 10 mai aura lieu un moment spécial d'unité. Le dimanche 10 mai à 10h à la salle municipale de la Bastide-Clairence, un culte de l'unité aura lieu. Cette célébration regroupera la plupart des églises protestantes de la région. Plus de 13 églises seront en effet représentées ce jour-là. Un moment tout à fait convivial où vous aurez l'occasion de rencontrer la communauté protestante et évangélique de la région. Un bon moment pour se rappeler que c'est Jésus-Christ, Seigneur et Sauveur, qui nous rassemble au-delà des églises particulières que l'on peut avoir. Cette unité qui témoigne du royaume à venir où toutes les nations seront rassemblées, unies par l'amour de Jésus-Christ. Vous voulez partager ce moment ensemble, n'hésitez pas à venir. Le déroulé sera assez simple. À 10h, nous commencerons cette célébration. Nous aurons premièrement un bon moment de musique avec un groupe regroupant des personnes de différentes églises, suivi d'une exhortation de Daniel Costanza, pasteur en Belgique, écrivain notamment du livre Le meilleur héritage. Il y aura également des stands qui présenteront différentes associations culturelles agissant dans la région du Pays Basque, du Sud des Landes et du Béarn. N'hésitez pas à venir. Si vous êtes jeune ou que vous connaissez des jeunes personnes, la veille, le 9 mai, à l'église Génération 21 à Biarritz, aura lieu un événement de jeunesse de 18h à 21h avec l'orateur Daniel Costanza. Je vous souhaite une très belle journée et je vous dis donc au dimanche 10 mai. À 10h à la Bastide Clairence. L'indication spécifique du lieu est donnée sur le site de Radio Bonne Nouvelle. À très bientôt.

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1: La première fois que je me suis engagé vis-à-vis de Dieu, j'avais 8 ans. Et je savais vraiment pas que c'était ma première fois. Je m'en suis pas rendu compte. Mais Dieu, lui, il a entendu mon choix. Bonjour, je m'appelle Emmanuel, je suis marié, père de 2 garçons. Je suis professeur des écoles et le reste du temps, j'essaie d'être engagé dans mon église locale. Je dis souvent que je suis né entre 2 pages de Bible et que je n'ai pas eu de première fois. J'ai grandi dans l'église et quand à 8 ans, dans une école du dimanche, on m'a demandé si je voulais suivre Dieu et l'accepter dans mon cœur, eh bien, j'ai levé la main parce que ça me semblait être la bonne chose à faire. Ce déclic n'a pas eu beaucoup de valeur pour moi et n'a produit que très peu d'effets, voire aucun, mais je sais que Dieu avait déjà entendu le désir de mon cœur. À 16 ans, j'ai participé à un camp où un prédicateur a lancé cette invitation aux jeunes: arrêtez d'être assis entre 2 chaises et choisissez de suivre Dieu avec toute votre vie. Ce soir-là, je me suis rendu compte que entre 2 pages de Bible ne sauvait pas, qu'avoir été à l'église ne sauvait pas, mais que j'avais besoin de prendre une décision radicale pour le Seigneur. Et c'est ce que j'ai fait. Et puis, dès le lendemain, une chose extraordinaire s'est passée. Alors, je me suis mis à prier et je me suis réveillé et j'ai lu la Bible. Cette action toute simple de me réveiller et de me placer devant Dieu était vraiment pour moi la marque de ce nouvel engagement que j'avais pris. Mais ça a aussi permis que je grandisse avec Dieu chaque jour. Et c'est vraiment dans la lecture de sa parole que j'ai appris à le connaître, que j'ai appris à grandir et que ma foi, eh bien, est devenue plus forte. Et aujourd'hui, c'est encore cette décision, cet engagement que j'ai pris il y a plus de 25 ans qui me dirige, qui me pousse à chercher la volonté de Dieu, à le connaître au travers de la parole de Dieu. Et j'apprends à être fidèle comme lui a été fidèle envers moi. Et c'est une chose extraordinaire qu'en fait, Dieu nous attend. Dieu est tellement plein d'amour, mais qu'à un moment, nous devons nous engager aussi devant lui pour pouvoir profiter pleinement de tout l'amour qu'il a à nous donner.
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connaissez sans doute, et peut-être presque par cœur, le psaume 23, qui dit ceci, celui, donc, ce psaume qui commence par ces mots, « Je ne manquerai de rien, car l'Éternel est mon berger. » Ce psaume est vrai. Par conséquent, vous ne manquerez pas de repos, car Dieu, votre berger, vous fait reposer dans de verts pâturages, si vous êtes sa brebis. Vous ne manquerez pas de satisfaction non plus, car il vous mène près des eaux paisibles. Vous ne manquerez pas de direction, de conseil, car il vous conduit dans des sentiers, est-il dit, des sentiers de justice. Vous ne manquerez pas non plus de compagnie, car il sera avec vous jusque dans la vallée de l'ombre de la mort. Vous ne manquerez pas de réconfort, car sa houlette et son bâton vous rassurent. Vous ne manquerez pas de nourriture, puisqu'il dresse devant vous une table garnie. Vous ne manquerez pas de joie, car il oint votre tête d'huile. Vous ne manquerez pas d'abondance, puisque votre coupe déborde. Vous ne manquerez de rien, ici-bas, puisque le bonheur et la grâce vous accompagneront tous les jours de votre vie. Et vous ne manquerez de rien, même pas dans l'éternité, puisque vous habiterez pour toujours dans la maison de votre Dieu. Tenez pour vrai ces affirmations de la parole de Dieu. Tenez-les pour vraies, car dans le cas contraire, vous manqueriez alors de tout.

Jésus marche vers Jérusalem, entouré d'une foule de disciples transportés de joie, louant Dieu à haute voix pour tous les miracles qu'ils ont vus. Mais lui, Jésus, embrassant Jérusalem du regard,

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1: Je m'appelle Abdoulaye. Né à Bignona en Casamance, dans le sud du Sénégal. Et depuis bientôt une quinzaine d'années ou plus, je vis en Bretagne. Parce qu'en Casamance, à l'époque, même maintenant, je crois qu'il doit y avoir beaucoup plus de chrétiens que de musulmans. Alors moi, étant de confession certes musulmane de par mes parents, j'ai eu beaucoup beaucoup d'amis en fait chrétiens.
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2: Abdoulaye Sané, artiste, originaire de Casamance, au Sénégal. Vous êtes notre invité. On va parler de votre parcours qui vous a amené depuis votre Casamance natale en Bretagne, ici en France, en passant par la Tunisie, le Maroc et le Canada.
1: Oui.
2: Racontez-nous ce parcours.
1: Alors, je vais essayer de faire vite, hein, parce que bon, hein, après ma Casamance, j'ai dû monter à Dakar après mon bac. Et j'ai décidé en fait de partir au Maroc pour poursuivre des études. Ça s'est pas passé comme ça. J'ai essayé un peu de jouer au foot pour gagner ma vie. Et puis après, je suis passé en Tunisie où j'ai fait les études de tourisme. Et c'est là que je commence en fait la vie que je mène aujourd'hui. C'est-à-dire que quelque part, voilà, qu'est-ce qu'il faut faire pour avancer dans la vie sur ce qu'on veut faire, mais pas ce qu'on nous impose, mais plutôt ce que la vie, en fait, nous fait ressentir. J'ai commencé par le dessin, que j'adorais. Et après le dessin, on vient de prendre, en fait, hein, là, écoute, viens, il faut que tu exposes là. Bah, j'étais pourtant pas destiné à ça, mais j'ai été. Et puis je me suis rendu compte que voilà, ce que je faisais était assez différent. Et puis après, voilà, je tombe sur une darbouka, et puis un djembé, et puis j'arrive en France, où je découvre aussi d'autres instruments, comme la guimbarde, le didgeridoo, maintenant la guitare, harmonica, qui traîne à la maison. Donc voilà.
2: Donc, en fait, tout ce qui vous tombe dans les mains, comme instrument de musique, même si vous n'avez pas appris à jouer, vous le jouez.
1: Oui, c'est ça. C'est comme si il y a des énergies peut-être en fait hein, qui utilisent mes mains, qui les font déplacer pour faire des sons et qui se combinent en fait. C'est vrai que bon, au moment donné, au départ en fait, tu as une direction et puis après tu vois plusieurs directions et tu les exploites et ça marche. Ça m'étonne, mais
2: Abdoulaye Sané, vous êtes en train de nous dire que votre inspiration vous la tirez de la nature finalement.
1: Oui, c'est ça. Parce que, en fait, je disais même des fois que ce mot, je l'aime pas. Inspiration, c'est quoi, en fait? J'ai du radio, je crois que c'était sur Radio France Inter que j'écoutais beaucoup quand j'étais gamin. Une artiste qui disait que quand on lui demande, mais de quoi avez-vous peur? Elle a dit, mais de perdre l'inspiration. Ça m'a foutu un truc, parce que tu peux pas perdre l'inspiration, parce qu'elle est là tout le temps. On a juste qu'à la prendre. Pour en faire quelque chose, parce qu'on est humain pour faire des choses, en fait. Pas pour stagner. On doit faire des choses, en fait.
2: Quels sont vos projets?
1: Ils sont multiples, en fait. Parce que, voilà, quand je dis qu'il faut faire des choses, c'est qu'à chaque fois, quand je me réveille, il y a des choses, en fait, qui viennent à moi. Donc, je peux écrire, je peux chanter, je peux faire de la musique, je peux dessiner, je peux peindre, je peux, en fait, encadrer ces tableaux-là. Voilà. Donc, je n'arrête pas. Des fois, jusqu'à 24 heures suffisent pas. Donc, il faut quand même trouver le temps de dormir. Mais je crois que même quand on dort, on perçoit aussi des fois des choses à faire le lendemain. Donc quand on se réveille, il faut aujourd'hui avec ces moyens modernes, il faut juste ouvrir une partie du portable et puis on se dit bah tiens oui ça je note ça dessus parce que demain matin je vais travailler sur ça.
2: Justement, vous avez évoqué tout à l'heure un tableau et vous avez devant vous un tableau que les auditeurs ne peuvent pas voir puisqu'on est en radio. Est-ce que vous pouvez nous décrire ce tableau?
1: En fait, avant de commencer en fait à peindre, je savais pas où aller en fait. Je crois que c'est un peu comme la vie. Est-ce qu'on sait vraiment où on va à notre naissance? Non, on vit. Donc je commence à peindre et un jour, ce tableau est devant moi, vierge d'abord en fait, hein, le cadre avec la toile. Alors je commence parce que j'aime bien écrire à la main, de façon graphique en fait. Et donc j'écris un P au milieu. Et autour, je brode. Je dessine un tas de choses, des bizarreries. Ça peut être des animaux marins. Voilà, ça peut être des oiseaux. Et puis, à un moment donné, j'ai été moi d'abord à l'école coranique avant d'aller apprendre le français. Et donc, j'ai commencé même, avant d'écrire en français, j'ai commencé à écrire en arabe. Et donc, je me suis retrouvé en train d'écrire en ça, en elle et en ma. Et là, j'ai dit, mais c'est quoi ce truc? Ok, ça peut vouloir dire salam. Salam qui veut dire la paix. Sauf que, dans l'une des langues sénégalaises, ça peut vouloir dire misal, qui veut dire devinette. Voilà. Et à un moment, je me dis, mais dans toute cette histoire-là, quand j'ai fini le tableau, comment je vais le nommer? À travers le P. Je vais parler de patience plutôt. Donc je l'appelais combien de P nous faudrait-il pour atteindre la paix? Et là, je parle de la paix intérieure, je parle pas de la guerre dans le monde, parce que est-ce que je peux arrêter cette guerre? Non, je crois pas. Peut-être, grâce à ces actions-là, on peut permettre aux gens d'entendre que pour être en paix, il faut d'abord être en paix avec soi-même et puis avancer.
2: Abdoulaye Sané, artiste. Donc, vous êtes musicien, dessinateur. Et merci de nous présenter ce tableau qui évoque effectivement la paix à laquelle notre société aujourd'hui aspire. Vous avez vous-même choisi un verset biblique. Dans l'épître de Jacques au chapitre 1 verset 19 qui dit ceci: sachez-le mes frères bien-aimés, ainsi que tout homme soit prompt à écouter, lent à parler, lent à se mettre en colère. Votre réaction et pourquoi avez-vous choisi ce
1: verset? Je l'ai choisi parce que c'est vrai que je crois qu'il faut partir d'abord de la colère, et quand on est gamin, je crois qu'on est souvent prompt à ça, en fait, parce qu'on ne peut pas comprendre qu'on veut nous imposer des choses. Et comme je dis, je suis passé d'abord un peu par l'école coranique, mais on apprenait, en fait, le Coran de façon litanique. On ne comprenait pas ce que ces textes sacrés disaient. Et moi, très tôt, en fait, j'ai appris plutôt le français de par mon père à la maison avant d'aller à l'école primaire. Et donc, autour du CM1, CM2, j'ai commencé à lire. Et donc, rencontrer, en fait, des livres de l'Évangile, et puis le copain Paul qui m'a amené à l'église aussi. Donc, il m'est arrivé de lire, en fait, les textes bibliques, et de trouver cela dedans. Donc, ça nous permet, en fait, de penser aussi la vie à travers les lectures, en fait. Et on se rend compte que quand on nous dit « arrête de t'énerver », et qu'on lit ça dedans, on se rend compte que oui, la capacité de parvenir à écouter avant de parler, ou avant de se taire, pour mieux comprendre ce qu'on veut nous dire, ce qu'on veut nous apprendre, parce que nos aînés ou la société qui nous entoure, à moins qu'elle soit méchante, mais nos parents ne le sont pas souvent, donc tout ce qu'ils nous disent, c'est souvent pour faire de nous de bonnes personnes. Et donc, quand je lis ça, je me dis, ah ouais, je comprends que, voilà, il faut, je dirais même de la patience même, ce mot qui revient toujours, pour comprendre ce qu'est le monde. Et quand on parle de patience, on peut même arriver à ce qu'on peut appeler la résilience, en fait. Et donc, c'est un peu des mots qui sont chers à moi, mais qui partent aussi de mes lectures dans une religion, je vais pas dire qui n'est pas la mienne, mais en fin de compte, c'est une religion qui est humaine aussi. Et du coup, c'est la mienne. Voilà.
2: Merci beaucoup, Abdoulaye Sané. Prompt à écouter, lent à parler, lent à se mettre en colère. Pour les auditeurs qui nous écoutent, il faut dire que vous êtes présent sur les réseaux sociaux, sur YouTube, avec vos vidéos sur la nature bretonne,
1: ouais.
2: L'eau, la forêt, les menhirs, et puis la musique, bien évidemment.
1: C'est ça.
2: Les auditeurs peuvent vous retrouver aussi en allant sur votre site internet www.ktpudj.com.
1: Voilà.
2: Merci beaucoup, Abdoulaye Sané.
1: Je vous en prie, Navine.
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C'est Christine en votre compagnie pour mieux connaître une musique qui distille débordement de vie et exubérance peu commune. La musique gospel, elle la rencontre partout, dans les églises où elle est née, dans les plus grandes salles de concert parce que des groupes s'y produisent, jusque dans les supermarchés où on vous fait acheter le beurre ou le dentifrice au son des musiques les plus emballantes. On ne saurait pas non plus oublier les films qui plaident la cause de cette musique. Il y a quelques années, Steven Spielberg en offrait de superbes plages dans son film La couleur pourpre. Aujourd'hui, on parlerait plutôt des films Sister Act avec Whoopi Goldberg. Pour se mettre dans l'ambiance, d'abord un classique, connu, archi connu, mais toujours plaisant à entendre.

Vous avez très certainement reconnu les Edwin Hawkins Singers avec le tube qui les a lancés à la fin des années 60, Oh Happy Day. Dans le monde francophone, les spécialistes de la musique gospel ne sont pas légion. Ceux qui se sont risqués à publier un ouvrage sur le sujet se comptent sur les doigts de la main. Aujourd'hui, pour parler gospel, nous recevons Maurice Kula. Maurice Kula est un homme de radio, il a été critique musical à Radio France et il entretient une véritable passion pour la musique noire américaine. Au début des années 90, il publie dans la collection Jazz Hot un ouvrage sur le gospel. On y trouve à la fois un développement historique et le fruit de nombreuses rencontres des stars de cette musique. Né en 1912, Maurice Kula a eu la chance en effet de côtoyer les plus grandes figures du jazz et du gospel du XXe siècle, Louis Armstrong, Mahalia Jackson, Sister Rosetta Tharpe. Au micro de Serge Carrel, Maurice Kula explique les raisons de sa passion pour la musique gospel.

0: dès ma jeunesse, j'ai beaucoup aimé la musique que j'appellerais négro-américaine, si vous voulez. Et ma grand-mère, qui était une femme très, très gaie et très amusante, ma grand-mère m'avait acheté des disques des deux duettistes, Layton and Johnson. Layton and Johnson, dont un qui jouait du piano et qui était une des premières manifestations de musique négro-américaine que j'ai entendue. Et puis, après, à la radio ou grâce à des amis, j'ai entendu différents genres de musique négro-américaine, et dès que j'ai entendu les Five Blind Boys of Alabama ou des choses comme ça, alors là, c'est un intérêt prioritaire que j'ai eu pour les Spirituals.
1: Et ça, ça date de quelle année?
0: Oh, de l'année, vous voyez, où j'avais 12, 13 ans. 14 ans.
1: Donc là, c'est une très longue passion qui vous anime.
0: Une très longue passion, absolument, oui, oui, oui. Une très longue passion qui ne s'est jamais démentie. Et dans la musique négro-américaine, si vous voulez, mes préférences vont surtout aux spirituals ou aux gospel songs et aussi aux blues.

0: avez, dès votre adolescence ou dès votre enfance, connu une passion tout à fait forte pour les necrospirituals. Comment est-ce que vous avez fait au fil du temps pour alimenter cette passion?
1: Eh bien, d'abord, quand nous nous sommes mariés, ma femme et moi, nous achetions souvent des disques. Nous avions déjà une bonne collection de disques de 78 tours. Quand je suis venu habiter Paris, et là j'étais au lycée Carnot, et j'ai eu la chance extraordinaire d'être en quatrième le condisciple de Jacques Bureau, qui est un garçon qui aimait beaucoup, beaucoup la musique négro-américaine, et puis donc Charles Delaunay, qui plus tard devait fonder le Hot Club de France.
0: Donc là, finalement, dès votre adolescence, vous avez été en contact avec tout un monde dans lequel vous êtes entré ou vous avez poursuivi.
1: Absolument, oui. Alors nous essayons d'entrer, comme ça, clandestinement dans des clubs de jazz, et puis après d'aller voir les musiciens, de discuter avec eux, et nous étions complètement possédés. Nous achetions des disques en 35. Delaunay a fondé le Hot Club et nous étions toujours avec lui.
0: Et là, qu'est-ce que vous faisiez dans le cadre de ce club? Vous étiez animateur? Vous aviez...
1: C'est-à-dire que moi, oui, moi je jouissais simplement, si vous voulez, des disques qu'on pouvait y écouter ou des choses comme ça. Charles Delaunay, lui, avait était le directeur, il avait une charge administrative.
0: Petit à petit, vous avez occupé une place importante dans le cadre
1: de... C'est-à-dire que nous étions tous des amis du Hot Club et nous continuions à écouter le plus de musique négro-américaine possible par les disques, par les radios et aussi c'est en 34 que Louis Armstrong est venu en France et a joué à la salle Pleyel. Auparavant, il y avait eu déjà des concerts avec des musiciens français ou des musiciens américains comme Big Boy Goody, qui était un saxophoniste ténor, Freddie Johnson, un pianiste, etc. Mais enfin, Louis Armstrong est venu donc en 35. Oui, je vous disais tout à l'heure en 34, c'est en 35, et il a donné un concert à la salle Pleyel. Alors, ça a été pour nous une chose extraordinaire, un épanouissement, parce que nous connaissions ses disques, bien sûr, mais l'entendre jouer et diriger son orchestre, c'était quelque chose de fabuleux. Et depuis, nous sommes restés très très amis avec Louis Armstrong. Chaque fois qu'il venait à Paris, il passait nous voir, et dernièrement on a fait un film, Smoothie, c'est un de mes amis qui a fait un film, et il a donné donc comme titre du film, il a donné le surnom que Louis Armstrong m'avait octroyé, Smoothie. Dans ce film, on voit et on entend parler beaucoup de musiciens comme Dizzy Gillespie, James Brown, etc.

0: prend sa voix, sa trompette dans un enregistrement de 1958 du Negro Spiritual Go Down Moses. Le critique musical Maurice Kula entretient dès son plus jeune âge une véritable passion pour le Negro Spiritual et le Gospel. Qu'a-t-il trouvé d'intéressant dans cette musique, Maurice Kula?
1: Dès que j'en ai entendu, j'ai été surpris par deux faits. C'est que d'une part, il y avait dans ces musiques une espèce de jubilation, de joie de jouer, qui était très très marquée. Et puis d'autre part, le sentiment que plus tard j'ai appris à définir comme low down, oh là là, qu'est-ce que l'avenir nous réserve, etc. Voilà, ces deux choses-là, une jubilation constante et
2: une certaine angoisse.
1: Si vous voulez, qu'on peut appeler l'angoisse, mais qui était la part de tous les gens, les gens de couleur, surtout aux États-Unis, bien sûr. Il semble que je ne dirais pas les gospel songs, mais qu'une ferveur religieuse professé par les Américains de couleur, par les esclaves et les descendants d'esclaves, et eu lieu comme début de ces spirituals. Souvent, ils piétinaient, ils traînaient un peu les pieds, faisant une espèce de ronde, tout en énonçant des choses qui étaient tirées de la Bible. Et puis après, peu à peu, les spirituals se sont institué, et là il y avait vraiment un effort d'arrangement sur les thèmes de spirituals. Et puis le véritable père de ce qu'on appelait alors le gospel song moderne, c'est Thomas A. Dorsey, et qui était né en 1899. Alors d'abord, il était un chanteur de blues, il composait des blues souvent assez salace, et il chantait les blues. Et puis, un jour, la foi lui est tombée dessus, comme ils disent. Il a commencé à composer des paroles de spirituals, mais avec beaucoup d'influence du blues. Un des premiers qu'il a créé était le lendemain, quand il a appris la mort de sa femme et de son fils, il a composé un gospel song qui est « Take my hand ».
2: Et là, c'est un morceau que vous affectionnez tout particulièrement.
1: Oui, j'aime beaucoup toutes les compositions de Thomas A. Dorsey. Et alors, il s'est produit quelque chose d'assez curieux, qui est une coïncidence, si vous voulez, mais la coïncidence à laquelle André Breton attachait beaucoup d'importance et qu'il appelait le hasard objectif, c'est que quand Lise Macomb est venue chanter il y a quelques années dans la banlieue, et 5 ans à peu près dans la banlieue, à la fin d'un de ces morceaux, je suis monté sur scène, je sentais que je devais dire que le compositeur de cette magnifique mélodie que vous avez entendue était Thomas A. Dorsey. Et après, on m'a dit, de part et d'autre, on m'a dit, au moment où tu prononçais le nom Thomas A. Dorsey, ce dernier s'éteignait dans la maison qu'il habitait à Chicago. Mais enfin, j'y vois aussi qu'une coïncidence, bien sûr. S'éteignait dans la maison qu'il habitait à Chicago. Mais enfin, j'y vois aussi qu'une coïncidence, bien sûr.

0: Thomas et Dorsey interprété avec les Gospel Singers Singing in My Soul. Cet enregistrement date de mars 1934, ça s'entend d'ailleurs. On peut le trouver dans une compilation intitulée La Grande Époque du Gospel de 1902 à 1944 et édité par Best of Gospel Records. Maurice Kulla a rencontré de nombreuses personnalités du monde du gospel, dont certaines l'ont particulièrement marqué. Nous retrouvons notre invité au micro de Serge Carrel.
1: Une autre figure de ces années 30 qui vous tient tout particulièrement à cœur, de qui s'agit-il?
2: Oh, il y a la grande chanteuse Mahalia Jackson, et puis il y a d'autres chanteuses comme Sister Rosetta Tharpe ou Marion Williams qui ont chanté beaucoup de gospel songs, dont certains étaient attribués à Thomas et Dorsey.
1: Et ce sont toutes des chanteuses que vous avez vous-même rencontrées?
2: Ah oui, oui, nous les avons rencontrées. Nous avons entretenu un rapport d'amitié avec elles. Nous les avons souvent reçues à la maison, etc. Nous avons eu un grand plaisir à parler avec elles.
1: Qu'est-ce qui vous a fasciné tout particulièrement dans ces figures du gospel ou du negro spiritual?
2: Bien, c'est la foi, mais une foi extrêmement évidente, quelque chose de comme une force, véritablement une force. C'est extraordinaire, la conviction, la force que ces chanteuses montrent dans l'exercice de leur fonction. Mahalia Jackson était vraiment tellement transportée par les paroles qu'elle chantait que c'était un spectacle magnifique, un spectacle superbe.
1: Et qu'est-ce qui vous impressionnait chez cette grande figure du gospel?
2: C'était aussi des choses qui font partie de l'univers spirituel de la culture des Noirs des États-Unis. Une fois, elle s'est trompée, elle chantait une chanson qui était « Je vais monter sur cette colline ». Et elle s'est troublée et puis elle a expliqué après, elle a dit « J'étais monté trop haut et j'avais passé de l'autre côté ». Et là, j'ai cru voir

0: Voir The Pale Rider, la mort, The Pale Rider, le cavalier blême de la mort.
1: Par rapport justement à une musique qui confesse de façon directe sa foi en Dieu, comment est-ce que vous appréhendez ça dans une France qui quelque part est quand même assez éloignée de ces valeurs-là?
0: Je pense que il y a en nous une part de croyance qui fait que nous sommes tout à fait hors de nous-mêmes en entendant chanter, je ne sais plus quel saint a dit, c'est il y a quelques fois où les paroles vous échappent, mais c'est comme si le cœur continuait à vous dicter des paroles qui sont des paroles de foi.

0: C'est en 1955 que Miley Jackson a interprété cette version de Walk With Me Lord, autrement dit Marche avec moi Seigneur. Maurice Kulla a mentionné tout à l'heure le nom de Sister Rosetta Tharpe. Cette guitariste a vécu de 1915 à 1973. Elle interprète ici Precious Lord, Hold My Hand. Il est intéressant de noter que cette chanson a été composée par le père du gospel Thomas A. Dorsey peu après le décès de sa femme et de son fils dans un accident de voiture. L'enregistrement de ce classique du gospel par Rosetta Tharpe date de janvier 1939.
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Vous écoutez Contre toute attente depuis quelques 31 minutes. C'est Billy Wogan et son orchestre qui nous accompagnait tout à l'heure et Mireille Mathieu va enchaîner avec Plus jamais seul et avec sa chanson nous retrouverons nos amis Gérard Kuntz qui interviewe le docteur Paul Tournier.

0: Alors Paul Tournier, la maladie n'est pas une chose agréable, vous le savez, vous l'avez affronté tout au long de votre vie, et pourtant nombreux sont ceux qui par elle ont été interpellés par Dieu. Et alors je me pose la question, est-ce que dans certains cas la santé ne peut pas être un obstacle dans la découverte de l'essentiel?
1: Oui, vous généralisez trop. Voici l'homme de la pratique, je vois chaque cas. On peut trouver Dieu dans la joie, dans l'épanouissement, on peut le trouver à travers une crise et à travers de grandes douleurs. Si on le trouve à travers des difficultés, il ne faut pas en conclure que les gens ont besoin de ces difficultés pour trouver Dieu. Dieu se fait trouver quand il veut.
0: Dieu se révèle là où il veut et comme il veut.
1: Oui, naturellement, il se révèle un peu plus souvent chez ceux qui souffrent que chez ceux qui sont satisfaits. On voit bien, Jésus a trouvé tout de suite un écho chez les pauvres, les malades et tout ça, et très peu d'écho, au contraire, des oppositions chez les gens satisfaits d'eux-mêmes et qui dominaient le monde.
0: Alors une autre question qui me paraît importante aussi aujourd'hui, c'est que à cause des progrès techniques, l'homme a l'impression qu'il peut vivre n'importe comment. Il peut se priver de sommeil, manger trop, vivre en conflit, puisque de toute façon, et c'est ça l'idée peut-être sur laquelle je vous interroge, la médecine lui fournira les remèdes pour remettre sur les rails l'organisme en panne. Et alors, est-ce que le médecin ne devient pas un peu complice d'un désordre de vie?
1: Il y a surtout là-dessous une idée que l'homme peut tout, peut même violer la nature, n'est-ce pas? Il y a un problème de la nature. Alors les naturistes vont en sens inverse, ils s'interdisent tout médicament, etc., par une sorte d'idolâtrie de la nature. Mais notre civilisation technique suppose, au fond, que la nature est quelque chose à vaincre, n'est-ce pas? Alors, on compte sur la technique pour pouvoir se moquer de la nature. Et la nature, elle se venge de toutes les fois qu'on s'en moque. Alors, le médecin de la personne a un peu à rééduquer les gens, un certain aspect de la nature. C'est très proche de ce qu'on a avec le problème de l'environnement maintenant. Il faut réveiller un respect de la nature. Et naturellement, le croyant, il voit un respect de Dieu, de la volonté de Dieu qui est dans la nature.
0: Parce qu'on ne peut pas vivre, on ne peut pas violer les lois qui sont fixées de toute façon.
1: On peut les violer, mais pas impunément.
0: Pas impunément, c'est ça.

0: Pour vous, Paul Tournier, le chemin de la guérison passe souvent, vous l'avez écrit, par la confession et la remise en ordre de la vie du malade. Alors l'homme d'aujourd'hui est-il prêt à avouer ses erreurs alors que toute la démarche de notre société est d'accuser en permanence les autres de ce qui arrive?
1: Oui, bien sûr, c'est tellement plus facile d'accuser les autres que de reconnaître ses propres fautes. Mais il y a de travail vraiment, ou de dialogue même, vraiment constructif que chacun cherche, que lorsque chacun cherche ses propres responsabilités au lieu de chercher celles des autres.
0: Et là, vous avez vécu cette démarche de la confession, de la remise en ordre auprès de très nombreux malades.
1: Oui, il y a beaucoup plus de gens qu'on ne croit qui sont malades par mauvaise conscience.
0: Et qui peuvent devenir malades physiquement.
1: Bien sûr, bien sûr.
0: Et donc le chemin de la guérison, pour eux, c'est le chemin de la remise en ordre.
1: Oui, oui. Au fond, je suis un confesseur autant qu'un médecin, mais je ne sépare pas, je n'oppose pas l'un à l'autre, n'est-ce pas?
0: En aidant les hommes à confesser, vous les aidez à recouvrer leur santé.
1: Bien entendu, et pas moi seulement. Et beaucoup de confrères incroyants jouent un rôle éminemment religieux, dans le sens où ils libèrent d'une mauvaise conscience, d'un remords.
0: Mais est-ce que sans ce pardon que donne Dieu, l'homme peut retrouver pleinement sa bonne conscience?
1: Vous êtes trop théoricien pour moi. Là, je vous échappe. Je pense que, que tout pardon vient de Dieu. Mais que tout le monde n'est pas toujours conscient que ça vient de Dieu. Est-ce que vous comprenez la différence que je fais ?

C'était Joël et Emmanuel Orte qui chantaient Voix la Croix. Et je vous propose maintenant un morceau musical intitulé Un enfant dans les bras de Dieu. C'est l'arrangement 84 d'un cantique suédois. Et puis bien sûr, nous retrouverons une dernière fois Gérard Kunz qui interviewe le docteur Tournier.

0: Paul Tournier, vous êtes médecin, vous avez exercé très longtemps et en cela vous n'êtes pas naïf, vous savez que tous les hommes ne guérissent pas et vous savez que même lorsqu'ils guérissent, ils restent mortels. Alors y a-t-il une solution définitive au problème de la souffrance et de la mort ?
1: Ma foi, j'ai pas la prétention d'apporter une solution définitive au problème de la souffrance et de la mort, puisque tout au travers de l'histoire, ça a tourmenté les hommes et qu'on n'a jamais trouvé de solution définitive. Il n'y a de solution que dans un certain acte de foi, que la réponse est en Dieu et que cette réponse n'est pas totale ici-bas.
0: Mais qu'elle se réalisera ?
1: Qu'elle se réalisera par une victoire de Dieu dont nous ne savons pas exactement les chemins.
0: Et pour vous, cela est une certitude.
1: Oui, je compte sur la grâce de Dieu, plus que sur tous nos efforts.

0: L'affirmation sans embâge de Jude 25, Dieu veut t'aider, tombe bien parce que on est tous bien mal pris. Claude Léveillé.
1: Hey, non, non, une minute, attention.

0: J'espère que t'as compris. Hein? J'espère que t'as souri.
1: Merci Claude Léveillé. À bon entendeur, salut. Oui, on a compris, on a très bien compris. Tellement bien compris qu'on va les laisser, qu'on va les déposer. Le trio Rofidal.

Encore une chanson, ce sera la dernière avant de se quitter. Les Continentals chantent God loves the country people, Dieu aime les paysans, et c'est dans la joie.

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2: L'histoire du fils prodigue ou du fils perdu, c'est peut-être une des histoires les plus connues de toute la Bible, certainement celle que Jésus a racontée qui est le plus souvent citée. C'est une histoire qui, souvent, lorsqu'on entend parler d'elle, on pense à un jeune qui peut-être perd son chemin et qui retrouve le chemin à la grande joie d'un père et en l'occurrence de Dieu. Mais aujourd'hui, j'aimerais vous présenter cette histoire un peu différemment. J'aimerais vous la faire vivre à travers les émotions du Père. Et c'est en faisant cela que nous allons mieux connaître Dieu. Ce Dieu qui est invisible et pourtant qui n'est pas du tout une force cosmique, mais qui est une personne. Une personne qui aime et qui veut que l'homme puisse ressentir pleinement cet amour d'une façon concrète et personnelle. Et donc, c'est une histoire qui nous présente en fait le Dieu de la Bible, comment est-il vraiment ? Alors c'est vrai qu'on pourrait imaginer Dieu comme un PDG d'une grande entreprise à son bureau entouré de téléphones qui sonnent sans arrêt, il est tellement occupé, tellement pressé. Mais non, cette histoire ne présente pas Dieu comme ça. Peut-être qu'on pourrait imaginer Dieu comme un peu comme la reine d'Angleterre qui se cache toute l'année dans un palais, dans un château, et une fois par an, le jour de son anniversaire, elle sort pour saluer la foule. Oui, mais Dieu, non, Dieu n'est pas comme ça non plus. Ou bien il pourrait être un peu comme lorsque nous sommes sur la route, dans la voiture, et nous voyons dans le rétroviseur une voiture de police qui circule derrière nous. Alors on est très mal à l'aise, on vérifie que tout se fait exactement comme ça doit se faire, le clignotant, tous les stops, la ceinture, on est mal à l'aise. Oui, ça on a tous fait l'expérience, tous ceux qui conduisent, mais Dieu n'est pas comme ça non plus, non. Ou bien peut-être, pour d'autres, Dieu serait un espèce de Père Noël, ce gros monsieur avec une barbe blanche longue. Et quand on est petit, eh bien, maman nous amène dans un centre commercial et on se fait prendre en photo avec ce fameux Père Noël, avec la promesse que la veille de Noël, il descendra notre cheminée pour nous apporter des cadeaux. Mais ce Père Noël, eh bien, on le voit jamais chez nous. Non, c'est un peu décevant d'ailleurs. Non, là aussi, c'est pas l'image qu'il nous faut de ce Dieu de la Bible. On va découvrir qui est ce Dieu de la Bible dans cette parabole. Je vous invite, si vous avez une Bible, d'ouvrir dans Luc chapitre 15 et nous allons lire la parabole du fils perdu. C'est Jésus qui parle. Il dit encore, un homme avait deux fils. Le plus jeune dit à son père, « Mon père, donne-moi la part de bien qui doit me revenir. » Et le père leur partagea son bien. Peu de jours après, le plus jeune fils, ayant tout ramassé, partit pour un pays éloigné, où il dissipa son bien en vivant dans la débauche. Lorsqu'il eut tout dépensé, une grande famine survint dans ce pays, et il commença à se trouver dans le besoin. Il alla se mettre au service d'un des habitants du pays, qu'il envoya dans ses champs garder les pourceaux. Il aurait bien voulu se rassasier des carouges que mangeaient les pourceaux, mais personne ne lui en donnait. Étant rentré en lui-même, il dit, « Combien d'ouvriers chez mon père ont du pain en abondance, et moi, ici, je meurs de faim. Je me lèverai, j'irai vers mon père, et je lui dirai, « Mon père, j'ai péché contre le ciel et contre toi. Je ne suis plus digne d'être appelé ton fils. Traite-moi comme l'un de tes ouvriers. » Et il se leva et alla vers son père. Comme il était encore loin, son père le vit et fut ému de compassion. Il courut se jeter à son cou et l'embrassa. Le fils lui dit, « Mon père, j'ai péché contre le ciel et contre toi. Je ne suis plus digne d'être appelé ton fils. » Mais le père dit à ses serviteurs, apportez vite la plus belle robe et revêtez-le. Mettez-lui un anneau au doigt et des souliers aux pieds. Amenez le veau gras et tuez-le. Mangeons et réjouissons-nous, car mon fils que voici était mort et il est revenu à la vie. Il était perdu et il est retrouvé. Et ils commencèrent à se réjouir. Or le fils aîné était dans les champs. Lorsqu'il revint et s'approcha de la maison, il entendit la musique et les danses. Il appela un des serviteurs, lui demanda ce que c'était. Ce serviteur lui dit, « Ton frère est de retour, et ton père a tué le veau gras, parce qu'il l'a retrouvé en pleine santé. » Il se mit en colère et ne voulut pas entrer. Son père sortit et le pria d'entrer. Mais il répondit à son père, « Voici, il y a tant d'années que je te sers, sans avoir jamais transgressé tes ordres, et jamais tu ne m'as donné un chevreau pour que je me réjouisse avec mes amis. Et quand ton fils est arrivé, celui qui a mangé ton bien avec des prostituées, c'est pour lui que tu as tué le veau gras. Mon enfant, lui dit le père, tu es toujours avec moi, et tout ce que j'ai est à toi. Mais il fallait bien s'égayer et se réjouir, parce que ton frère, que voici, était mort et il est revenu à la vie, parce qu'il était perdu et qu'il est retrouvé. Alors, cette histoire nous révèle Dieu comme un Père céleste. Alors, pour nous, nous avons souvent, par le moyen de cette célèbre prière, Notre Père qui es aux cieux, nous avons toujours compris que Dieu était, pour celui qui croyait en lui, un Père. Mais pour le Juif qui entendait cette histoire, eh bien, c'était une révolution dans sa pensée. Parce que le Juif ne comprenait pas Dieu comme un Père, il comprenait Dieu comme un Créateur, comme un Libérateur, comme un Berger, comme un Seigneur, comme un Juge, mais pas comme un Père. En fait, dans l'Ancien Testament, il y a très peu de passages qui présentent Dieu avec cette image de Père. Non, les Juifs ne voyaient pas Dieu comme Père, mais plutôt, il était le Dieu de leur Père. Il était le Dieu d'Abraham, d'Isaac et de Jacob. Et c'est pour cette raison, quand Jésus a présenté Dieu comme étant son Père à lui, ils ont réagi, ils ont protesté et ils ont répondu, que leur père est Abraham. C'était tout à fait dans la logique de leur mentalité. Alors, un des tout premiers objectifs dans son enseignement, c'est d'apporter au peuple cette révélation de Dieu comme père. Et alors, c'est pour ça que quand les apôtres ont dit à Jésus, « Apprends-nous à prier », il a répondu, « Quand vous priez, priez notre Père qui êtes aux cieux. » Alors avec cette histoire, nous allons lire à travers la bouche de Jésus. Nous allons découvrir le Dieu de la Bible tel qu'il est, un Père. L'histoire commence, je dirais rapidement, trop rapidement. Très vite, le contexte est donné en l'espace de deux versets. Il s'agit d'une famille aisée qui a des terrains, des propriétés. La famille a deux fils. L'un, le plus jeune, est un rebelle. Il veut sa part de l'héritage. Le père lui donne. Et très vite, le jeune fils s'en va. Ah, je suis laissé sur ma faim avec ce commencement de parabole. Je vous le dis tout de suite. Pourquoi ? Parce que j'ai l'impression qu'il y a quelque chose qui manque à l'histoire. On ne nous dit pas du tout comment le fils est parti. Alors, comment est-il parti ? Plusieurs possibilités. Alors imaginez, le père à son bureau, le fils arrive, dit « Papa, écoute, j'aimerais m'éclater, j'aimerais un peu découvrir le monde, alors je m'en vais, hein. Je veux m'amuser. » « Oui, bien sûr mon fils, eh bien, profites-en bien, et puis surtout n'oublie pas la carte postale pour ta mère. » Alors est-ce que c'est comme ça que ça s'est fait ? Non, je ne crois pas. Alors est-ce que ça s'est fait au milieu de la nuit ? Il a attendu que ses parents se couchent, il a entendu que son père ronfle, et maintenant il ouvre la fenêtre, saute par la fenêtre, maintenant il commence à courir le long du chemin, il est libre. Est-ce que c'est comme ça que ça s'est fait ? Non, je le crois pas non plus. J'aimerais croire que comment il est parti, ce serait plutôt comme une comédie à l'italienne. Alors imaginez un peu, et j'utilise l'imagination, Esterman, n'est-ce pas? La famille passe une soirée dans le salon autour d'un feu de cheminée. Le père est dans son fauteuil préféré, il est en train de lire le journal. La maman, elle fait son tricotage et le grand frère joue avec le chien. Quand tout d'un coup la porte s'ouvre, c'est le jeune fils. Et il dit, maman, papa, j'en ai assez, j'en ai marre, je m'en vais. Le père se lève fâché, je l'interdis. La mère éclate en sanglots, mon bébé. Le frère le regarde avec mépris, imbécile. Et le chien aboie. Oui, j'ai plutôt l'impression que c'était comme ça. Mais bien que Jésus parle longuement de la réaction du Père lors du retour du Fils, là, il nous donne aucun détail sur l'émotion que produit ce départ chez le Père. On ne sait rien. C'est comme si, eh bien, Jésus ne voulait pas que nous, 2000 ans plus tard, nous voyions un Père, un Dieu, qui a le cœur brisé. Et pourtant, c'est exactement ce qui arrive. Alors, le Père, comment a-t-il vécu le départ? Il y a quand même dans l'histoire deux indications. La première, c'est parce que le Père se réjouit avec tant d'intensité. Il a une telle joie débordante lorsque le Fils revient. C'est certainement le reflet de sa peine vécue lorsque le Fils est parti. C'est une indication. Mais il y en a encore une plus forte dans l'histoire. Et c'est quand le Père a revu son Fils et il a fait ses déclarations. Mon Fils qui était mort. Et quelques versets plus tard, quand son frère aîné revient, le père explique sa joie en disant « Ton frère qui était mort ». Le père a vécu un deuil profond, un chagrin immense que va vivre un père lorsque son fils est mort. Mon père naturel, qui vit en Australie, a perdu son fils aîné. C'était évidemment mon grand frère. À 49 ans, mon frère est allé un dimanche matin à un gymnase. Mais il n'est jamais revenu. Il a eu, pendant cette session au gymnase, une crise cardiaque massive. Et quand la police est venue pour en informer mon père, il était sous le choc. Et il a pleuré son premier fils amèrement. Cela a duré des jours, des semaines, des mois. Il y avait certains jours qui étaient encore plus difficiles que d'autres à supporter sa perte. Il y avait des jours où il ne pouvait parler que de ça. Et quand on vivait un jour avec lui comme ça, eh bien, ce qui le soulageait un peu quand même, c'est de pouvoir parler des bons souvenirs. Et de rire des bêtises que mon frère faisait de temps en temps. Mais après les rires, revenait très rapidement la peine. 3 ans après la mort de mon frère, j'ai reçu un email de mon père dans lequel il disait que sa peine commençait à s'atténuer maintenant, mais qu'il trouvait encore tellement difficile à croire et à accepter que mon frère n'était plus là. Il avait l'impression qu'à tout moment la porte pourrait s'ouvrir, et le voilà. Mais cette porte-là ne s'est jamais plus ouverte. Quand le père a vu son fils partir dans l'histoire que Jésus a racontée, il a senti au fond de lui-même un chagrin terrible, un deuil profond, que seul un père peut vivre lorsqu'il voit son fils mourir. On a peut-être du mal à penser à un Dieu au cœur brisé, mais Jésus n'avait-il pas le cœur brisé lorsqu'il pleurait sur les gens de Jérusalem qui s'étaient détournés de lui, qui lui avaient tourné le dos? 7 milliards sur la terre, on nous dit aujourd'hui. Comment est-il possible que Dieu puisse avoir tant d'émotions, tant de peines pour chaque être humain qui se détourne de lui? Et mes amis, eh bien, la réponse à cela, c'est tout simplement parce que si l'homme, lui, aime, eh bien, Dieu est amour. C'est de sa personne que ça émane. C'est de sa nature même. Et il y a une autre chose qui me fait penser l'émotion que Dieu doit vivre lorsque quelqu'un se détourne de lui. Parce que finalement, ce garçon qui est parti, il a échangé son père. Il a remplacé son père avec un autre père. Et l'autre père était, eh bien, un agriculteur. Il était un éleveur de porcs. Il est passé d'un père qui lui donnait tout, qui l'aimait, à un autre père qui lui donnait rien et qui l'envoyait dans la boue, dans les mauvaises odeurs des cochons. Et parfois, je constate que les gens font des mauvais choix au niveau des fréquentations. Quelque part, eh bien, ils ont des chances à s'attacher, à lier avec des gens qui leur donnent tout, qui leur demandent qu'à donner de tout leur amour et du bien-être. Et pour une raison difficile à expliquer chez l'homme, il abandonne tout ça, il se détourne de ça pour s'attacher à un éleveur de porcs. Quelle bêtise, quelle erreur! C'est vraiment faire de mauvais choix et de se lier à de mauvaises fréquentations. Et combien de fois les jeunes font cela et sont influencés dans le mauvais sens? Je pense à une fille qui était elle-même super comme fille. Elle tombe amoureuse d'un garçon qui n'était pas sérieux, fainéant, pas responsable. Elle veut l'épouser. On dit, mais pourquoi lui? Et elle répond, parce qu'il est mignon. Parce qu'il est cool. Quelle erreur! On peut déjà prévoir, c'est tellement prévisible, la suite. Dans 5 ans, on va la retrouver battue, abandonnée, 3 enfants et une montagne de dettes. Faire de mauvais choix au niveau de nos fréquentations. Vous savez, les jeunes gens, je ne sais pas combien m'écoutent aujourd'hui à la radio, mais attention à qui vous vous attachez, à qui vous vous liez, à vos fréquentations, les filles avec les garçons avec qui vous vous mettez, les garçons avec les filles que vous vous mettez. N'échangez pas un père céleste pour un éleveur de porcs, sinon tu passeras toute ta vie à servir des cochons. Plus avec qui vous vous mettez, les garçons avec les filles que vous vous mettez. N'échangez pas un père céleste pour un éleveur de porcs, sinon tu passeras toute ta vie à servir des cochons.

chante la gloire, il est entouré de gloire, il reçoit les louanges et il envoie la bénédiction à ceux qui sont autour. C'est un peu l'image que j'ai, l'image de Dieu de l'Apocalypse. Et pourtant, le Dieu de Luc 15, c'est un Dieu que lorsqu'il voit quelqu'un revenir vers lui, lorsqu'il voit un fils perdu retrouver le chemin de son père, c'est un Dieu de gloire qui se lève de son trône et qui commence à courir. Et ce qui m'étonne encore plus en cette histoire, c'est que lorsque le fils est parti, le père n'a jamais couru après lui à ce moment-là. Mais lorsque le fils a retrouvé le chemin du retour, le père courait vers lui. Eh bien, j'imagine le fils qui avait le cœur tremblant, voyant le père arriver en courant. Eh bien, il se demandait qu'est-ce qui allait lui tomber dessus. Déjà, il avait préparé son petit speech. Père, je suis pas digne de t'appeler ton enfant. Je suis pas digne. J'ai péché contre le ciel et contre toi. Laisse-moi être un de tes ouvriers. Il avait préparé son petit speech. Il voit le père arriver sur lui en courant de toutes ses forces. Le garçon pense qu'il va prendre une claque. Il crie, père, j'ai péché contre le ciel et contre toi. Je suis pas digne d'être appelé ton fils. Le père ne veut rien savoir de tout ça. Il le prend dans ses bras et l'embrasse et l'embrasse et l'embrasse encore. C'est le sens littéral de ce mot qui est utilisé dans le texte. Ben, je peux vous dire, auditeurs, chers auditeurs, eh ben, ce garçon, il a eu de la chance que c'était pas moi son père. Parce que j'aurais au moins dit quelque chose. T'aurais pas dû faire ça à ta mère, tu te rends pas compte ce que tu nous as fait. Tu as fait tellement de peine. Ben non. Ah non, ce père-là n'agit pas comme ça, contre toute attente. Il n'agit qu'avec compassion. Et après, il y a encore la fête. Non seulement il y a cet accueil sans jugement, mais il y a la fête. Il y a la robe magnifique. Il y a les sandales pour les pieds nus. Il y a l'anneau pour le doigt. Et une fête. On tue le veau gras qui avait été préparé pour une grande occasion. Les musiciens arrivent, on commence à danser. Tout cela avant la fin de la journée, c'est ce qu'on comprend. Les ouvriers rentraient des champs. Alors quand je lis ça, je dis, écoute Jésus, franchement, ton histoire, elle n'est pas très réaliste. C'est vraiment trop. Ou bien, je dirais plutôt à Luc, Jésus n'a certainement pas, ne l'a pas dit de cette façon-là quand même. Parce que jamais ce serait produit comme ça. Non, quand même pas. Faut pas exagérer. Eh bien, certainement, sur la terre, avec toi et moi, ça serait pas produit comme ça. Mais nous avons affaire ici, non pas à la terre, non pas à un père naturel, mais nous avons affaire au ciel et à un père céleste qui court vers ceux qui sont perdus. Lorsqu'il commence à retrouver le chemin du retour. J'ai une fois vu un père qui aimait son fils faire quelque chose de très surprenant vis-à-vis de son fils. J'étais pasteur dans la ville d'Évry, autour de Paris, dans la banlieue sud. Une jeune femme de l'église un jour m'a appelé pour demander si elle pouvait venir avec un ami qui se posait des questions, voulait me voir. J'ai dit bien sûr, et le soir même, elle m'a amené un garçon qui s'appelle Philippe. Il avait à peu près à l'époque 25 ans. Il avait grandi dans une famille catholique, pratiquante, mais lui-même n'était pas vraiment croyant. Il venait de revenir d'un voyage en Inde. Et il était en recherche de réponses à ces questions. Il avait découvert l'hindouisme et la méditation transcendantale, mais quelque part au fond de lui-même, c'était pas ça. En parlant avec lui, j'ai senti un jeune homme sincère. Et je lui ai ouvert un passage de la Bible dans Jean 14, 6, où Jésus dit « Je suis le chemin, la vérité ».

est la Bible, pardon, est la vie. Je suis le chemin, la vérité et la vie. Nul ne vient au Père que par moi, Jésus a dit. Ce soir-là, devant cette déclaration, Philippe a donné sa vie à Jésus dans mon bureau. Et la suite, c'était que chaque semaine, on le voyait venir fidèlement à l'église. Il venait le dimanche, mais il venait aussi les mardis soirs à l'étude biblique. Quelques semaines plus tard, il m'a demandé si c'était possible pour lui de se faire baptiser. J'ai dit bien sûr que oui, bien sûr. Et nous avons commencé une préparation de baptême pour Philippe et d'autres encore. On arrive à une semaine avant le baptême. Je me posais la question comment ses parents vivaient la transformation, c'est leur fils. Eux qui étaient des animateurs de liturgie dans leur paroisse catholique. À une semaine du baptême, mon téléphone sonne et je découvre à l'autre bout le papa de Philippe qui voulait s'entretenir avec moi concernant le baptême de son fils. Sachant que la question du baptême est sensible pour nos amis catholiques, je me demandais ce qu'il allait me dire, si ce ne serait pas un reproche ou quelque chose comme ça. Mais pas du tout. Pas du tout, le père tout content de tout ce que son fils vivait. Et en fait, m'appelait pour voir s'il pouvait, lui, de son côté, participer à la cérémonie du baptême, comme il me l'a dit, et qu'il pouvait apporter une lecture biblique. Alors j'étais tout content de cette suggestion et j'ai proposé Jean chapitre 10 plutôt. Alors on s'est mis d'accord. Le jour du baptême venu, les parents et toute la famille de Philippe sont arrivés habillés comme pour un mariage. Ils étaient sur leur 31, c'est comme ça qu'on dit, je crois. Et donc, je voyais qu'il honorait pleinement cet événement pour leur fils. Au moment où j'arrive à baptiser Philippe, tout d'un coup, le père se lève de l'auditoire, il s'approche du baptistère qui était en forme de piscine, et il me dit, « Pasteur, est-ce que vous accepteriez que je vous aide à baptiser mon fils ?» J'ai dit, « Mais ça ne me pose aucun problème, mais le seul problème, c'est que j'ai dit, « Monsieur, vous êtes dans votre beau costume et nous n'avons pas de vêtements, de rechange pour vous, pour vous baptiser votre fils. » Et il m'a dit, « Mais c'est pas un problème, ça. » Et il a enlevé sa veste, et il a enlevé ses chaussures, et il a sauté dans la piscine dans son plus beau pantalon. Et tout l'auditoire a applaudi. C'était un moment de grande joie. À la fin du service de baptême, ce monsieur qui s'appelait Pierre, il est venu me voir et il m'a dit, « Vous savez, les mardis soirs, Philippe, quand il rentre de l'étude biblique, il nous apprend tout ce que vous lui avez appris. Et aujourd'hui, on vous demande, est-ce que vous pouvez prier pour nous ? Parce que on aimerait nous donner notre vie à Jésus aussi. » Quel moment intense nous avons vécu ce jour-là. Quelques semaines plus tard, j'ai pu baptiser le père et la mère de Philippe dans le même baptistère où le père avait surpris tout le monde et moi encore en voulant baptiser son fils. À la suite du baptême, ils ont trouvé un petit stand de Bible et chaque semaine ils allaient sur un marché avec des Bibles pour parler de ce Jésus qu'ils ont découvert à travers leur fils Philippe. Ah oui. Les parents, les pères qui aiment leurs fils, ça, c'est quelque chose. Mais l'histoire ne se termine pas là. Alors avant de vous donner la suite et la fin de l'histoire, j'aimerais vous proposer une pause musicale. Et nous allons nous retrouver tout de suite après. À tout de suite. Merci.

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1: Donc nous sommes dans cette célèbre histoire du fils prodigue ou du fils perdu. Et j'essaie de vous faire découvrir cette histoire différemment. Non pas à travers ce qu'a vécu le jeune fils rebelle qui est parti, mais surtout à travers l'émotion qu'a vécu le père dans cette histoire. Et je vous ai dit, en faisant un clin d'œil bien sûr, mais que quelque part je suis un peu frustré avec le début de cette histoire parce que, eh bien, on n'a pas tous les détails. J'aimerais tellement avoir plus de détails de comment Dieu a vécu, parce qu'on parle effectivement de Dieu face à un être humain qui lui tourne le dos. Eh bien, mais Jésus ne nous donne pas le détail. C'est comme si ils ne veulent pas qu'on découvre l'intensité de la peine que vit Dieu lorsque un être humain se détourne de lui. Et pourtant, on découvre que c'est vécu par Dieu comme un décès d'un fils aimé. Le milieu de l'histoire, elle est joyeuse, est heureuse, et moi, comme beaucoup, aime les films qui ont un happy ending, comme on dit. Et c'est vrai que c'est très, très heureux comme retour du fils, c'est un grand moment, le grand moment de l'histoire, mais j'ai trouvé un peu exagéré dans le sens que, eh bien, on a un Dieu qui dépasse complètement nos réactions seraient mitigées entre soulagement, joie, mais aussi peut-être colère, jugement. Mais il y a rien de ça. On a un Dieu qui est débordant. On a un Dieu qui ne vit que par sa compassion. Quand il y a un jeune qui revient, quand il y a un fils qui revient. Quand je dis que c'est exagéré pour vous et moi. Mais ce n'est pas du tout exagéré quand il s'agit du Père céleste qui court vers celui qui revient. Alors c'est vrai que nous passons d'une peine très très intense à une joie tout aussi intense, mais la fin de l'histoire ne se termine pas très bien. Pourquoi ? Eh bien parce que c'est maintenant le frère aîné qui a une très mauvaise réaction, qui fait une mauvaise réaction, une toute autre réaction du père lorsqu'il apprend que son jeune frère revient. Non seulement est-ce qu'il va condamner son frère, il met une croix dessus, mais il va critiquer son père aussi. Il a dit, tu n'as même pas donné un chevreau, et maintenant, pour cet homme cet enfant qui a gaspillé ton argent sur des prostituées, tu lui donnes le veau gras. Alors là, il y a des reproches partout. C'est vraiment un choc, chers amis. Pourquoi Jésus n'a-t-il pas arrêté son histoire aux retrouvailles père-fils? Pourquoi a-t-il senti obligé de continuer pour nous parler du frère aîné? Eh bien, pour une raison très simple et très importante. Ici, c'est un choc. On découvre que celui qui a de très mauvaises réactions, c'est celui qui a été fidèle à son père, à ses côtés, à ses ordres, dans sa maison, pendant tant d'années. Jamais il a désobéi à son père. Jamais il a fait que ce que son jeune frère a fait. Il a toujours été là, aux côtés de son père. Et pourtant, ses réactions n'ont rien des réactions du père. Ici, Jésus est en train d'anticiper quelque chose. Il est en train d'anticiper tous ceux qui vivent pendant des années dans la maison de Dieu, tous ceux qui vivent fidèlement, sans désobéir, dans, mettons l'Église, maison de Dieu, mais que malgré leur fidélité, malgré les années, malgré l'obéissance, ils n'ont pas du tout le cœur du Père Céleste. Et ça, c'est terrible. Tu peux être le fils de ton Père Céleste, mais ne jamais avoir son cœur pour les perdus. Tu peux vivre toute ta vie dans la maison de ton Père et ne jamais partager sa joie de salut. Tu peux aimer Dieu et tu peux être fidèle à Dieu, mais de jamais être comme Dieu dans tes réactions. Alors finalement, chers auditeurs, avec lequel identifions-nous le plus? Le Dieu Père, rempli de compassion, qui accueille d'une façon débordante son Fils, avec joie? Ou bien retrouvons-nous dans la personne du Fils aîné, avec jugement, critique, avec toujours ce sens que ce qu'on me doit, ce que je n'ai pas eu, ce que Dieu me doit. C'est vrai qu'il y aura un jour de jugement, c'est vrai. Mais ce jour de jugement n'est pas aujourd'hui. Il est pour un autre jour. Aujourd'hui, c'est le jour de la musique et des danses. Dieu a lancé une fête. Et le nom de cette fête, c'est la vie éternelle, l'éternité. Et vous savez, c'est quand nous comprenons cette histoire à travers les yeux, le regard du Père, que nous pouvons comprendre l'importance du salut à ses yeux. J'aimerais interpeller ceux qui m'écoutent à l'antenne aujourd'hui. Peut-être certains se retrouvent comme le fils qui s'est détourné de Dieu. Aujourd'hui, tu as les pieds dans la boue. Et c'est vrai que dans ton entourage, il peut y avoir, passez-moi l'expression, des cochons. Peut-être tu as besoin d'entrer en toi-même, réfléchir. Parce que quand on est tombé au plus bas, il n'y a pas plus bas, cher ami. Quand on est au bout du rouleau, eh bien la seule chose qu'on peut faire, c'est changer de rouleau. Peut-être tu es là aujourd'hui. Eh bien, dans la personne du jeune fils, eh bien, aie le courage de te lever de cette boue. Aie le courage de retrouver le chemin que tu connais, que tu as pris, pour qu'il te ramène vers ton Père céleste. Peut-être il y a quelqu'un qui est sur cette route-là, qui hésite, il a besoin de revenir. Il hésite parce qu'il n'est pas sûr s'il sera accueilli. Il hésite parce qu'il n'est pas sûr s'il est digne d'être reçu de nouveau et pardonné. Oh, laisse-moi te dire que tu n'as pas un père récalcitrant. Tu n'as pas un père qui va marchander avec toi. Tu n'as pas besoin de préparer tes petites phrases pour essayer de lui faire plaisir. Non, le simple fait que tu as le courage de revenir, le simple fait que tu te reprends toi-même et tu refuses finalement de rester dans l'erreur que tu as fait, eh bien cela déclenche chez Dieu une compassion merveilleuse débordante vers toi. Ou peut-être il y a un chrétien, quelqu'un qui se dit fidèle, qui a vécu de longues années dans son église, dans l'expression qui est la sienne, qui a essayé de ne pas désobéir, qui a essayé d'être toujours aux côtés de Dieu. Et pourtant, les attitudes, les réactions sont dures, remplies de jugements, de critiques, condamnations. Tu as du mal à vivre cette joie, tu la comprends même pas. Tu vas toujours trouver une raison pourquoi cette joie, eh bien, tu ne l'as pas. Tu auras même peut-être au fond de ton cœur cette idée que Dieu te doit quelque chose pour toutes ces années de fidélité. Quelque part, tu deviens un déçu de Dieu. Oh là là. Oh non. Non, arrête de réfléchir comme ça. Arrête de t'identifier avec celui qui se donnait raison tout le temps. Et aujourd'hui, retrouve au fond de ton cœur une autre réaction, une autre joie. La joie de ton Père céleste, la joie du salut, parce que là aussi, il y aurait besoin d'une transformation de cœur, du cœur dur à un cœur de joie et un cœur d'amour. Avant de quitter la France pour l'Australie en 2007, Une des dernières conversions que nous avons vécues dans notre église était une petite dame âgée. Elle avait 86 ans, elle s'appelait Denise, comme mon épouse d'ailleurs. Et Denise était vive d'esprit, mais ses deux jambes n'étaient pas très solides. Et elle devait souvent s'appuyer sur quelque chose. Et ben une fois, on l'a revue à un culte, elle était complètement tumifiée, elle était tombée dans la rue. Quelques semaines après cette expérience, à la fin de mon message, j'ai donné l'occasion à ceux et celles qui n'avaient jamais donné leur vie à Christ. Ah, j'espérais de tout mon cœur que le jour était venu, que cette petite dame Denise allait se décider. Et quelle joie de voir sa main levée lors de cette réunion. Elle s'est levée, elle s'est avancée sur ses deux jambes plutôt faibles. Elle s'accrochait aux chaises progressivement, venant vers l'avant. Et alors je lui ai demandé de fermer les yeux. Je l'ai pris dans mes bras. Et j'ai commencé à prier pour elle. Et en priant pour elle, j'ai imaginé l'histoire du fils prodigue. J'ai imaginé cette petite Denise qui remontait un peu péniblement le chemin vers la maison du père. Quand tout d'un coup, qu'est-ce que je vois? Je vois le père qui arrive et qui court de toutes ses forces vers la petite Denise. Et en voyant s'approcher d'elle, je crie vers Dieu, Père, Père, attention, ne la serre pas trop fort, elle est fragile. Ah, mes amis, le Père court vers ceux qui reviennent et les serre fort. Et aujourd'hui, j'aimerais te dire, toi qui m'écoutes, reviens. Reviens maintenant. Reviens dans la maison de Dieu. Ça fait trop longtemps que tu l'as remplacé avec un autre qui ne te fait pas de bien. Ça fait trop de temps que tu es isolé de sa présence. Trop de temps que tu es isolé de ceux qui l'aiment. Aujourd'hui, ça demandera du courage. C'est plus facile de ne rien faire que de faire ce que tu dois faire. Mais aujourd'hui, si tu veux retrouver la joie, si tu veux retrouver cette paix, cette intimité, cette proximité avec Dieu que tu as connue peut-être quand tu étais juste enfant, eh bien pour cela, il faut se décider. Il faut se lever. Il faut se déplacer. Il faut retourner. Eh bien, le premier pas peut se faire maintenant. Le deuxième pas, ce serait de retrouver le chemin d'une église où la Bible est enseignée. Mais le premier pas, c'est maintenant. Maintenant, en priant une prière avec moi. Et alors, je vous invite, si tu es concerné par cette histoire, que tu sois le jeune fils ou l'aîné, eh bien, je t'invite à fermer les yeux maintenant et de prier, si possible à voix haute, là où tu es, de tout ton cœur. Prie avec moi. Seigneur Jésus, je me retrouve dans ton histoire. Aujourd'hui, je me suis éloigné ou endurci. Je ne veux plus vivre comme ça. J'ai compris aujourd'hui que tu m'aimes bien au-delà de ce que je peux imaginer. Pardonne-moi, Seigneur. Je ne veux plus vivre les pieds dans la boue, entouré de cochons. Je veux vivre ma vie avec toi. Je reviens vers toi, Jésus, cette fois-ci pour ne jamais plus te quitter. Merci pour ton amour, pour ta miséricorde, pour ton pardon et pour le courage que tu me donnes d'aller jusqu'au bout de cet engagement. Merci Jésus. Amen. Eh bien, je suis très conscient que la paix et la présence de Jésus est à vos côtés, même dans ton cœur, en cet instant. Dans ces moments, Dieu se manifeste personnellement et il remplit ton cœur comme on remplit un verre d'eau avec de l'eau. Je suis à votre disposition. J'aimerais recevoir votre appel téléphonique, si vous le souhaitez, pour découvrir ce que vous venez de vivre, ce que vous venez d'expérimenter. Peut-être la prière que vous avez priée avec moi, peut-être votre histoire, vos circonstances, ou quelque part vos tiraillements, sachant que ça ne peut plus continuer comme ça. Eh bien, je vous remercie vivement d'avoir suivi cette émission tellement vraie. J'espère que elle vous a éclairé. J'espère qu'elle vous a fait du bien. J'espère qu'elle vous a pointé dans la bonne direction. Merci et à très bientôt.

la chance de naître dans une famille chrétienne. Toute ma vie, de jusqu'à aujourd'hui, j'ai toujours baigné dans le milieu chrétien. Et pourtant, je l'ai pas vraiment été. J'ai été à l'église tous les dimanches. J'ai fait des groupes de jeunes. J'ai fait beaucoup de choses, beaucoup de rencontres. Sauf que j'étais un chrétien d'habitude, un chrétien par procuration, et j'avais jamais expérimenté ce que c'était vraiment rencontrer le Seigneur, en fait. Et à chaque fois que je faisais un pas vers lui, mon attitude, mon caractère et mes connaissances du monde me retenaient en arrière, et je refaisais deux pas en arrière, en fait. Jusqu'à rencontrer ma fiancée et beaucoup de monde grâce à elle, j'ai commencé à m'approcher du Seigneur, et jusqu'à un grand rassemblement de jeunes, donc où il y a eu voilà, encore un appel. Donc on appelle souvent des jeunes, est-ce que vous voulez, ou des moins jeunes, est-ce que vous voulez donner votre vie au Seigneur. J'ai vécu des dizaines, peut-être même une centaine d'appels, et j'avais jamais répondu. Je m'étais jamais senti prêt ou bien. Je connaissais très bien ça, et ce jour-là, et ben, je me suis avancé, et j'ai fait que pleurer. Je pleure pas souvent, je pleure pas régulièrement, je suis pas quelqu'un qui pleure facilement, et ce jour-là, je savais pas quoi faire d'autre que pleurer, en fait. Et je me suis rendu compte ce jour-là ce qui était Jésus et ce qu'il avait fait pour moi. Et à partir de ce jour-là, je me suis dit que je voulais m'engager pour lui et je voulais le servir. Voilà. Et à partir de ce moment-là, j'ai pu expérimenter même dans ma vie, et je me suis rendu compte que toujours depuis que je suis né, qui m'a toujours soutenu, gardé, et j'ai jamais eu à me plaindre d'accidents graves, de problèmes, soit financiers, soit familiaux. J'ai toujours été gardé, même dans mes études, dans mon travail. Vous savez que j'ai toujours, comme on appelle l'expression, j'ai eu le pain béni. J'ai pas eu beaucoup d'efforts à faire souvent pour accéder à ce que j'ai. Et je veux vraiment le remercier aujourd'hui pour tout ce qui m'a fait. Et je voulais vous dire aussi que par rapport aux prières, par rapport à ce que vous pouvez me demander, ça peut prendre un an, ça peut prendre deux ans, ça peut prendre dix ans, ça peut prendre une vie, mais le Seigneur répond toujours. Et même s'il répond pas de la façon dont vous avez pensé, souhaité, il répond de la manière qui sera la meilleure pour vous, et ça sera toujours avec du recul, on se rend compte toujours que c'est la façon où ça ne peut pas mieux se passer que cela.

J'ai eu une enfance heureuse, sans problème. J'avais fait des études sans problème. Je me suis trouvé responsable d'export et de finances d'une entreprise qui est assez bien connue. J'ai voyagé dans le monde entier et plusieurs fois. Je n'avais pas de problème. Un jour, j'ai rencontré celle qui est devenue mon épouse. Elle souffrait d'une maladie qui est assez répandue, la dépression. En l'espace de quelques semaines, je me suis dit, le mariage, je vais lui faire des enfants, tout ça, ça va passer. En fait, ça n'a pas passé. Sa dépression allait de mal en pis. Elle a tout essayé pour se soigner. Un jour, après avoir quand même traîné les pieds, parce qu'elle avait été invitée lourdement par une cousine à lire la Bible, elle s'est tournée vers Dieu. Mais au bout de 2 ou 3 ans, je pouvais voir qu'il y avait une réelle guérison qui s'opérait en elle. Je regardais ça avec ce scepticisme, et j'ai mis aussi beaucoup de temps à admettre qu'il y avait guérison. Et un jour, j'ai admis. J'ai admis qu'elle avait trouvé quelque chose. J'ai donc entamé une démarche un peu similaire, en toute liberté. En philo, j'avais passé une année à étudier Pascal. C'est un hasard, sûrement. Ce Pascal, vous savez que c'était un mathématicien éminent, c'était aussi un philosophe, c'était aussi quelqu'un qui, du fait de sa philosophie, a recherché Dieu, et il l'a trouvé. Mais il l'a pas trouvé par les mathématiques. Il n'a pas trouvé non plus par un raisonnement philosophique, et pourtant si vous lisez les pensées de Pascal, vous verrez que c'est très structuré et que pratiquement ce sont chaque fois des quasi-démonstrations. Il l'a trouvé en faisant un pari, en se tournant avec son cœur vers quelque chose qu'il pressentait, qu'il ne pouvait pas prouver. Il a décidé de s'ouvrir. C'est cette démarche que j'ai faite un certain jour. Après, ça a été une progression lente. Ça n'a pas été une transformation du jour au lendemain, mais j'ai appris à faire confiance à celui qui est devenu mon patron. Bon, personnellement, je suis patron, je suis PDG d'une entreprise industrielle qui fait de la micromécanique destinée à la fibre optique, au médical, enfin à plusieurs applications. Je suis aussi président d'une société à capital risque, donc d'une certaine manière je suis banquier, président d'un ensemble de choses, et je sais que en tant que patron, on a certaines responsabilités et bien souvent on est un petit peu seul. La solitude dans la décision peut être entouré avec d'autres personnes, un conseil d'administration, des amis, etc., des conseillers, des consultants. Mais n'empêche qu'un jour on doit décider. Et là, je dois dire que le fait d'avoir trouvé un patron, d'avoir trouvé le Seigneur, d'avoir découvert que quelqu'un qui s'appelle Jésus était venu ici sur terre pour se sacrifier pour moi, pour me sauver, c'était quelque chose d'extraordinaire. Et je l'ai découvert, bien sûr, pas par hasard. Je l'ai découvert en recherchant dans l'Écriture, dans la parole qu'il nous a laissée, tout ce qui prouvait cela. Alors j'ai commencé à lui poser des questions très réelles, à me donner des preuves. Et la première preuve qu'il m'a donnée, elle est anodine, mais quand même, ça m'a touché. J'étais un fumeur invétéré, je fumais beaucoup de cigarettes, ensuite la pipe, mais un jour j'ai été amené à dire à Dieu, si tu existes, alors que ça fait des dizaines et des dizaines de fois que j'essaye de m'arrêter de fumer, si tu existes, je pose mes pipes ici, j'étais dans un avion, je pose mes pipes et je ne fumerai plus, parce que c'est toi qui vas me permettre de m'arrêter de fumer. J'ai posé mes pipes, ça n'a pas été facile. Honnêtement, pendant les jours et les semaines qui ont suivi, il a fallu que je fasse un effort, mais le combat a été remporté, et je sais que ce n'est pas moi qui l'ai remporté, parce que je n'en avais pas la capacité. C'était un petit échelon, hein, vous pouvez penser que c'est ridicule, mais ça m'a fait du bien, ça m'a conforté. Il m'a donné de vivre d'autres choses beaucoup plus fortes. Lorsque j'étais amené à aller prier pour un de nos collaborateurs en Angleterre, un Anglais, atteint d'un cancer, il était en phase ultime. Je n'étais pas fier de moi lorsqu'il a fallu aller en Angleterre prier sur cette personne qui était dans le coma. Bien sûr, j'avais une petite foi, mais vraiment elle n'était pas grosse. J'ai saisi cette foi pour prier et pour obéir. Je l'ai fait par stricte obéissance. Cette personne a guéri, elle a connu le Seigneur. C'est ainsi que, d'année en année,
Le Seigneur a pris soin de confirmer ma foi. Et cela s'est fait pas à pas. Je dirais que c'est un processus qui continue. Je suis loin d'être encore suffisamment près du Seigneur tel que je le souhaiterais. J'ai encore beaucoup à faire. Mais ce n'est pas grave, c'est pas important. Aujourd'hui, dans tout ce que je fais, dans l'entreprise, dans la famille, je mets toute ma confiance dans ce Seigneur.

Bonjour à tous, c'est Moïse. Quelle joie de vous avoir à l'antenne. Week-end 9 et 10 mai aura lieu un moment spécial d'unité. Le dimanche 10 mai à 10h à la salle municipale de la Bastide-Clairence, un culte de l'unité, aura lieu. Cette célébration regroupera la plupart des églises protestantes de la région. Plus de 13 églises seront en effet représentées ce jour-là. Un moment tout à fait convivial où vous aurez l'occasion de rencontrer la communauté protestante et évangélique de la région. Un beau moment pour se rappeler que c'est Jésus-Christ, Seigneur et Sauveur, qui nous rassemble au-delà des églises particulières que l'on peut avoir. Cette unité qui témoigne du royaume à venir où toutes les nations seront rassemblées, unies par l'amour de Jésus-Christ. Vous voulez partager ce moment ensemble, n'hésitez pas à venir. Le déroulé sera assez simple. À 10h, nous commencerons cette célébration. Nous aurons premièrement un bon moment de musique avec un groupe regroupant des personnes de différentes églises, suivi d'une exhortation de Daniel Costanza, pasteur en Belgique, écrivain notamment du livre Le meilleur héritage. Il y aura également des stands qui présenteront différentes associations culturelles agissant dans la région du Pays Basque, du Sud des Landes et du Béarn. N'hésitez pas à venir. Si vous êtes jeune ou que vous connaissez des jeunes personnes, la veille, le 9 mai, à l'église Génération 21 à Biarritz, aura lieu un événement de jeunesse de 18h à 21h avec l'orateur Daniel Costanza. Je vous souhaite une très belle journée et je vous dis donc au dimanche 10 mai. À 10h à la Bastide Clairence. L'indication spécifique du lieu est donnée sur le site de Radio Bonne Nouvelle. À très bientôt.

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Sur la Terre, nous ne sommes que des économes, c'est-à-dire des gérants. Ce que nous avons ne nous appartient pas, ni nos dons en santé, en intelligence, en possibilités diverses, ni ce que nous avons hérité de nos parents, ni ce que nous avons acquis par notre travail et la collaboration de beaucoup d'autres. Rien ne nous appartient. Tout ce que nous avons nous est prêté. Tout cela nous est remis pour que nous l'utilisions pour notre propre bien, sûrement, mais aussi pour celui des autres. Tout ce que nous avons est un prêt dont nous aurons fatalement alors à rendre compte à celui qui nous les prête. Le maître, qui nous confie un, deux ou cinq talents, nous fait entièrement confiance. Il nous laisse la plus grande liberté d'administration. Nous sommes absolument libres de faire ce que nous voulons, de ce qu'il nous donne, c'est vrai. Mais ce qu'il voudrait entre lui et nous, c'est un lien de reconnaissance et d'amour, une fidélité qui jaillisse chaque jour à nouveau d'un cœur entièrement dévoué. Car ce que nous pouvons lui offrir n'est qu'une infime part de ce que nous avons reçu de lui. Alors appliquons-nous à répondre par un entier dévouement à la confiance qu'il nous fait. Il en sera sûrement lui-même heureux et vous-même très heureux.

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À l'âge de 17 ans, j'étais tombé d'un toit de 5 mètres de hauteur sur Mauséan. Et je m'étais cassé quelque chose dans la colonne vertébrale, mais personne ne le savait, personne n'a jamais rien trouvé, et petit à petit, je devins paralysé. Mes jambes ne fonctionnaient plus. Voici ce que j'avais dans la colonne vertébrale, qui me fut révélé par un médecin qui vint me voir un jour. « Mais dit-il, je sais ce que tu as. Je viendrai te chercher demain. » Je te conduirai à l'hôpital et le professeur Christophe verra ce que tu as, la hernie discale. Mais cette hernie, qui durait donc depuis 17 ans, avait presque sectionné le nerf sciatique de la jambe droite et la jambe gauche était fortement atteint aussi. Mais en plus de cela, il y avait un cancer, comme on dit, encapsulé dans la colonne vertébrale. Je fus donc opéré, et quand, après quelques jours, vraiment dans le coma, le professeur vint me voir et me dit, j'ai fait tout ce que j'ai pu pour te sauver la vie, mais tu es dorénavant condamné à la chaise à roulettes. Je restais sur mon lit à peu près 90 jours, et je ne pouvais faire aucun mouvement. Il y avait tout le temps une infirmière à côté de moi. J'avais un désir profond d'être un peu avec les membres de l'Église, avec mes frères et mes sœurs dans l'Église, assister à un culte. Et on m'a conduit donc à la salle évangélique, à un culte. J'étais assis au dernier banc dans la salle, et là, personne ne savait rien. J'ai pleuré devant Dieu. Et tout à coup, le serviteur de Dieu qui était au premier banc a dit ces paroles. « Je te vois, je te connais. » Et je vois les larmes qui coulent de tes yeux. Je sais la peine qui est dans ton cœur. Et tu me demandes pour quelle raison tu es malade. Tu me demandes ta guérison. Sache maintenant que pour l'instant, ma grâce te suffit. Mais plus tard, tu comprendras. Et j'ai demandé, Seigneur, pour quelle raison donc suis-je comme cela? C'était en moi-même que je parlais. Alors, à mon oreille, d'une façon audible, j'entendis la voix du Seigneur qui me disait ces mots. Tu me rappelles ce que je t'ai dit. Eh bien, maintenant, je te dis ceci. La foi, sans les œuvres, est morte. Je ne savais pas ce qu'il voulait dire. Et du fond de moi-même, je dis, Seigneur, mais je ne comprends pas. Et une deuxième fois, la voix du Seigneur à mon oreille répéta ces paroles. Je te le répète, la foi sans les œuvres est morte. J'ai eu au-dedans de moi comme un moment de révolte. Que veux-tu que je fasse des œuvres, moi? Je ne sais pas parler. Je ne sais rien faire. Seigneur, je ne peux pas. Je suis paralysé. Alors une troisième fois, la même voix me dit, écoute maintenant et comprends. La foi sans l'action est une foi morte. La lumière se fit immédiatement dans mon esprit. J'avais compris ce que le Seigneur voulait. Et aussitôt, tout bas, j'ai dit à l'infirmière, « Donne-moi mon pyjama. » Et la jeune fille se leva et dit, « Mais qu'est-ce que tu veux faire ?»« Je veux me lever. » »« Alors non, reste bien tranquille. Reste, tu es bien, tu ne peux pas bouger. » J'ai dit, « José, donne-moi mon pyjama. » Je veux me lever. Et ma voix s'élevait. La jeune fille dit, non, non, reste tranquille. Et elle se rassit. Au moment même, une troisième fois, je dis, José, donne-moi mon pyjama, mais d'une voix plus forte. Et en même temps, ma main droite, qui ne bougeait plus, a été mise sur son épaule et j'ai serré son épaule et l'a tiré vers moi. Tellement effrayée de voir cela, saisie, elle a vite sonné une autre infirmière qui est accourue. Elle a dit, mais qu'est-ce qui se passe? Le 73 veut se lever. Vous savez, nous sommes des numéros. Hein? Dans les hôpitaux, c'est comme cela. Or, elle m'a passé pantalon pyjama. Puis j'ai dit, José, mets mes jambes hors du lit. Elle a mis mes jambes hors du lit. Elles sont tombées par terre. Je tremblais de tous mes membres. Depuis si longtemps que je ne marchais plus. Je voulais exécuter ce que le Seigneur m'avait dit. Et à ce moment-là, je poussais ma jambe en avant, ma jambe gauche en avant,
le plus que je pouvais, et puis j'appuyais mes deux mains sur le bord du lit, et j'ai dit ceci, « Au nom de Jésus, je marcherai, poussant un bon coup avec mes mains sur le lit, je me lançais en avant, et j'arrivais dans le vestibule au moment même où le professeur Maréchal arrivait. Et quand il me vit marcher dans le vestibule, il s'écria, « C'est un miracle, le 73 qui marche. » Tout l'hôpital a entendu cette voix, le 73 qui marche. C'est parti dans toutes les chambres. Partout, on savait qu'un miracle s'était passé. Le miracle, quel miracle ! Que le Dieu que je connaissais était toujours un Dieu vivant. Qu'il était celui qui tenait ses promesses. Il avait dit un jour tu comprendras. Et ce jour-là, j'avais compris, le miracle s'est accompli.

On a tous des cursus et des chemins totalement différents. Pour ma part, j'ai vécu une enfance dorée avec des parents qui m'aimaient, de tradition catholique, non pratiquant, mais qui essayaient de faire vivre à ma sœur et à moi-même les valeurs chrétiennes, des valeurs humanistes, le pardon, le partage, s'éloigner de l'égoïsme, penser aux autres. Et j'ai grandi jusqu'au lycée sans vraiment trop me poser des questions sur la foi, sur Dieu. J'avais pas vraiment non plus de désir en moi-même de connaître Dieu. C'était absolument pas des questionnements que je me posais. Ce n'est qu'à partir de mes études que j'ai faites sur Lyon, des études d'ingénieur en informatique et en électronique. Et c'est à partir de ces moments-là, donc en devenant jeune adulte, que j'ai commencé à me poser des questions sur l'éternité, ayant avec moi des camarades dans ma promotion qui étaient pratiquants et qui avait une foi en Jésus-Christ. À cette époque, je vivais en tant qu'étudiant, et là aussi, malheureusement, bien souvent, dans l'égarement, dans la débauche, que ce soit au niveau alcool, tabac, stupéfiant, même au niveau sexuel, je ressentais un vide, je ressentais que ma vie, elle avait besoin de quelque chose d'autre, de quelque chose de plus fort, d'une direction, d'un idéal. Et je me souviens à cette époque d'avoir fait plusieurs fois des demandes à Dieu. Et aussi je me souviens que souvent je me disais, mais tu n'es pas assez pur, tu n'es pas assez saint pour t'approcher de Dieu comme ça. C'est réservé à des personnes, c'est réservé à d'autres personnes, mais pas à toi. Est-ce que Dieu peut t'entendre ? C'est donc à cette époque que je me suis dit, bon, allez, j'ai envie de parcourir le monde. Alors j'ai fait des dossiers pour partir dans le cadre de la coopération, dans le cadre donc de mon service national, et je suis parti au Burkina Faso en tant que professeur de mathématiques en collège à Ouagadougou. Là, j'ai fait tout de suite la connaissance d'un chrétien burkinabé qui avait mon âge, et je me suis lié d'amitié avec lui, et ce chrétien, chaque nuit, lisait un livre avec sa lampe torche. Et rapidement, je me suis rendu compte que c'était la Bible. Et alors, cette amitié faisant, il m'a parlé de Jésus. Il m'a parlé que Jésus avait fait de lui un homme neuf, un homme nouveau. Et moi, j'étais vraiment enthousiaste. C'était la première fois qu'on me parlait de Jésus, de cette forme-là, d'un Jésus vivant qui peut transformer. Alors, on discutait des heures et des heures sous les manguiers. Et puis, on lisait quelquefois aussi, en fin de soirée, l'évangile. Et petit à petit, la parole de Dieu, elle est comme une graine qui est posée dans le cœur et qui germe et qui communique quelque chose de nouveau. Et pour dans mon cas, c'était la foi. La foi est venue petit à petit. Et je me suis dit, mais bon sang, l'évangile, c'est la personne de Jésus-Christ, c'est vrai. Mais finalement, la vie éternelle, mais c'est vrai. Et je me suis dit oui, pourquoi pas. Et j'ai accepté ça de manière simple. Et je me suis adressé à Dieu dans mon cœur, malgré, c'est vrai aussi, il y a une bataille dans le cœur. On se dit mais non, ça peut pas être ça. Il y a des batailles, l'incrédulité qui peut venir aussi, il y a l'orgueil. Mais finalement, je savais que ce chemin que je commençais à apercevoir en la personne de Jésus, c'était le bon, c'était le vrai, c'était l'unique, c'était celui dont j'avais besoin. Et à un moment donné, j'ai dit oui. Et je savais que c'était le bon choix. Alors j'ai commencé à vivre une nouvelle vie, j'ai abandonné les excès, toutes les sortes d'excès, l'alcool, la cigarette, etc. Et je le faisais non pas parce que j'avais découvert une morale, mais parce que j'avais envie de faire plaisir à Dieu, j'avais envie d'être pur, j'avais envie d'être neuf, j'avais envie de faire plaisir à Dieu par amour. Et chemin faisant, Dieu a été fidèle, il m'a gardé et il est là encore aujourd'hui et je veux le remercier parce qu'il est vivant, il est présent.

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1: 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Rachel.
2: Après cela, Jésus s'en alla de l'autre côté de la mer de Galilée ou de Tibériade. Une grande foule le suivait à la vue des signes qu'il opérait sur les malades. Jésus gravit la montagne et là, il s'assit avec ses disciples. Or, la Pâque, la fête des Juifs, était proche. Levant alors les yeux et voyant qu'une grande foule venait à lui, Jésus dit à Philippe :
3: Où achèterons-nous des pains pour que mangent ces gens ?
2: Il disait cela pour le mettre à l'épreuve, car lui-même savait ce qu'il allait faire. Philippe lui répondit
4: « 200 deniers de pain ne suffisent pas pour que chacun reçoive un petit morceau. »
2: Un de ses disciples, André, le frère de Simon-Pierre, lui dit
4: « Il y a ici un enfant qui a 5 pains d'orge et 2 poissons. Mais qu'est-ce que cela pour tout le monde ?»
2: Jésus leur dit
3: « Faites s'étendre les gens. »
2: Il y avait beaucoup d'herbes en ce lieu. Ils s'étendirent donc au nombre d'environ 5000 hommes. Alors Jésus prit les pains et, ayant rendu grâce, il les distribua aux convives, de même aussi pour les poissons, autant qu'ils en voulaient. Quand ils furent repus, il dit à ses disciples
3: « Rassemblez les morceaux en surplus, afin que rien ne soit perdu. »
2: Ils les rassemblèrent donc et remplirent 12 couffins avec les morceaux des 5 pains d'orge restés en surplus, à ceux qui avaient mangé. À la vue du signe qu'il venait de faire, les gens disaient
4: « C'est vraiment lui le prophète qui doit venir dans le monde. »
2: Alors, Jésus, se rendant compte qu'ils allaient venir s'emparer de lui pour le faire roi, s'enfuit à nouveau dans la montagne, tout seul. Quand le soir fut venu, ses disciples descendirent à la mer et, montant en bateau, il se rendait de l'autre côté de la mer à Capharnaüm. Il faisait déjà nuit, Jésus n'était pas encore venu les rejoindre, et la mer, comme soufflait un grand vent, se soulevait. Ils avaient ramé environ 25 ou 30 stades quand ils voient Jésus marcher sur la mer et s'approcher du bateau. Ils eurent peur. Mais il leur dit
3: « C'est moi, n'ayez pas peur. »
2: Ils étaient disposés à le prendre dans le bateau, mais aussitôt le bateau toucha terre, là où il se rendait. Le lendemain, la foule qui se tenait de l'autre côté de la mer vit qu'il n'y avait eu là qu'une barque et que Jésus n'était pas monté dans le bateau avec ses disciples, mais que seuls ses disciples s'en étaient allés. Cependant, de Tibériade, des bateaux vinrent près du lieu où l'on avait mangé le pain. Quand donc la foule vit que Jésus n'était pas là, ni ses disciples non plus, les gens s'embarquèrent et vinrent à Capharnaüm à la recherche de Jésus. L'ayant trouvé de l'autre côté de la mer, ils lui dirent
4: « Rabbi, quand es-tu arrivé ici ?»
2: Jésus leur répondit
3: « en vérité je vous le dis, vous me cherchez non pas parce que vous avez vu des signes, mais parce que vous avez mangé du pain. » Y avez été rassasiés. Travaillez, non pour la nourriture qui se perd, mais pour la nourriture qui demeure en vie éternelle, celle que vous donnera le Fils de l'homme, car c'est lui que le Père, Dieu, a marqué de son sceau. »
2: Ils lui dirent alors,
4: « Que devons-nous faire pour travailler aux œuvres de Dieu ?»
2: Jésus leur répondit,
3: « L'œuvre de Dieu, c'est que vous croyez en celui qui l'a envoyé. »
2: Ils lui dirent alors,
4: « Quel signe fais-tu donc pour qu'à sa vue nous te croyons ? Quelle œuvre accomplis-tu ? Nos pères ont mangé la manne dans le désert selon ce qui est écrit. Il leur a donné à manger du pain venu du ciel. »
2: Jésus leur répondit,
3: « en vérité je vous le dis, non, ce n'est pas Moïse qui vous a donné le pain qui vient du ciel. » Mais c'est mon Père qui vous le donne, le pain qui vient du ciel, le vrai, car le pain de Dieu, c'est celui qui descend du ciel et donne la vie au monde. »
2: Ils lui dirent alors,
4: « Seigneur, donne-nous toujours ce pain-là. »
2: Jésus leur dit,
3: « Je suis le pain de vie. Qui vient à moi n'aura jamais faim. Qui croit en moi n'aura jamais soif. Mais je vous l'ai dit, vous me voyez et vous ne croyez pas. Tout ce que me donne le Père viendra à moi, et celui qui vient à moi, je ne le jetterai pas dehors, car je suis descendu du ciel pour faire non pas ma volonté, mais la volonté de celui qui m'a envoyé. Or c'est la volonté de celui qui m'a envoyé que je ne perde rien de tout ce qu'il m'a donné, mais que je le ressuscite au dernier jour. Oui, telle est la volonté de mon Père, que quiconque voit le Fils et croit en lui ait la vie éternelle, et je le ressusciterai au dernier jour.
2: Les Juifs alors se mirent à murmurer à son sujet parce qu'il avait dit
3: « Je suis le pain descendu du ciel ».
2: Il disait «
4: Celui-là n'est-il pas Jésus, le fils de Joseph, dont nous connaissons le père et la mère? Comment peut-il dire maintenant « Je suis descendu du ciel » ?»
2: Jésus leur répondit,
3: « Ne murmurez pas entre vous. Nul ne peut venir à moi si le Père qui m'a envoyé ne l'attire, et moi je le ressusciterai au dernier jour. Il est écrit dans les prophètes, « Ils seront tous enseignés par Dieu. » Quiconque s'est mis à l'écoute du Père et à son école vient à moi. Non que personne ait vu le Père, sinon celui qui vient d'auprès de Dieu, celui-là a vu le Père. En vérité je vous le dis, celui qui croit a la vie éternelle. Je suis le pain de vie. Vos pères dans le désert ont mangé la manne et sont morts. Ce pain est celui qui descend du ciel pour qu'on le mange et ne meure pas. Je suis le pain vivant descendu du ciel, qui mangera ce pain vivra à jamais. Et même le pain que je donnerai, c'est ma chair pour la vie du monde. »
2: Les Juifs alors se mirent à discuter fort entre eux. Ils disaient
4: « Comment celui-là peut-il nous donner sa chair à manger ?»
2: Alors Jésus leur dit
3: « en vérité, je vous le dis, si vous ne mangez la chair du Fils de l'homme et ne buvez son sang, vous n'aurez pas la vie en vous. » Qui mange ma chair et boit mon sang a la vie éternelle, et je le ressusciterai au dernier jour. Car ma chair est vraiment une nourriture, et mon sang vraiment une boisson. Qui mange ma chair et boit mon sang demeure en moi, et moi en lui. De même que le Père qui est vivant m'a envoyé, et que je vis par le Père, de même celui qui me mange, lui aussi vivra par moi. Voici le pain descendu du ciel, il n'est pas comme celui qu'ont mangé les pères, et ils sont morts. Qui mange ce pain vivra à jamais.
2: Tel fut l'enseignement qu'il donna dans une synagogue,

0: Après l'avoir entendu, beaucoup de ses disciples dirent
1: « Elle est dure, cette parole. Qui peut l'écouter ?»
0: Mais sachant en lui-même que ses disciples murmuraient à ce propos, Jésus leur dit
2: « Cela vous scandalise. Et quand vous verrez le Fils de l'homme monter là où il était auparavant, c'est l'Esprit qui vivifie. La chair ne sert de rien. Les paroles que je vous ai dites sont esprit et elles sont vie. Mais il en est parmi vous qui ne croient pas. »
0: Jésus savait en effet dès le commencement qui étaient ceux qui ne croyaient pas et qui était celui qui le livrerait. Et il disait
2: « Voilà pourquoi je vous ai dit que nul ne peut venir à moi si cela ne lui est donné par le Père. »
0: Dès lors, beaucoup de ses disciples se retirèrent et ils n'allaient plus avec lui. Jésus dit alors aux 12
2: « Voulez-vous partir, vous aussi ?»
0: Simon-Pierre lui répondit
3: « Seigneur, à qui irons-nous ? Tu as les paroles de la vie éternelle. Nous, nous croyons et nous avons reconnu que tu es le Saint de Dieu. »
0: Jésus leur répondit
2: « N'est-ce pas moi qui vous ai choisi, vous, les 12 ? Et l'un d'entre vous est un démon. »
0: Il parlait de Judas, fils de Simon Iscariote. C'est lui, en effet, qui devait le livrer, lui, l'un des 12.

Sur Radio Bonne Nouvelle, bienvenue à votre conférence biblique avec Monsieur Serge Tarasenko. Monsieur Serge Tarasenko est physicien nucléaire et chrétien convaincu. Son allocution a été donnée lors d'une série de conférences côte à côte jusqu'au bout. Oui, c'est le titre qu'il a donné à cette conférence côte à côte jusqu'au bout avec le Seigneur, bien sûr. 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

Et le titre que j'ai choisi pour ce soir est un peu insolite, comme toujours. Vous avez l'habitude avec moi maintenant. C'est Côte à côte jusqu'au bout. Ça sonne comme une promesse de mariage, mais c'est bien plus grand. En effet, ce que nous avons vu la fois dernière, qui était donc hier après-midi, et je m'excuse d'avoir confondu hier soir et ce soir, mais vous savez, à force de dire que le temps n'existe plus, on paye la rançon. Nous avons découvert hier un peu comment l'homme arrive à bout de souffle dans la phase exceptionnelle de civilisation de notre histoire que nous vivons en ce moment. Et j'ai peut-être embarqué les uns et les autres dans des exercices qui ont tiré à l'extrême limite ce que vous pouviez délivrer de puissance intellectuelle pour comprendre. Évidemment, j'ai touché là des problèmes qui sont l'apanage de certains laboratoires, de certaines organisations, institutions nationales et internationales qui sont en pointe dans la recherche et qui se rendent compte que jusqu'ici, pendant près de 20 siècles et plus, notre connaissance a cheminé sur un terrain qui en fait était un terrain d'apparence. Tout ce que nous pressentons, tout ce que nous touchons, tout ce que nous réalisons n'est que le produit de ce que nous sommes. En d'autres termes, si je peux parler de lumière, de chaleur, de couleur, d'énergie, de temps, d'espace, je ne fais qu'utiliser des mots qui ne font que traduire ce que je ressens de quelque chose autour de moi. Et grand est le danger d'attacher à ces mots une réalité ultime. C'est pas la peine de le redémontrer. Et quand je pense non seulement à vous ici, mais à tous les téléspectateurs qui écouteront, il y aura peut-être une personne sur 1000, 10 000, ou peut-être moins, qui réalisera exactement de quoi je parle. Je me heurte à un problème de mentalité qui est avec nous depuis près de 20 siècles, et même plus. Mentalité qui nous a enracinés dans la certitude que, puisque ça, c'est dur, c'est réel. Puisque ça, ça brille, c'est réel. Puisque ça, tiens, elle n'est pas allumée. Ça chauffe, hein, pas besoin. Bon, d'accord. C'est réel. Puisque vous m'entendez, c'est réel. Et la mentalité ne peut pas se dissocier de ce fait. Et quand je dis que ce ne sont que des apparences, que ce n'est pas la réalité, j'ai devant moi, je m'excuse pour vous, mais des visages fermés. C'est normal. C'est pas en 5 minutes qu'on défait 20 siècles. C'est certain. Mais il faudra bien s'y habituer. Et c'est tellement réel que je citais encore hier André Malraux qui disait « Nous sommes à un tournant capital, que le 21e siècle sera la réalisation du fait qu'on a traversé 20 siècles d'apparence et que la réalité est à chercher ailleurs. » Mais nous avons également découvert en parallèle que la Bible, parole de Dieu, nous en avait averti dès le départ. Et que Dieu a cheminé avec l'homme. Si le monde était sorti par Dieu, c'est avec Dieu que cette histoire a cheminé. C'est-à-dire qu'il est arrivé au cours de notre histoire des carrefours, des points, je ne dirais pas de rencontre, mais de tâtonnement, de proximité, comme nous l'avons lu dans Actes 17. L'homme a été à proximité de découvrir qu'en fait, il ne vivait que dans un monde d'apparence. Le monde que ses sens lui transmettaient, sur lequel il s'abîmait en réflexions, des fois extrêmement cohérentes, qui avaient pour arme la logique. La relation cause-effet et tant d'autres. Et qu'au cours de ce cheminement, il y a eu comme une anticipation que ce n'était pas la réalité et qu'un jour nous allions vraiment déboucher dedans. Dieu côte à côte avec nous. Et il va aller dans ce côte à côte jusqu'au bout. Quel est ce jusqu'au bout?
C'est ce que nous allons découvrir ce soir. C'est un des messages, une des conférences les plus difficiles qui soient. Car elle va aller au fond de l'irrationnel. Et la Bible a un mot pour cela. La folie. Pas la folie déséquilibre mental, mais la chose qui semble la plus difficile à accepter au bon sens commun. Car au centre de notre message se dresse ce soir la croix. La croix qui, pour beaucoup, représente effectivement le lieu de l'exécution des criminels du temps des Romains. Pour ceux qui sont entrés dans la foi vivante, ça représente un passé où quelqu'un est mort pour nous. De tout temps, notre histoire, il y a eu des gens qui sont morts pour nous. Pendant la guerre, en 1940 et au-delà, des gens mouraient pour un pays. Donc, la croix sous cette image est encore acceptable. Que l'on puisse dire qu'il y a 20 siècles, un homme assez extraordinaire, qu'on appelait Jésus-Christ, soit mort pour d'autres, ça semble à la limite concevable. Mais là, on n'a pas encore atteint la folie de la croix. Et je me fais le paraphraseur des célèbres paroles de Paul lorsqu'il parle de la folie de la croix. La folie de la croix, chers amis, est atteinte lorsque nous réalisons que nous, vivant là, en 1987, étions déjà crucifiés avec lui il y a 20 siècles. Alors là, la raison éclate. Elle dit, assez, jusqu'à là, ça allait, mais maintenant c'est terminé. Je n'accepte plus. Et il faut que la raison éclate. Pour pénétrer, enfin, dans cette nouvelle dimension dont je parle tant depuis le début. Car, et là je reviens sur ce que j'ai dit, l'homme tel que nous le voyons, tel que nous voyons, tel que nous nous analysons, tel que nous voyons les autres, tel que nous le voyons dans le berceau lorsqu'il naît, n'est qu'une pâle copie de ce que le Créateur a prévu pour l'homme. Nous naissons un prototype, une première version qui, à la limite, n'est pas viable. Je suis frappé de voir comment dans la Bible, il n'y a pas de ces cases que nous avons fabriquées, la vie physique, biologique, la vie intellectuelle, la vie spirituelle. C'est nous qui avons fait ces cases. Il n'y a jamais rien de tout ça dans la Bible. On parle de vie, la vie, pas une vie, la vie ou la mort. Et à la limite, une vie qui ne débouche pas dans l'éternité est morte dès le départ. La vie biologique, c'est la mort. La vie intellectuelle, c'est la mort. Aussi simple que ça pour la Bible. C'est-à-dire que l'homme, tel qu'il apparaît, avec toute sa puissance intellectuelle, l'orgueil de la vie, ce n'est que synonyme de mort. Parce que ça ne dure pas. Ça finit toujours sous 3 mètres de terre. Quand on est enterré. J'espère qu'il n'y aura pas de catastrophe atomique, ça sera beaucoup plus horrible. Voilà. La vie telle que nous la concevons, que nous l'analysons, que nous la contemplons, n'est que mort, puisque ça ne dure pas. C'est très catégorique. La vie n'a de sens que dans la mesure où elle est éternelle. Et un Dieu qui crée ne peut pas s'arrêter sur une ébauche. Tout comme un artiste qui travaille, s'il y a une première version, il y a une version finale. Et la version finale, c'est celle qui débouche dans l'éternité, dans la perfection. Voilà ce que Dieu a prévu pour l'homme. Voilà le potentiel extraordinaire qu'il a mis dans l'homme. Une possibilité de vie éternelle qui ne commence pas après la mort physique, mais qui commence dès que l'homme franchit un cap fondamental, celui que nous allons voir, et qui est synonyme de la croix. Qui est la croix? Qu'est-ce que cela veut dire tout cela? En effet, Jean nous interpelle. Il nous rappelle, quand je dis Jean, je parle de l'apôtre qui a écrit l'évangile, il nous rappelle que Dieu a effectivement cheminé avec l'homme. Vous vous rappelez, tout à fait au début, nous avons montré, à travers ce qui nous apparaît de la création de la matière, dans le récit de la Genèse, que Dieu crée et la lumière et l'obscurité. On a souvent dit, Dieu c'est la lumière, Satan c'est lui qui a créé l'obscurité.
Mais relisez donc un livre aussi extraordinaire que celui du prophète d'Ésaïe. Relisez au chapitre 45. Je suis celui qui crée la lumière, celui qui crée l'obscurité. Je suis celui qui crée la prospérité, je suis celui qui crée l'adversité. Et c'est nous qui avons fait nos petits schémas bien tranquilles, bien confortables. Dieu, c'est la prospérité, c'est la lumière. Satan, c'est l'obscurité. Satan, c'est l'adversité. On colle à Satan des rôles qu'il n'a pas. Il ne fait qu'exploiter un terrain que Dieu a créé à l'avance, celui de l'adversité, pour nous briser, nous anéantir. Mais Dieu crée tout. Il est en contrôle total sur tout. Parce qu'on ne peut pas concevoir de prospérité sans la thèse inverse, celle de la pauvreté. On ne peut pas concevoir la joie sans la thèse inverse du malheur. Nous cheminons, nous vivons dans cette dualité, dans ce recto verso. Autant, pour les séparer, essayer de couper une feuille par la tranche. Pour séparer le recto du verso. Et si par hasard on réussit, on obtient deux pages au lieu d'une, et on a deux rectos et deux versos. On n'a fait que multiplier le problème. Donc, pas question de faire des tours de passe-passe. Nous sommes dans ce contexte. La lumière, nous avons vu, c'est l'éclairage du dessein divin. Il y a un sens à toute chose. Et la ténèbre, c'est pas forcément ne pas savoir. La ténèbre, c'est croire que... Croire que l'homme, parvenu à la fin du XXe siècle, patinant comme il est, arrivant en bout de souffle avec ses problèmes qui le dépassent de plus en plus, car l'inflation, le chômage, ne sont que les sommets d'iceberg qui plongent bien plus profondément. La peur du nucléaire, dont je parlais à l'occasion d'une émission à la radio cet après-midi, n'est que le phénomène de surface d'une angoisse bien plus profonde. Et je disais l'autre jour, si l'on supprime les centrales nucléaires, du jour au lendemain, on arrête tout, eh bien l'angoisse ne sera pas partie pour autant. Elle se fixera sur autre chose. Elle est endémique à notre race humaine. Car nous avons atteint un niveau d'illusion qu'on a appelé science pour se réconforter, pour se dire il n'y a que la science qui explique tout. On a atteint un niveau d'illusion tel qu'on ne peut plus tricher avec. C'est fini, ça perce de tous les côtés. Ça se déchire, ça fuite partout. Et cette angoisse mal contenue débouche dans la violence, dans la promiscuité, dans toutes sortes de choses qui sont complètement contraires à l'ordre naturel des choses. Parce que l'homme est à bout de souffle. Mais Dieu savait que l'homme atteindrait cette étape. Que l'homme n'en pourrait plus de tricher. Et déjà, toute chose était préparée. Car dans sa nature première, sa première version, il n'est pas viable. Il ne peut que déboucher sur l'angoisse. Il ne peut que déboucher sur une situation d'à bout de souffle. Parce qu'il n'était pas viable en tant que tel. Il n'était pas apte à vivre éternellement. Il faut qu'il soit recréé, parachevé, avons-nous dit, hier après-midi. Et dans la mesure où l'homme est parachevé, c'est ce fameux troisième souffle, à ce moment-là, il débouchera dans la perfection. Oh certes, extérieurement, il ne change pas, il a toujours son physique, sa puissance intellectuelle. Mais chose curieuse, ses priorités ont complètement changé. S'il a atteint des limites au niveau de l'exploitation des richesses naturelles, au niveau du gouvernement du pays dont il a la charge, à travers ce troisième souffle, comme nous le verrons demain, il retrouve un potentiel, le potentiel mis par Dieu depuis le commencement, un potentiel qui s'appelle Christ, un Christ qui nous dépasse. Ce potentiel est enfin à sa disposition pour qu'il puisse redresser la barre et faire que l'aventure humaine ait un sens et débouche quelque part. C'est le message dont le monde a besoin d'entendre de nos jours.
trop souvent on lui dit, voilà, l'homme a raté, il a chuté, et Dieu a trouvé une solution où il allait réparer ça, nous remettre sur rail comme on était au début. Il va envoyer Jésus pour effacer nos péchés. Voilà. Comme ça, plus de péché, terminé, on repart de l'avant. Et qu'est-ce qu'on trouve? Puisqu'on a toujours la même ancienne nature. Tout ce qu'on a à sa disposition, c'est de nouveau faire des efforts, mais cette fois-ci dans une autre direction. Et ça foire, excusez-moi le mot, juste de la même façon. Le christianisme a perdu sa saveur au XXe siècle. Même s'il y a des millions qui courent voir un chef religieux de notre époque, dans les stades et autres places. Le christianisme n'a plus d'impact dans le monde. Même s'il y a encore des guérisons que Dieu permet dans sa grâce, des gens qui se convertissent par milliers, ce n'est pas ça l'impact. L'impact du christianisme, ce n'est pas seulement des conversions. L'impact du christianisme, c'est une société retournée de fond en comble, avec une orientation nouvelle, un pays qui sort de l'inflation, un pays qui sort du chômage, de la violence, du sida et du reste. Ça, c'est l'impact du christianisme dans le monde. Nous ne l'avons plus. Nous étions les témoins de ce qui s'est passé dans l'Empire romain, il y a bientôt 20 siècles. Et le monde nous crie. Quand est-ce que cela reviendra? Où l'avez-vous mis ce Jésus? Marie-Madeleine a été la première à demander au jardinier, où l'avez-vous mis? Savait-elle qu'elle prophétisait, qu'elle se faisait l'interprète du cri du monde face aux chrétiens qui ont enfermé le Christ dans leur théologie, leurs enseignements, leurs modèles, leurs doctrines, leurs dogmes. Et le monde crie pendant ce temps-là, où l'avez-vous mis? Et eux continuent à se battre entre eux pour réconcilier leurs dogmes, pour faire l'unité des chrétiens dans le monde. Et le monde crie, reste sur sa soif, la société dépérit. Nous n'arrivons pas à nous sortir de cette asphyxie progressive. Où l'avez-vous mis? L'œuvre de la croix a déjà tout effectué. Et si aujourd'hui il n'y a plus d'impact, la question est nette. Elle est tranchante, elle est cruelle. N'avons-nous pas raté la croix? C'est ça la grande question posée au christianisme. Qu'est-ce que cette croix? Qu'est-ce que ce cheminement de Dieu, côte à côte avec nous jusqu'au bout? Ouvrons la parole. Et lisons un peu cet apôtre Jean, que j'ai mentionné tout à l'heure, et qui nous parle de ce cheminement. Et dans son tout premier chapitre de son évangile, il nous dit ceci, à partir du verset 9 jusqu'au verset 13. Cette lumière dont nous avons tant parlé, ce sens des choses, a été avec l'homme. Ce sens des choses n'est pas une doctrine, n'est pas une religion, n'est pas un ensemble de statuts, n'est pas une méthode, n'est pas une technique, n'est pas un truc. C'est la personne incompréhensible, indéfinissable de Christ. C'est lui la lumière. Parce que par lui, n'est pas une religion, n'est pas un ensemble de statuts, n'est pas une méthode, n'est pas une technique, n'est pas un truc. C'est la personne incompréhensible, indéfinissable.

Elle est venue chez les siens même. Et les siens ne l'ont point reçue. Mais à tous ceux qui l'ont reçue, à ceux qui croient en son nom, elle a donné le pouvoir de devenir enfants de Dieu, lesquels sont nés non du sang, ni de la volonté de la chair, ni de la volonté de l'homme, mais de Dieu. C'est ça, non pas le super-homme, le sur-homme, mais l'homme normalisé, le parachèvement de la création, celui que Dieu avait en vue depuis le début. Il est là, le voilà. Comment apparaître, croire en son nom et ainsi recevoir le pouvoir de devenir enfant de Dieu. Qu'est-ce qui se passe dans cette mutation, cette métamorphose? Quel est le secret? Est-ce un effort religieux important? Est-ce un départ loin de la civilisation? Peut-être ces choses peuvent nous y conduire, mais la porte à franchir est bien au-delà. À tous ceux qui l'ont reçu, à ceux qui croient en son nom. Ah, ce mot « croire ». Il a fait non seulement couler de l'encre, mais il a fait trébucher des générations entières. On a fait le mot « croyance » qui n'a rien à voir avec « croire ». Croire, c'est avoir confiance, c'est beaucoup plus. Et peut-être, sans trop tourner autour de la réalité de la foi, examinons un des passages les plus riches quant à la foi. Juste quelques versets qui se trouvent dans Hébreux, au chapitre 11. Les versets 1, 2 et 3. Hébreux, chapitre 11. Versets 1, 2 et 3. Or, la foi est une ferme assurance des choses qu'on espère, une démonstration de celles qu'on ne voit pas. Pour l'avoir possédée, les anciens ont obtenu un témoignage favorable. C'est par la foi que nous reconnaissons que le monde a été formé par la parole de Dieu, en sorte que ce qu'on voit n'a pas été fait de choses visibles. Langage ô combien hermétique à première vue. Il nous dépasse. On se demande si c'est une traduction qui a été hermétique, si le texte original est hermétique, on ne sait pas trop. Et pourtant, il y a là tout le centre de tout ce que nous avons examiné jusqu'ici. Vous rappelez, hier, nous étions arrivés à la conclusion que, en pointe de la science, on a les cheveux qui se dressent, si j'ose dire. On constate maintenant que tout ce qu'on a appelé atomes, électrons, temps, espace, énergie, n'était que des mots. Bien commodes, des outils pour décrire quelque chose qui nous touchait, qui touchait nos sens, mais dont on ne voyait pas le fin fond. Et qu'on ne verra jamais. Je vous ai décrit des expériences toutes récentes qui ont vraiment posé le problème. Il y a une réalité qui n'est pas ce qu'on voit, ce qu'on comprend. Ça, ce n'est que l'apparence. Comment atteindre cette réalité? Voilà la grande question existentielle qui a atteint de notre temps une actualité aiguë, angoissante presque. C'est le tournant de notre siècle. Comment atteindre? Et ce n'est pas un sujet indépendant. Parce que si j'atteins cette réalité profonde, j'atteins du même coup le parachèvement de ce que je suis. J'atteins du même coup mon plein potentiel. Alors, j'aimerais qu'on examine, dans cette perspective de l'homme curieux qui s'interroge, curieux pas dans le sens péjoratif, mais dans le sens d'une attente, quelle est cette réalité? J'aimerais qu'on examine un peu de près ce verset 3. C'est par la foi que nous reconnaissons que le monde a été formé, et le mot grec veut dire formé, pas dans le sens de mis comme ça, mais restauré, ajusté, mis en ordre, par la parole de Dieu, une parole qui n'est pas, qui est bien plus qu'un mot, qui est Christ vivant, par lui sont nées toutes choses, en sorte

0: que ce qu'on voit n'a pas été fait de choses visibles. Là est la réponse à tous nos savants. En effet, si je regarde de près les mots originaux de cette dernière partie du verset 3, en sorte que ce qu'on voit n'a pas été fait de choses visibles, si je dilue un peu la sauce, si j'ose dire, on arrive à une phrase qui est un peu bizarre et qui ensuite je redresse. Voilà la phrase bizarre, en sorte que la chose devenant visible n'est pas venue en existence à partir des choses en train d'apparaître. C'est encore plus hermétique. Alors vous allez voir ce que ça donne une fois redressé. Je répète, en sorte que la chose devenant visible, quelle est la chose qui devient visible? Eh bien que la réalité profonde, c'est plutôt la constatation que la réalité profonde n'est pas discernable par les moyens de mesure, les sens, les spéculations, les théories, etc. Et cette réalité n'est pas venue en existence à partir des choses en train d'apparaître, des phénomènes, le mot grec c'est phénomène. C'est-à-dire tous les phénomènes que l'on mesure, ça n'a rien à voir, la réalité de l'univers n'a rien à voir avec cela, dans le sens qu'elle ne vient pas. On a renversé les choses, on a cru, parce qu'on parle d'atomes, lumière, temps, espace, etc., en mettant tout ça ensemble d'une façon cohérente, c'est la grande théorie de l'unification dans laquelle nous sommes maintenant en physique fondamentale, où on réconcilie des formes d'énergie diverses, il y en a plus de trois qu'on réconcilie deux à deux, eh bien, on met ensemble et on pense que ce qui va sortir sera l'image finale de la réalité. En fait, ici, il est dit, la réalité n'a rien à voir avec votre travail de rapiéçage. Vous allez vous planter complètement. Vous allez déboucher dans une autre image qui va vous satisfaire pour un temps et qui partira à dérive comme le reste. Non. Si je redresse en langage plus actuel ce que j'ai lu là, en sorte, donc c'est par la foi que nous reconnaissons que le monde a été formé par la parole, en sorte que l'univers que nous percevons ne tire pas son existence des phénomènes dont nous observons l'apparence. L'univers que nous percevons, ce n'est pas l'univers de la réalité. Les phénomènes que nous percevons, ce n'est pas l'origine de l'univers. L'univers, réalité invisible, arrive jusqu'à nos sens, nous permet de sentir quelque chose. On le nomme atome, électron, temps, espace, lumière, peu importe. Mais ce n'est pas ça qui fait. C'est juste comme pour la vie. La vie, c'est un cœur qui bat. La vie, c'est un contenu génétique qui se transmet dans la procréation. La vie, c'est des réactions chimiques, biologiques et autres. On nous dit, mais ce n'est pas la vie. C'est la façon dont la vie, au grand mystère, s'exprime au niveau de ce qu'on peut comprendre, mesurer, analyser. Mais la vie, c'est pas tout ça. Ça, c'est une expression de la vie. Et il ne faut pas confondre expression et origine. Et il ne faut pas confondre la lettre que quelqu'un m'écrit et la personne elle-même. La lettre que je peux recevoir d'un ami n'est jamais la personne. Elle s'exprime à travers cette lettre, mais elle n'est pas la personne. Et ce que la science découvre, c'est que jusqu'ici, on a cru que la lettre était la personne. Et maintenant, on se rend compte que non. Ça, c'est l'expression de la personne. Il faut faire un pas supplémentaire, lequel, pour arriver à la personne. Voilà le drame dans lequel nous sommes. Et la parole de Dieu nous dit que c'est la foi qui nous permet de faire ce pas. La foi. Ferme assurance des choses que l'on espère. En fait, le mot grec, c'est réalité. C'est la réalité des choses que l'on espère. C'est la réalité de l'invisible. La foi, c'est l'insensé par définition, c'est l'irrationnel. Je ne le vois pas, mais je sais que c'est ça la réalité. Est-ce que c'est un effort supplémentaire, mon intellect, qui me permet de dire, au fond, tout ce que je ne vois pas, maintenant j'y crois? C'est même pas ça. Ça n'a rien à voir, c'est ça la croyance. Et c'est ça qui a dépisté tant de gens, qui les ont mis hors des rails qui amènent à la foi. La foi est un don, un cadeau de Dieu. Tout comme ce vide dans l'homme qui est prêt à recevoir dans l'homme première version, un vide est en lui, un vase vide qui un jour se remplit, et à ce moment-là, il devient parachèvement. Il se remplit de l'esprit. Eh bien, ce vase contient dans sa forme toutes sortes d'autres vases latéraux, si j'ose dire, pour faire une image, dont la foi en est un. La foi, c'est une attente. Je voudrais bien croire, mais je ne sais pas comment faire. C'est ça, cette attente. Eh bien, je ne peux croire que dans la mesure que cela m'est donné de Dieu. Je ne peux pas, par mon effort, croire. Car si j'arrive à croire par mon effort, je débouche dans une autre forme de connaissance des apparences. de savoir, pour être plus exact. Je ne fais que transposer le problème sur une croyance, et malheureusement, beaucoup des religions de notre histoire ont fait ce pas, qui a trompé l'homme, qui l'a laissé aussi vide, sinon plus qu'avant, d'où le rejet. Et trop souvent dans notre christianisme, il y a une forme de civilisation qui est parmi nous, qui cultive le culte de l'effort. Il faut faire un effort pour croire. Il faut faire un effort pour plaire à Dieu. Mais ce « faut faire un effort », savent-ils, ces braves chrétiens qui nous encouragent en ce domaine, que ça a été crucifié sur la croix, ça a été brisé. Dieu ne nous a jamais construits pour faire des efforts. Pourtant, on a une capacité de faire des efforts. Il nous a construits pour que, en faisant des efforts par nous-mêmes, on réalise que ça ne mène à rien, première étape fondamentale, que nous l'acceptions et que lui prenne notre capacité d'effort et avec lui et en lui, nous exercions ces efforts avec la simplicité la plus extraordinaire du monde. C'est cela le plan de Dieu. Et parce que cette première version, comme je l'ai dit, je le répéterai sans arrêt, se veut de se projeter dans un parachèvement, la chair et le sang, c'est ça la première version, qui n'a aucune part avec le royaume de Dieu. Parce qu'elle veut se prolonger dedans, elle fera des efforts. Elle veut se convaincre elle-même qu'elle aussi peut participer à cette nouvelle nature. Mais elle ne peut pas. Et le plus vite nous le réalisons, le mieux c'est. Alors, la foi procède de cette nouvelle nature. Mais c'est déjà prêt en nous. Tous les éléments, tout ce potentiel dont je parle depuis le début, est déjà en nous depuis le début. Depuis le début de la création, quand l'Esprit de Dieu, quand Dieu par son Esprit souffle, lorsqu'il passe, alors c'est comme la belle au bois dormant, qui jusqu'ici n'était rien, et pourtant elle était là, parce que le prince charmant arrive, elle se lève, elle enfin aspire et naît dans la vie. Ses capacités, dont la foi est une des plus centrales, sont autant de belles au bois dormant, qui attendent le souffle de l'Esprit, et quand lui souffle, d'un seul coup, on découvre qu'on est capable d'avoir une foi authentique. Il n'y a plus de place pour l'effort pour avoir la foi. L'effort est soumis après. Il ne devient plus directeur. Cette foi me permet de réaliser, sans que j'ai compris quoi que ce soit, sans que j'ai fait aucun effort, que finalement, cette réalité, c'est Dieu, sa parole, et pas un mot de Dieu, mais la parole vivante dont nous avons tant parlé ce matin. La parole, Christ, c'est lui la parole. Il était avec Dieu, il était Dieu. Cette parole, c'est celle qui forme le monde. Par lui est venu le monde. Alors, c'est un miracle. La foi est un véritable miracle. Bien que je sois incapable de comprendre ce qu'est Christ, d'un seul coup, j'entre dans sa réalité. Je suis même incapable de décrire ce qui se passe. Mais tout change. Peut-être certains, mieux placés, plus doués, vont utiliser leur langage pour le décrire. Et ils vont se livrer à une réflexion sur Dieu, théologie. C'est bien, exercice intéressant. Mais si par malheur, ils ont oublié de faire un avertissement solennel, cette théologie va être le fossoyeur du christianisme. Et quel est cet avertissement? Ce que je vous raconte à travers ma théologie, c'est à prendre comme déjà quelque chose que je déforme parce que j'en parle. La réalité de Christ, on ne peut pas en parler. Elle sort de ce qui est chair et sang, de la puissance du langage, de la puissance de la compréhension, du discours. Elle fait éclater toutes ses limites. La réalité de Christ est infinie. Je ne peux pas en parler. Mais si j'en parle, c'est parce que il faut bien que vous réalisiez que j'ai vécu quelque chose. Mais attention, n'essayez pas de vivre en fonction de mes paroles. Faites votre cheminement vous-même, faites cette traversée, faites ce saut vous-même. Laissez l'Esprit de Dieu animer cette capacité de foi qui est en vous. Et à ce moment-là, vous comprendrez ce à quoi je fais allusion. Et cet avertissement n'existe pas. On nous embarque dans un moule, on nous dit « tu crois comme cela, et si tu n'es pas content, bah tu vires. Tu ne peux pas faire partie de notre assemblée. » Tu n'obéis plus au credo local. Au Moyen-Âge, on montait sur le bûcher, on allait chauffer. Voilà où on en est arrivé. On a perdu de sens, le sens de la foi, ce cadeau extraordinaire de Dieu, cette capacité qui habite tout être humain, aussi blasphémateur et incroyant soit-il. Et souvent, cette capacité chez l'athée est bien plus près de s'allumer que celui qui prétend avoir la foi et qui ne l'a pas, parce qu'il est déjà pollué par toutes ces doctrines. Alors que celui qui ne croit pas, par rejet, parce qu'il a eu la réaction ô combien salutaire de ne pas se laisser enfermer dans ce schéma, celui-là est bien plus près de se la voir allumer. Et quand celui-là devient croyant, c'est du solide. C'est ce qui se passe, chers amis, dans le pays d'où je viens. L'athéisme a fait des ravages, l'athéisme marxiste. Et pourtant, l'homme est créé pour Dieu, parce que Dieu veut entrer dans l'homme. Il l'aime. Et il n'y a pas une seule forme d'athéisme, quelle qu'elle soit, qui puisse effacer, qui puisse enrayer, qui puisse contenir cette attraction irrésistible de l'homme vers Dieu. Mais si elle s'effectue à travers la broussaille de toutes nos religions, j'ai bien peur qu'elle se perde dans les sables. Alors qu'elle, si elle s'effectue, et je vais dire une chose très forte, dans la pureté désertique, desséchante de l'athéisme, elle atteint beaucoup plus vite son but. Il y a beaucoup à réfléchir là-dessus.
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0: Le phénomène athée a toujours exercé une certaine fascination sur moi. Je voulais savoir. J'ai vu tant de gens qui avaient rejeté ce Christ qu'on leur vendait, cette image, cette caricature, et comme ils avaient bien fait. Mais ils restent très exposés lorsqu'ils sont dans cette position, très vulnérables. Il faut savoir leur parler. Il n'est plus question de leur vendre une autre religion. Il est question de parler. Mais je viens de dire que parler, c'est déjà déformé. Mais attention, quand on parle, dans cette humilité, sachant que nous ne sommes que les véhicules d'un message qui va au-delà de l'entendement des gens, à ce moment-là, on est pris par le courant de celui qui communique, le logos dont nous avons parlé l'autre jour, celui qui cherche à communiquer, c'est ça que veut dire logos, un moyen de communication. Lorsque ce logos nous traverse, nos paroles aussi maladroites, incomplètes soient-elles, sont autant de véhicules malgré tout qui transmettent le message dans le fond de celui qui écoute, qui s'attend à Dieu. Et quelque chose se passe. La foi, c'est toute la conviction, c'est cela. Je ne peux pas, en me forçant à raisonner, par un effort moi-même, à accepter cela. Je ne peux qu'arriver à la conclusion, par moi-même, je ne peux pas croire, mais je sais que j'ai une capacité de foi, alors Dieu vient la remplir. C'est en cela que l'athée est souvent plus proche que l'autre qui pense l'avoir, c'est la pire des tromperies. Cette foi est celle, comme nous l'avons lu, qui nous permet de devenir enfants de Dieu. C'est la base, c'est le chemin, c'est le canal, c'est la puissance qui permet de triompher du monde, comme l'écrira le même Jean dans une autre de ses lettres. Notre foi est une puissance qui triomphe du monde. Le monde, on dit, c'est le tourbillon des plaisirs, etc. Mais ça va beaucoup plus loin. Ça, c'est le résultat. Le monde, c'est le système du « je crois que ce que je vois ». Je n'accepte que ce que je démontre. Ça, c'est le monde. Le système qui construit sa façon de vivre, sa façon de se diriger en fonction de ce qu'il démontre, de ce qu'il perçoit. Or ça, nous le savons maintenant, ce ne sont que des apparences. Et construire un monde sur des apparences, c'est la recette du désastre. À quoi sert-il à un homme de gagner ainsi ce système, d'être le chef, de trouver le système mondial qui fait tourner la boutique, alors qu'il a perdu son âme? Et nous sommes dans une civilisation ô combien déshumanisée, qui a perdu son âme, non pas parce qu'elle a rejeté quelque chose, mais parce que nous, le sel de la terre, nous avons failli dans notre mission. Nous sommes embourbés dans des querelles, dans des explications de textes, des réflexions sur Dieu. Et nous n'avons pas rayonné le vécu d'une vie authentique en Christ. Nous sommes les responsables de l'inflation, du sida, de la violence. C'est en cela que Dieu nous demandera des comptes, et pas aux autres. Les autres ne savaient pas. Nous savions, mais nous avons détourné notre face. Non, pour que ce potentiel extraordinaire dans ce monde qui nous entoure et qui ne l'utilise pas puisqu'il se fourvoie puisse se faire jour, il y a là quelque chose de fondamental, un processus fondamental. Et j'aimerais me faire l'écho en lisant avec vous ce qu'a dit Christ lorsque certains ont essayé de le voir, étaient attirés par la publicité de l'époque qui avait autour de Jésus ses miracles, et ils voulaient voir. Le miracle a toujours attiré le monde. Et nous allons lire dans Jean au chapitre 12. Alors Jean 12, verset 20. Quelques Grecs, du nombre de ceux qui étaient montés pour adorer pendant la fête, s'adressèrent à Philippe de Bethsaïda en Galilée et lui dirent avec instance, « Seigneur, nous voudrions voir Jésus. » Philippe alla le dire à André, et André et Philippe le dirent à Jésus. Jésus leur répondit, « L'heure est venue où le Fils de l'homme doit être glorifié. En vérité, je vous le dis, si le grain de blé qui est tombé en terre ne meurt, il reste seul. Mais s'il meurt, il porte beaucoup de fruits. Celui qui aime sa vie la perdra. Et celui qui hait sa vie dans ce monde la conservera pour la vie éternelle. » La lecture s'arrête ici. Et immédiatement, nous imaginons la scène de ces Grecs judaïsants, puisqu'ils étaient montés pour adorer, qui veulent voir celui qui est l'auteur de tant de miracles. Et trop souvent, c'est le genre de Jésus que nous essayons de vendre dans le monde, en disant, venez voir les miracles qu'il fait. Attirer le monde par des miracles. Mais le miracle n'est qu'un moyen. Ce n'est pas, il n'y a pas de finalité dans un miracle. Un miracle est permis de Dieu pour montrer que le plus grand miracle de tous, c'est une vie qui change et qui se tourne dans cette nouvelle dimension du parachèvement. Et tous les autres miracles sont embrayés sur ce miracle central. Car aucune force au monde, comme nous l'avons lu, ni la chair, ni le sang, ni la volonté de l'homme, ne peuvent transformer cet homme à bout de souffle. Seule cette puissance de la croix, dans laquelle nous entrons en ce moment, au niveau de son examen, ce potentiel, ce miracle, est disponible. Pourquoi Jésus parle-t-il ainsi? Il a ces Grecs qui viennent, nous voudrions le voir, tout comme nous, peut-être, nous attirons des gens pour voir les miracles. Et il leur dit, il va droit au but. Il parle de mort. Voilà. En fait, de miracle, ils reçoivent un message de mort. Si le grain de blé qui tombait en terre ne meurt, il reste seul. Mais s'il meurt, il porte beaucoup de fruits. Dans un grain de blé, en lui-même, c'est déjà pas mal. Ça peut participer à sa façon, à la future tonne de farine, mais d'une façon infinitésimale. Par contre, si je laisse tomber en terre, qu'il meure, qu'il se brise, et qu'il se métamorphose en une plante qui sort de terre et qui produit 20, 30, 40 grains, alors je participe à cette tonne de farine 20, 30, 40 fois plus. C'est ça le potentiel de l'homme. Nous sommes tous des grains de blé. Tous des grains de blé avec un potentiel phénoménal, mais nous refusons de mourir. Je reviendrai tout à l'heure sur la mort, car ça n'a rien à voir avec la mort physique. Nous refusons d'entrer. C'est la seule porte d'entrée dans l'explosion de ce potentiel remarquable. C'est 20, 30, 40. Rappelez-vous que le thème, ce soir, c'est côte à côte jusqu'au bout. Eh bien, le jusqu'au bout de Dieu, ça a été d'épouser notre condition. Il a cheminé en nous permettant de tâtonner, d'être très près, sans toutefois pouvoir. Et les religions orientales ont été très loin dans le très près. Elles ont, comme, je ne dirais pas dimensionné, mais perçu, anticipé, que ce monde de nos apparences, le temps, l'espace, n'étaient que des trucs. Et que la réalité profonde était au-delà de tous nos outils, toutes nos perceptions de l'univers. Depuis des milliers d'années, le taoïsme nous en parle. Je ne fais pas de la publicité pour le taoïsme. Mais je vous dis que là, il y a eu un cheminement dans l'histoire des hommes. Qui nous ont dit que le temps et l'espace, entre autres, étaient des outils. Simplement, ils n'ont jamais voulu. C'est pour ça d'ailleurs que l'oriental est un peu plus élastique vis-à-vis du temps et de la logique et toutes ces choses-là. C'est une question de culture. Mais la proximité n'a jamais été l'entrée dans la réalité. Dieu le savait. Il n'allait pas nous laisser sur notre faim. Parce que lorsqu'il s'est incarné, il ne l'a pas fait comme une parade au fait que l'homme a chuté, que l'homme a perdu la piste. Il n'a pas fait ça en se disant, tiens, il a perdu la piste, je vais le remettre sur les rails. Mais il n'y était jamais sur les rails. Parce que les rails ne commencent qu'au moment où le parachèvement commence, où l'homme devient enfin celui qui entre dans sa vraie dimension, l'être spirituel, celui dont l'esprit reçu de Dieu est non seulement vie, la vraie vie, celle qui dure éternellement, mais qui apporte la vie, d'où le terme vivifiant dans la bouche de l'apôtre Paul, ou plutôt sous sa plume. Cet être-là ne peut venir que si Dieu épouse ce côte à côte jusqu'au bout, dans une condition identique à la nôtre. Tout cela a été prévu. Tout cela a été prévu parce qu'il savait que l'aboutissement de ce côte à côte, c'est une mort. C'est un brisement. Au fond, la transition du prototype vers la version finale s'effectue par une mort, un brisement. Ah, nous sommes dans cette mort. De quoi parle ? de quoi suis-je en train de parler lorsque je parle de mort? Si nous regardons la mort physique, nous constatons que lorsqu'un certain principe de cohésion, de cohérence de notre corps se retire, eh bien tout part à volo. C'est la décomposition. Lorsque le souffle est rendu, comme on dit, eh bien il n'y a plus de cohérence de notre être. Déjà un mort ne parle pas, moi j'en ai jamais entendu parler. Il y en a qui prétendent les histoires de fantômes, ça se fait. Il ne parle pas, il ne réfléchit pas, le cœur ne bat plus, et petit à petit, même au niveau biologique, tout se décompose. Il y a un démantèlement. Il y a un démantèlement parce qu'une certaine puissance de cohésion, qu'on appelle la vie biologique, qu'on appelle l'âme, peu importe comment on l'appelle, s'est retirée. Un peu comme si je pouvais retirer le ciment qui tient nos édifices. Supposer qu'on puisse le faire redevenir liquide comme il était, si je le retire, tout s'écroule. C'est ça le démantèlement. Eh bien, l'homme, prototype, vit, cohère, donne un sens à son histoire par une puissance qui ne fait aboutir les choses qu'à une mort physique, une extinction. Les civilisations vont, apparaissent, viennent et disparaissent. Il reste, on dit, la mémoire, c'est ce qui vit. Mais vous savez, la mémoire, ça part vite aussi. Et même quand l'histoire la transmet correctement, elle ne dure pas longtemps. Les choses vont et viennent. Quelle est cette puissance de cohérence? La Bible la nomme la puissance du péché. Ah, le mot péché. Quelqu'un pourrait me dire, mais c'est la première fois, monsieur, que depuis mercredi soir, vous prononcez ce mot. On dirait que vous en avez horreur. Oui, je suis contre le péché. Vous l'êtes aussi, j'espère. Non. Péché veut dire, en hébreu, c'est la première fois que ça a été employé, à côté de la plaque, à côté de la cible. Ça veut dire que je peux construire une civilisation en fonction d'une éthique propre à cette civilisation, sur une philosophie, sur une idéologie, sur une religion. Si ce n'est pas conforme au dessein divin, je suis à côté de la plaque. Je suis dans le péché, c'est ni plus ni moins. Et les péchés sont la conséquence de cette vie à côté de la plaque. Cette vie qui n'est que mort, puisqu'elle disparaît. Eh bien, la première version de l'homme ne peut faire que cela. Elle ne peut pas saisir le dessein divin, car il faut être spirituellement vivant pour saisir le dessein divin. C'est un dessein qui sort du temps, de l'espace, de l'énergie, qui s'y encastre, mais qui en déborde. Et ça, l'être limité, l'être, la première version, qui est simplement âme et corps, ne peut pas le saisir. Donc, lorsque l'anti-destin souffle sous la forme de la tentation, tu seras comme un dieu, tu peux désobéir, c'est ça l'anti-destin. Eh bien, l'autre n'y prend pas garde, il s'écroule du premier coup, il ne tient pas le coup. Et ainsi entre dans le monde une puissance de cohésion qui va faire notre histoire, bien qu'aspirant vers le bien de notre humanité, passe à côté de la plaque. Elle a toutes les apparences morales, idéologiques, religieuses, peu importe, correctes. Elle a toutes les apparences scientifiques correctes pour réussir, et ça ne réussit pas. Pourquoi? Parce que c'est à côté de la plaque. La puissance de cohésion est une puissance qui ne participe pas au dessein divin et qui est en fait dirigée dans le sens de notre anéantissement, avec tout le nuage de fumée, l'habillement nécessaire pour en masquer l'horreur. C'est ça la puissance du péché. Elle n'est pas au niveau d'une civilisation seulement, elle est au niveau de chacun de nous, lorsque nous naissons. C'est-à-dire que tout ce qui va faire la cohérence de notre être, nos intentions, nos désirs, nos ambitions, vont, après leur phase d'incohérence, d'instabilité, de oui, non, je ne sais pas trop, peut-être prendre une direction. Mais on ne pourra jamais ni démontrer, ni même savoir si elle est conforme au dessein divin. On ne peut pas. Et forcément, elle passera à côté. Et alors, elle pourra avoir l'apparence d'une vie charitable, qui fait beaucoup de bien. Même le bien peut être à côté de la plaque. Parce que l'homme a été créé avec une capacité de faire le bien, mais s'il le fait à côté de la plaque, ça n'anéantit pas sa capacité, mais ça la fait travailler à côté. C'est comme si je vous donnais, pour desserrer un écrou, un marteau. Vous allez dire, mais monsieur, vous vous trompez d'outil. Un marteau, ça a une valeur. Mais c'est surtout pas fait pour desserrer un écrou. Notre capacité de faire le bien, d'aimer l'autre, ça a une valeur. Mais s'il est utilisé à côté du dessein divin, ça se retourne contre nous à long terme. Ça nous fait rater. Car le mot péché, en hébreu, c'est rata. C'est pas pour rien que les Français ont appelé raté. Je ne sais pas pourquoi, il y a peut-être une coïncidence. Mais voilà. On ne peut pas. Il y a une puissance, une cohérence, comme j'appelle, qui fait que notre être se découvre, s'introspecte, se dit « tiens, j'ai telle capacité ». Finalement, on arrive à avoir une approche cohérente, satisfaisante de notre cheminement dans la vie. Et si par hasard on pouvait voir que nous cheminions à côté de la plaque, quel désastre, quelle angoisse tout d'un coup. Eh bien, lorsque cette puissance se retire, toutes nos capacités, toutes nos ambitions, tous nos désirs se retrouvent livrés à eux-mêmes, il y a un démantèlement qui se produit. C'est ça la mort à soi-même. C'est faire que cette puissance qui nous aiguillait dans la mauvaise direction, avec toute l'apparence de bien qu'elle pouvait avoir, se retire et nous rendre de nouveau disponibles pour un remantèlement, une réorganisation, une recohérence autour d'une nouvelle direction, cette fois-ci celle du dessein divin. C'est cela la mort et la résurrection. Comme nous sommes humains dans le sens de biologique et intellectuel, pour nous, on ramène toujours la mort à cette disparition sur le sens physique. Et on se dit, bah oui, Christ est mort pour nous, d'accord, ça je comprends, j'ai été crucifié avec lui, oh là là, alors là, ça ne va plus. Et pourtant, Romains 6, c'est clair, nous avons été, il n'a pas dit nous serons, nous avons été crucifiés et ensevelis avec lui. Ça veut dire que, non seulement, il y a eu un démantèlement en lui, nous avons été créés par lui, il était déjà à l'état d'embryon, comme nous l'avons vu ce matin, tout était déjà disponible, ce potentiel existait. Mais comme dans la graine qui tombe dans le sol, il y a eu un démantèlement. Le principe de cohérence de cette graine qui tombe dans le sol est enlevé, elle se décompose, mais par les vertus de la procréation au sens végétal, elle se reforme dans une nouvelle structure qui produit 30, 40, 50 grains de blé. C'est ce qui s'est passé à la croix. Non seulement nous avons été démantelés en tant que race humaine, ça veut dire que démantelé, il a retiré cette puissance qui nous rendait cohérents, mais qui nous aiguillait dans la mauvaise direction. Non seulement c'est cela qui a été fait, mais nous avons été ensevelis. C'est-à-dire que si cette puissance revenait, n'aurait plus de prise sur nous. Et comme nous le verrons demain, le grand drame dans notre christianisme du XXe siècle, c'est qu'on a bien voulu de la mort, mais pas de l'ensevelissement. Alors cette puissance revient et essaye de refaire un semblant de cohérence, avec cette fois-ci une façade religieuse. On se dit, ça y est, on a gagné le bon numéro, on a tiré le bon numéro, mais en fait, rien ne s'est passé. C'est l'ancienne cohérence qui revient, et ça repart de travers. Et c'est pour ça qu'il n'y a plus de message dans le monde. Nous reverrons ça en détail, demain dans ce titre, en lui. Mais en attendant, cette mort, c'est ce démantèlement pour un remantèlement. Voilà le secret, le passage de la première version au parachèvement. Curieux qu'il ait choisi la mort. Mais toute la nature en parle. Il n'y a pas un arbre qui pousse sans qu'à un moment donné, une graine soit morte. Et ayant relâché, rendu disponible son potentiel, ce potentiel s'est réorganisé d'une façon que de graine c'est devenu un arbre d'une puissance extraordinaire. Voilà le troisième souffle que propose Dieu à l'homme, celui qu'il avait toujours dans son dessein. Mais il fallait que quelqu'un précède et fasse ce travail. C'était lui, puisqu'il avait créé, il va recréer, il va épouser notre condition. Il va devenir comme l'un de nous. Mais parce qu'il est plus que Bouddha ou Mahomet ou Siva ou Tao ou un autre, qui sont morts sans rien laisser, qu'une mémoire et des disciples. Lui, parce qu'il est Dieu, il a la puissance, lorsqu'il s'identifie jusqu'au bout de notre drame, à la mort elle-même, celle qui nous entraîne vers l'irréversible, la chose dont on ne revient pas. Lorsqu'il s'identifie à cela, qu'il descend avec elle jusqu'au fond du gouffre, jusqu'aux enfers, c'est pour que, parvenu au fond, et lui tordent le cou. C'en est fini. Elle est vaincue. Lui seul pouvait le faire. Aucun être humain ne peut le faire. Parce que l'être humain n'est que chair et sang. Il vainc la mort. Il la neutralise complètement. De ce fait, il ressort dans le monde des vivants, mais il sort dans une nouvelle disposition. Ne serait-ce que son corps est différent. Il passe au travers des limites matérielles. Le temps, l'espace n'existent plus. La matière n'existe plus. Il passe au travers des portes, des murs. Un autre contexte. Mais cela annonce ce que nous pouvons déjà vivre sans passer au travers des portes et des murs. Ce que nous pouvons vivre dans le sens du remantèlement, nos ambitions, nos désirs, nos talents, nos qualités et même nos défauts. Tout cela s'est remis ensemble dans une nouvelle direction, dans une nouvelle nature, parce que cette fois-ci, le principe de cohérence n'est plus une puissance qui nous tire vers l'irréversible de la mort, l'extinction finale, mais une puissance qui nous tire vers la vie éternelle, Dieu dans son esprit. C'est tout cela l'esprit vivifiant. Un être nouveau est né. Voilà l'enfant de Dieu. Voilà enfin le dernier maillon de la création en train de s'accomplir. Et alors celui-là, cette phase-là, parviendra à la perfection. Mais jusqu'au bout, dans son côte à côte, a été dépouillé. Et parce qu'il avait pris notre nature, parce qu'il avait détruit la puissance qui nous orientait dans la mauvaise direction, il rend pour nous disponible une puissance de vie. Il ne reste plus à nous qu'à y entrer. Comment ? Par la foi, pas par un effort, pas par un nouvel exercice religieux, d'abstinence, de ceci, de cela, pas en suivant un système, pas en adoptant une théologie, une doctrine, mais simplement en acceptant que j'ai été crucifié avec lui. Ça veut dire que le principe qui m'orientait dans la mauvaise direction a été détruit et qu'il a rendu disponible en moi ce potentiel remarquable qui fera que plus tard une nouvelle civilisation pourra sortir de mes descendants et de tous ceux qui se tourneront vers lui. C'est cela qu'il a achevé sur la croix. J'ai été crucifié avec lui, c'est tout cela que ça veut dire. Ça veut dire que c'est fait. Il n'y a plus rien à faire, il n'y a qu'à accepter, à rentrer. Ce n'est pas mes injonctions qui le feront ce soir. Ce n'est pas votre effort qui le fera. Aussi désireux fussiez-vous pour y entrer, nous dépendons tous entièrement de ce Créateur qui va allumer cette foi, peut-être pour beaucoup d'entre nous ce soir, et faire qu'ils vont franchir enfin cette zone infranchissable par la raison et la volonté de l'homme. Ils vont enfin prendre cette puissance de vie nouvelle qui feront d'eux des enfants de Dieu. Je vous laisse ce message, c'est le point de départ de tout.
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Il y a des fleurs qui s'épanouissent à l'ombre. Il en est ainsi de certaines vies. L'ombre qui les entoure, loin de les décolorer, met en valeur au contraire tout un coloris de reconnaissance et de louange. Vous connaissez sans doute la fable du financier et du savetier. Ce dernier, dans son échoppe sans soleil, chantait du matin jusqu'au soir le cœur content. Et l'auteur d'un psaume disait « Je bénirai l'Éternel en tout temps ». Il disait la même chose, vous le voyez. Et l'apôtre Paul, dans sa prison de Rome, écrivait aux Philippiens quelque chose de très semblable. « Je sais vivre dans l'humiliation et je sais vivre dans l'abondance. En tout et partout, j'ai appris à être rassasié et à avoir faim, à être dans l'abondance et à être dans la disette. Je puis tout par celui qui me fortifie. » C'est à l'école de Jésus-Christ que l'apôtre Paul avait appris le secret du contentement d'esprit dont nous avons souvent déjà parlé dans les messages de Télébible. Et c'est parce que Christ était vivant en lui qu'il pouvait suspendre au mur de sa geôle des fleurs de la reconnaissance et de la joie épanouies à l'ombre des murs redoutables de sa prison. Si vous devez vivre dans l'effacement et l'oubli, souvenez-vous qu'il y a des fleurs très belles qui fleurissent à l'ombre. Si c'est votre cas, fleurissez et soyez beau et belle au nom de Jésus-Christ. Des fleurs que vous pouvez cultiver vous aussi.

En fait, moi, je suis née dans une famille qui était religieuse. Ma famille était religieuse, avec beaucoup de superstitions. On allait voir les voyants, les guérisseurs. Il y avait des incantations pour les brûlures, enfin tout ce genre de choses. Et je croyais que c'était normal. Je voyais Jésus tous les 100 mètres, et il y avait un Christ sur une croix. Je le voyais, j'avais appris qu'il était mort, mais je ne savais pas que c'était pour moi. Puis j'ai vécu comme ça des années, il s'est passé des choses aussi très difficiles dans ma vie. Et puis, c'était en 86, j'étais cadre infirmière à l'hôpital, et en 86, il y avait une formation dans le cahier de formation sur la sophrologie. Et j'ai demandé cette formation, et j'étais la première à demander cette formation de sophrologie. Et puis bon, ça a été en 3 ans, j'ai obtenu ce diplôme, et puis j'ai voulu toujours aller plus loin. Vous savez, quand on rentre dans l'occultisme, l'ennemi est venu pour voler, tuer, détruire, et il ne s'arrête pas en chemin, continue. Ça fait que j'avais entendu dire, parce que pendant que je faisais mon stage de sophrologie, j'étais avec des médecins et qui touchaient aussi à l'occultisme. Et donc j'avais entendu qu'il y avait un guérisseur qui s'appelait Brofman, qui venait sur Valence et qui donnait des enseignements pour guérir par le magnétisme. Donc j'ai fait ces stages et suite à ça je suis rentrée vraiment dans l'occultisme, dans toutes les formes d'occultisme. Ensuite j'allais dans les temples bouddhistes. Et au début, alors il y a ce verset qui dit « Et si donc ta lumière est ténèbre, combien donc seront grandes tes ténèbres ?» Alors au début c'était magnifique, j'adorais le soleil, j'adorais Dieu aussi, je ne savais pas très bien quel Dieu j'adorais. Et puis ce qui s'est passé les premières années, c'était très très bien et je voulais toujours aller plus loin. Donc je recherchais, donc dans les dédoublements de personnalité, j'ai un peu oublié maintenant tout ça, mais tout ce qui est ce qu'on appelle maintenant du New Age, Nouvel Âge, et je suis allée toujours plus loin. Et puis, ce qu'il y a, au bout de 3-4 ans, j'ai commencé à ne plus dormir la nuit, à faire des cauchemars, et puis être très angoissée. Je n'avais pas une nature angoissée, mais j'ai commencé à être très mal. Et là, j'ai commencé à crier à Dieu. Alors, c'est vrai que dans ma religion, je connaissais Dieu le Père, je connaissais aussi Jésus, je vous l'ai dit tout à l'heure, mais pour moi, il n'était pas mort pour moi. Donc j'ai commencé à crier à Dieu, et il y a un verset qui dit, quand on crie à l'Éternel, il écoute. Quand un malheureux crie, l'Éternel entend et il le délivre de toutes ses frayeurs. Et puis, j'ai eu une maladie très grave il y a 11 ans, je me suis retrouvée à l'hôpital, à la clinique Pasteur, et on n'avait pas trouvé ce que j'avais. Et je suis sortie de là au bout de 8 jours, j'avais perdu 8 kilos et je faisais des crises de spasmophilie, enfin, et je criais à Dieu. Et tout à coup, alors j'ai vu après dans la Bible, c'était « Est-ce en esprit, je ne sais ?» En tout cas, j'ai vu une phrase « Dans le ciel, je t'aime ». Et c'était très gros, très fort. Et puis j'ai dit « Tiens, qui est-ce qui m'aime encore ?» Je ne comprenais pas tout. Et le lendemain, j'ai une amie qui me téléphone, une amie qui est ici d'ailleurs, qui me téléphone, elle me demande comment je vais, je lui ai dit que je n'allais pas bien du tout, elle me demande si je peux aller jusqu'à chez elle, donc je vais chez elle, et puis là elle me parle du Dieu de la Bible, et elle me tend une Bible, et quand elle m'a tendu cette Bible, dans ma main, je savais que ce qu'il y avait dedans, c'était la vérité, et elle m'a parlé de Dieu, de Jésus, de celui qui est mort pour nous racheter, parce qu'on est tous des pécheurs, perdus, mais que Jésus est venu pour nous racheter. Et il a payé un grand prix, au prix de son sang, qui a coulé sur la croix. Et quand elle a prié pour moi, j'ai commencé à pleurer, mais je ne pleurais plus depuis 15 ans. J'avais le cœur sec. Parce que je voulais, tout ce que je voulais faire, c'était par mes propres moyens, pour me glorifier moi-même. Parce qu'on dans le monde, on nous dit toujours il faut qu'on soit les plus grands, ce qu'on m'avait appris depuis ma jeunesse, qu'on soit les plus forts, qu'on soit des battants. Et donc là, j'ai vraiment donné mon cœur à Jésus, j'ai compris, j'ai pleuré tout de suite. D'ailleurs, ma sœur a été très étonnée, mais c'est vrai que je cherchais Dieu depuis un petit moment, le vrai en tout cas.
Et puis le lendemain, je suis retournée chez elle, son mari était là, à nouveau, ils ont prié le vrai Dieu de la Bible, Jésus-Christ, mort et ressuscité. Et elle m'a donné une Bible, depuis un petit moment, le vrai en tout cas. Et puis le lendemain, je suis retournée chez elle, son mari était là, à nouveau, ils ont prié le vrai Dieu de la Bible, Jésus-Christ, mort et ressuscité.

la voiture. Et puis, elle me dit, qu'est-ce que vous faites ce soir? Je dis, mais elle est vraiment curieuse, cette dame, qu'est-ce que ça peut lui faire? Qu'est-ce que je fais ce soir? Et je lui dis, mais ce soir, je vais faire ma première séance d'astrologie. J'avais tout fait sauf ça. Et elle commence à pleurer dans la voiture, mais très fort. Je disais, elle est vraiment folle. Et elle ouvre la Bible à Deutéronome 18, et elle commence à lire que je ne trouve chez toi personne qui consulte les devins, personne qui fasse passer son fils ou sa fille par le feu, et tout le reste, parce que c'est une abomination à l'Éternel. Et là, j'ai compris que j'étais sur un chemin de la mort. En fait, le Seigneur dit, étroit est le chemin qui mène à lui, à la vérité, et large est le chemin de la perdition. Il y en a beaucoup qui s'y engouffrent, et j'étais rentrée dans ce chemin-là. Et pour moi, il n'y avait qu'une solution pour être sauvée, c'était de faire un demi-tour complet et de courir dans les bras de Jésus. Donc, c'est ce que je fais depuis 11 ans. C'est vrai que peu de temps après, j'ai commencé à dormir. J'ai demandé pardon pour tous mes péchés. J'ai brûlé tous mes livres du Nouvel Âge. Je n'ai rien gardé à la maison. Petit à petit, le Seigneur a guéri. Il l'a pas fait d'un seul coup, une chose après l'autre. Et voilà, aujourd'hui, je suis toujours là. J'aurais dû mourir normalement, hein, il y a 10 ans, parce que si j'étais restée sur ce chemin, je ne serais plus là. Je suis bien en vie, et je loue le Seigneur tous les jours, et je le remercie en tout cas du sacrifice à la croix, d'être mort pour moi, et ressuscité, bien plus, il est ressuscité, il est vivant. Et je m'adresse à lui comme un père chaque jour, en sachant qu'il entend, et c'est le seul qui entend, il n'y en a pas d'autre. On nous apprenait à l'époque à prier différents saints, mais les saints sont morts, seul Jésus est vivant. Et il a dit, nul ne va au Père que par moi, et je ne donnerai ma gloire à aucun autre. Et depuis, mes prières sont entendues, avant elles ne l'étaient pas.

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Au début de ce nouveau culte liturgique, mes chers amis, auditeurs, auditrices fidèles de notre émission, je vous invite à louer le Seigneur avec le psalmiste du psaume 81. Lancez des acclamations vers Dieu, notre force. Lancez une clameur vers le Dieu de Jacob, entonnez la psalmodie, faites résonner le tambourin, la harpe mélodieuse et le luth. Sonnez du cor à la nouvelle lune, à la pleine lune au jour de notre fête, car c'est une prescription pour Israël, une ordonnance du Dieu de Jacob, c'est un témoignage qu'il a placé en Joseph quand il sortit contre le pays des servitudes. Et j'entends là un langage qui m'est inconnu. Mes amis, que la grâce de notre Seigneur Jésus-Christ, l'amour de Dieu le Père et la communion du Saint-Esprit soient et demeurent avec nous durant ce culte, durant cette journée et durant toute notre vie, si nous restons fidèles à la sainte parole de l'Évangile.

Dans l'Ancien Testament, au livre du prophète Jérémie, au chapitre 31e, je vous lis quelques passages. Livre du prophète Jérémie, chapitre 31, les versets 1 à 9. Il s'agit d'une prophétie concernant le rétablissement d'Israël et de Juda. En ce temps-là, oracle de l'Éternel, je serai Dieu pour toutes les familles d'Israël et ils seront mon peuple. Ainsi parle l'Éternel, il a trouvé grâce dans le désert, le peuple des rescapés de l'épée, Israël marche vers son repos. De loin l'Éternel se montre à moi, je t'aime d'un amour éternel, c'est pourquoi je te conserve ma bienveillance. Je te rebâtirai et tu seras rebâti, vierge d'Israël. Tu auras encore tes tambourins pour parure et tu sortiras au milieu des danses de ceux qui s'égayent. Tu planteras encore des vignes sur les montagnes de Samarie. Les planteurs planteront et récolteront, car il est un jour où les gardes crient sur les monts d'Éphraïm, « Levez-vous, montons à Sion, vers l'Éternel notre Dieu. » Car ainsi parle l'Éternel, « Acclamez Jacob avec joie, éclatez d'allégresse à la tête des nations. » Faites-vous entendre, louez, dites, Éternel, sauve ton peuple, le reste d'Israël. Voici que je les fais revenir du pays du nord, je les rassemble des extrémités de la terre, parmi eux sont l'aveugle et le boiteux, la femme enceinte et celle en travail, tous ensemble. C'est une grande assemblée qui revient ici. Ils viennent en pleurant, et je les conduis au milieu de leurs supplications, je les mène vers des torrents d'eau, par un chemin uni où ils ne peuvent trébucher, car je suis un père pour Israël, Éphraïm, et mon premier-né.

Dans le Nouveau Testament, dans la première lettre de l'apôtre Saint Paul aux Thessaloniciens, je vous propose la lecture du premier chapitre. Première lettre de Paul aux Thessaloniciens, chapitre 1er. Paul, Sylvain et Timothée à l'église des Thessaloniciens qui est en Dieu le Père et dans le Seigneur Jésus-Christ, que la grâce et la paix vous soient données. Nous rendons continuellement grâce à Dieu pour vous tous et faisons mention de vous dans nos prières. Nous nous souvenons sans cesse devant Dieu notre Père de l'œuvre de votre foi, du travail de votre amour et de la fermeté de votre espérance en notre Seigneur Jésus-Christ. Nous savons, frères bien-aimés de Dieu, que vous avez été élus, car notre évangile n'est pas venu jusqu'à vous en parole seulement, mais aussi avec puissance, avec l'Esprit Saint et une pleine certitude. Vous savez en effet ce qu'à cause de vous, nous avons été parmi vous. Vous êtes devenus nos imitateurs et ceux du Seigneur en recevant la parole au milieu de beaucoup de tribulations, avec la joie de l'Esprit Saint. Ainsi, vous êtes devenu un modèle pour tous les croyants en Macédoine et en Achaïe. Quand la parole du Seigneur a retenti de chez vous, non seulement en Macédoine et en Achaïe, mais votre foi en Dieu s'est fait connaître en tout lieu, à tel point que nous n'avons pas besoin d'en parler. On raconte, à notre sujet, quel accès nous avons eu auprès de vous et comment vous vous êtes convertis à Dieu, en vous détournant des idoles pour servir le Dieu vivant et vrai, et pour attendre des cieux son Fils qu'il a ressuscité d'entre les morts, Jésus, qui nous délivre de la colère à venir.

Enfin, une dernière lecture dans le Nouveau Testament, dans l'Évangile selon Matthieu, au chapitre 9e, à partir du verset 27 et jusqu'à la fin de ce chapitre. Matthieu 9, 27 à 38. Comme Jésus s'en allait, deux aveugles le suivirent en criant « Aie pitié de nous, fils de David !» À son arrivée à la maison, les aveugles s'approchèrent de lui et Jésus leur dit « Croyez-vous que je puisse faire cela ?»« Oui, Seigneur, lui répondirent-ils. » Alors il leur toucha les yeux en disant « Qu'il vous soit fait selon votre foi !» Et leurs yeux s'ouvrirent. Jésus leur fit cette recommandation sévère. « Prenez garde que personne ne le sache. » Mais à peine sortis, ils répandirent sa renommée dans le pays entier. Comme il s'en allait, on lui amena un démoniaque muet. Le démon chassé le muet parla. Et les foules, dans l'admiration, disaient « Jamais rien de semblable ne s'est vu en Israël. » Mais les pharisiens disaient « C'est par le prince des démons qu'il chasse les démons. » Jésus parcourait toutes les villes et les villages. Il enseignait dans leurs synagogues, prêchait l'évangile du royaume et guérissait toute maladie et toute infirmité. À la vue des foules, il en eut compassion, car elles étaient lassées et abattues comme des brebis qui n'ont pas de berger. Alors il dit à ses disciples, « La moisson est grande, mais il y a peu d'ouvriers. Priez donc le Seigneur de la moisson d'envoyer des ouvriers dans sa moisson. » Mes amis, à la fin de ce culte liturgique, je vous propose aussi de conclure notre service et notre émission par la prière de M. de Richelieu, pasteur de l'église de Plouer et Saint-Malo, prononcée en 1659. Une prière en temps de tourmente. Nous avons été à toi, Seigneur, en nos tribulations et tu nous as exaucés. Nous avons crié du ventre du gouffre et tu as exaucé notre voix. Qui est comme toi entre les forts, ô Éternel? Qui est comme toi magnifique en sainteté, faisant merveille et que l'on doit révérer en louange? Poursuis le cours de tes bénéfices envers nous pendant notre voyage et nous fais toujours comprendre que, bien que tes enfants soient environnés de maux et sur mer et sur la terre, néanmoins tu les délivres de tous quand il te plaît. Davantage, fais-nous cette grâce que, tirant des délivrances passées, un ferme argument de la continuation de tes bontés pour l'avenir, nous sentions vivement, en nos cœurs, combien sont heureux ceux qui se retirent vers toi, afin que nous fiant en tes promesses, nous nous reposions assurément en ta bonté, remettant notre sûreté et espérance sous l'ombre de tes ailes.

0: Frédéric, dans un pays étranger où tu enseignes le français et où des jeunes chrétiens cherchent une vision chrétienne cohérente du monde, tu avais organisé une matinée de réflexion sur un certain nombre de thèmes. Tu t'es particulièrement intéressé au dualisme qui caractérise le monde chrétien en général, mais hélas, je dirais les protestants réformés en particulier. Qu'est-ce qui t'a amené à t'intéresser à cette question? Et pourquoi as-tu vu là un problème?
1: Oui, je me suis rendu compte, dans cette université où j'enseigne, où je suis également étudiant, que nous avons là beaucoup de jeunes chrétiens qui sont très sincères, très enthousiastes, très consacrés, et qui participent volontiers à toutes sortes d'activités, de réunions de prière, activités ecclésiales, voyages missionnaires, etc., campagnes d'évangélisation, mais qui sont bien souvent inactifs, silencieux lorsqu'il s'agit de présenter, de traiter des problèmes de société d'une manière spécifiquement chrétienne, qui soit transformée par une vision dirigée par la foi. Et je pense qu'il y a là un problème, effectivement, car le monde moderne a besoin de réponses spécifiques, une réponse chrétienne dans chacune de ces sphères. Et ces jeunes semblent souvent incapables de réfléchir de manière consistante et cohérente sur ces aspects de la vie dans le monde en général, malgré tout leur enthousiasme et toute leur foi.
0: Je peux me permettre de te demander quelles sont ces sphères. Est-ce que tu pourrais mentionner quelques sphères d'une manière très spéciale ou...
1: Je pense qu'on pourrait parler de l'éducation, par exemple, on pourrait parler de la politique, on pourrait parler des arts, on pourrait parler des loisirs, de l'environnement, on pourrait en citer beaucoup d'autres également.
0: L'économie ?
1: L'économie, naturellement.
0: Oui. La psychologie ?
1: La psychologie. Je pense en particulier à la question politique qui me semble d'un intérêt aujourd'hui particulièrement crucial, et je suis très très désolé de voir cette absence de réflexion qui caractérise même des jeunes qui sont intelligents, qui sont capables d'avoir une réflexion, mais qui n'ont pas été guidés ou qui ne voient pas la nécessité de réfléchir sur ces thèmes.
0: Oui, en effet, on a tellement abattu les oreilles aussi en Occident, en tout cas là où nous sommes, en Europe ou en Amérique, comme quoi les chrétiens ne font pas la politique. La politique est devenue presque le domaine du diable, où on laisse les affaires politiques entre les mains des politiciens de la politique politicienne, et où il n'y a évidemment aucun témoignage chrétien, aucun témoignage rendu à la Seigneurie du Christ et au royaume de Dieu. Mais je crois que nos auditeurs, auditrices seraient très intéressés de savoir un peu plus ce que tu appelles le dualisme. Est-ce par exemple un phénomène récent ou est-ce qu'il accompagne le christianisme au long de son histoire?
1: Bien, je vais tâcher de donner une définition du dualisme. Le dualisme, chez les chrétiens, est en quelque sorte ce divorce indu, qui ne devrait pas exister, entre deux sphères de leur existence. La sphère dite spirituelle, qui s'occupe des activités ecclésiales, etc., de l'évangélisation, et la sphère dite séculière, qui est laissé aux mains de tous les penseurs non chrétiens ou autres. Et cette séparation, ce divorce devient un phénomène dramatique à cause des conséquences qu'il a dans la vie de la société en général. Ce n'est pas un phénomène récent, non. Malheureusement, il faut reconnaître que le christianisme, depuis 2000 ans, a été pénétré par des tendances non chrétienne, des restes de pensées païennes qui ont parfois pris davantage d'importance que les motifs véritablement chrétiens. Je voudrais par exemple signaler cette espèce de dualisme entre la nature et la grâce que le Moyen-Âge a récupéré, a hérité d'une manière ou d'une autre de la philosophie grecque, et qui a divisé l'existence entre une sphère dite spirituelle, bénie par l'Église en quelque sorte, une sphère où le rôle des sacrements tenait lieu de toute vie chrétienne, alors que le reste de l'existence était considéré comme naturel, répondait à des normes qui n'étaient pas sanctifiées ou transformées par une pensée véritablement chrétienne. Il suffisait en quelque sorte que l'Église soit présente là par l'intermédiaire d'un sacrement et ou par l'intermédiaire d'une procession ou d'une prière, et cela suffisait pour sanctifier les pratiques et les coutumes héritées peut-être du paganisme ou d'une philosophie tout à fait non chrétienne. Nous avons hérité, même dans nos milieux protestants et dans nos cercles dits réformés, de cette tendance et de ce dualisme nature-grâce qui a fait beaucoup de ravages. Il est temps d'en sortir.
0: Oui, en effet. Tu vois, en ce qui me concerne, je m'intéresse d'une manière très spéciale à l'évangélisation de la société moderne. Comment éviter une présentation fragmentée du message chrétien, ce que tu appelles avec raison le dualisme. Peut-on aussi parler d'antinomisme, c'est-à-dire une opposition à la loi de Dieu. Peut-être nous pourrions signaler aussi par une illustration cela, dans cette théologie du Moyen-Âge, on peut concevoir l'existence en deux étages. Premier étage, la nature. Deuxième étage, la grâce. La chute a affecté le deuxième étage, la grâce, mais le premier étage est resté intact. Je crois que cela répond un peu ou correspond un peu à ce que tu as dit. Mais j'aimerais illustrer ma pensée par une anecdote qui m'amuse, mais qui est quand même une preuve de cette légèreté, de cette peut-être inconscience, je ne dirais pas d'irresponsabilité, mais de l'inconscience des chrétiens. Je me trouvais il y a quelques années à Amsterdam en visite, et sur la place centrale d'Amsterdam, que vois-je, un attroupement de jeunes, et au milieu de ce groupe, un jeune évangéliste, entre les guillemets, avec une immense croix montée sur des roues. Il est venu de faire le tour du monde, la croix sur ses épaules, ou plutôt sur les roues, et il pensait qu'en présentant ce symbole que nous vénérons de la foi chrétienne, il évangélisait. Au fond, c'était une sorte de spiritualisation à l'excès, une sorte de symbolisation inutile de la foi chrétienne. Et c'est cela qui, comme tu le signales avec raison, a fait des ravages au sein de l'Église pour son témoignage. Et puis, ce genre d'évangélisation, je viens de lire récemment un livre fort intéressant que je voudrais signaler à nos auditeurs et auditrices sous la signature d'Henri Hude, un jeune penseur chrétien. Le titre de l'ouvrage c'est Éthique et politique, et dans ces pages, Henri Hude dit voilà, c'est le salut en 3 minutes, en 4 leçons, en 5 vérités, et à la fin du mois, des bénédictions extraordinaires, et ce que Henri Hude qualifie de plat cuisiné, ou nous dirions ici de fast food. Donc, pourrais-tu nous dire quelque chose de très spécifique sur l'évangélisation ?
1: Oui, je voudrais revenir à ce que tu disais tout à l'heure sur cet étage de la nature qui, soi-disant, n'aurait pas été corrompu par le péché. Le message biblique est très clair. Le monde entier est pris sous l'effet du péché, de la corruption introduite par le péché dans le monde. Et nous attendons également une rédemption totale. Une rédemption complète. Si Jésus-Christ est véritablement sauveur, il n'est pas sauveur simplement de mon âme, nous ne croyons pas en l'immortalité de l'âme, mais en la restauration finale de toute chose. Par conséquent, nous chrétiens sommes appelés à témoigner dans l'espérance, par notre espérance, de ce royaume qui vient et qui dans lequel Dieu transformera et restaurera toute chose. Et c'est la raison pour laquelle il nous convient de nous intéresser à toutes les sphères de l'existence et à croire que si toutes choses appartiennent véritablement à Dieu, et si Christ est le maître de toutes choses, il nous faut travailler dans toutes les directions pour restaurer sa présence. Il y a des normes, il existe des normes pour l'éducation, il existe des normes pour la politique, il existe des normes pour l'économie. Quelles sont-elles ? Elles ne sont pas toujours données de manière directe, mais c'est à nous de travailler sous la conduite de l'esprit et de découvrir quelles sont ces normes, de témoigner en espérance, mais activement, de la restauration finale de toute chose. Voilà pourquoi le chrétien ne peut pas s'enfermer dans une sphère dite spirituelle et abandonner le reste du monde à tous les penseurs violemment antichrétiens ou s'inspirant d'idéologies tout à fait destructrices. Notre siècle a besoin d'autres réponses et il est temps que les chrétiens se mettent à réfléchir. Se mettent à réfléchir aussi sur la complexité du monde. La création de Dieu est d'une complexité faramineuse. Nous n'allons pas échapper aux défis et aux enjeux de cette complexité. Mais nous pouvons le faire avec confiance. Car Dieu n'abandonne pas son peuple et ceux qui sont fidèles en toutes choses, recevront sa conduite, seront conduits par son esprit. Et je crois que j'ai prononcé le mot d'espérance plusieurs fois, c'est une espérance qui est vivante, qui n'est pas vague, qui n'est pas en l'air et qui nous amène à devenir actifs, à réfléchir en profondeur, à saisir cette complexité et à lui apporter les réponses qui conviennent. Des réponses qui acceptent que Dieu a une loi pour le monde, il a des normes, et que ces normes, il nous faut les découvrir et les appliquer.
0: Tu penses donc que le message chrétien a une portée sur l'ensemble de l'existence quotidienne, non seulement du chrétien, mais aussi du monde, et que l'évangélisation peut être une entreprise aujourd'hui salutaire, dans ce sens que la vie sociale, les structures sociales aussi peuvent être affectées et transformées par le message libérateur de l'Évangile. Chers amis, nous venons donc de vous présenter un entretien avec Eric Kayayan, entretien au sujet du dualisme dans le monde chrétien.

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Dans l'attente de notre prochaine émission, nous vous disons au revoir et à Dieu seul la gloire.

0: Oui, merci, et sans tarder, retrouvons nos amis luthériens, la voix du Christ.
1: Amis des quatre coins du monde, bonjour. Marie-France, il y a dans le comportement de chacun des signes qui révèlent avec clarté ce qu'est sa personnalité profonde. La Bible dit déjà qu'on reconnaît un arbre à son fruit. Marie-France, on doit pouvoir reconnaître un vrai chrétien à sa façon d'être et d'agir. À vous.
2: Gustave Doré, le célèbre peintre français, se trouva un jour à un poste frontière sans avoir emporté sa carte d'identité. Il se présenta tout simplement ainsi. Gustave Doré, peintre. Pour savoir s'il disait la vérité, le douanier lui présenta une feuille de papier et un crayon et lui demanda de dessiner le paysage que l'on voyait par la fenêtre du bureau et des douanes. Devant le résultat, le douanier fut comme fasciné. « Passez, dit-il, seul un très grand peintre peut réussir une œuvre aussi belle. » La Bible dit qu'on reconnaît les hommes aux fruits qu'ils portent.

Priez avec nous. Dieu de force et de vérité, nous te remercions de nous avoir donné dans l'Écriture sainte un guide qui ne peut ni se tromper ni mentir. Alors, aide-nous à aimer cette parole et à aller au-delà de nos questions et de nos doutes. Aide-nous surtout à obéir à ses suggestions et à les mettre en pratique dans le détail de notre vie de tous les jours. Fais notre foi plus éclairée et plus forte, en sorte que nous sachions suivre avec toujours plus d'assiduité Jésus-Christ, ton Fils, par qui nous te prions.

0: J'aime chanter mon Dieu, j'aime louer mon Dieu, j'aime parler de ses bienfaits. Nos relations avec Dieu ne sont souvent faites que de demandes. Donne-moi ceci, cela et autre chose encore. Dieu est si heureux quand nous disons sa bonté, quand nous la chantons aussi. Merci au Gédéon.
1: Marc, je vous ai déjà entendu dire que Dieu ne parle jamais pour ne rien dire et que tous les passages de la Bible ont quelque chose à nous apprendre. Or, en ouvrant récemment ma Bible au livre de la Genèse, je suis tombée sur quelques versets dont l'intérêt ne m'a pas semblé évident.
0: Ouh là là ! Parlez-nous donc de votre étonnante découverte.
1: Eh bien voilà, ce sont les versets 7 à 10 du chapitre 25 de la Genèse. Je crois que le mieux est que je vous les lise, non ?
0: D'accord, allez-y.
1: Abraham avait 175 ans quand il mourut. C'est donc après une longue et heureuse vieillesse qu'il rejoignit ses ancêtres dans la mort. Ses fils, Isaac et Ismaël, l'enterrèrent dans la grotte de Macpéla, dans le champ d'Éphron, fils de Soar le Hittite, près de Manré. Abraham avait acheté ce champ aux descendants de Heth. Il y fut enterré avec sa femme Sarah. Franchement, je dois dire que ces informations ne m'avaient pas manqué jusque-là et qu'elles ne me bouleversent pas vraiment. Non, elles ne bouleversent pas mon existence non plus aujourd'hui.
2: Je comprends, Marie-France, que vous ayez pu ne pas découvrir tout de suite ce que ce récit peut avoir d'enrichissant pour un croyant. Il nous fait en effet assister à un service de funérailles, celui d'Abraham, l'un des grands hommes de Dieu dans l'Ancien Testament de la Bible. Il se peut d'ailleurs que la possibilité de regarder la chose avec un certain détachement, puisqu'il ne s'agit pas d'un membre de notre famille, et que ces funérailles ont été célébrées il y a maintenant près de 4000 ans, nous permettent de faire le point de notre foi chrétienne et de nos relations avec Dieu. Abraham est sans doute celui que l'Écriture nous cite le plus souvent en exemple pour l'encouragement à croire plus fort. À propos de la vie d'Abraham, on peut parler d'un siècle de foi.
1: On peut effectivement parler d'un siècle de foi puisqu'il s'est passé exactement 100 années entre le premier appel adressé par Dieu à Abraham et cet appel dernier dont il est question dans les versets que nous avons lus.
0: Remarquons d'emblée que les mots qui introduisent les versets que vous nous avez lus, Marie-France, contiennent déjà une vérité spirituelle. Voici le nombre d'années qu'Abraham vécut. En effet, Abraham a été un vivant au plein sens du terme, et je ne parle ici ni de sa belle santé, ni de la grande taille de ses troupeaux, ni du nombre impressionnant de ses serviteurs, car ce ne sont ni sa santé, ni sa fortune qui ont fait la vie d'Abraham riche et pleine, c'est sa relation personnelle avec Dieu.
2: Il faut se souvenir du premier appel de Dieu à Abraham, alors que celui-ci, nous l'avons dit, était déjà âgé de 75 ans. « Abraham, dit Dieu, quitte ton pays, ta famille et la maison de ton père, et va dans le pays que je te montrerai. Je ferai de toi un grand peuple. Toutes les familles de la terre seront bénies en toi. » Et la Bible rapporte la réponse d'Abraham à l'appel de Dieu. « Abraham partit ainsi que Dieu le lui avait ordonné. »
1: Ça n'a pas dû être facile. Et pourtant, malgré toutes les bonnes raisons qu'Abraham avait de refuser l'appel, il a pris Dieu au mot. Il a fait confiance à la promesse. Il est parti. Et il est en cela un exemple pour tous les croyants.
0: Nous avons, nous, plus de raison qu'Abraham de prendre Dieu au mot. Pour lui, sa foi était fondée sur une promesse. La nôtre est fondée sur l'accomplissement de cette promesse. Sa foi s'attachait au Messie à venir. La nôtre reçoit le Sauveur né dans l'histoire, crucifié, ressuscité et vivant. Le Nouveau Testament nous dit par exemple « Le sang de Jésus-Christ vous purifie de tout péché. » Si nous le croyons, nous prenons Dieu au mot et notre vie est purifiée, nous vivons dans la lumière de Dieu, libérés de tout ce qu'il alourdissait, de tout ce qu'il a tiré vers le bas.
2: Il faut faire l'effort de voir tout cela d'une façon très pratique. Supposons que nous soyons 4000 ans en arrière et que nous ayons en cortège apporter le cercueil d'Abraham auprès de la fosse fraîche que nous avons fait creuser dans le cimetière. D'Abraham, nous dirions, c'était un brave homme. C'est ce qu'on dit toujours dans de telles circonstances. Mais dans le cas d'Abraham, c'est trop peu dire. Car si Abraham était incontestablement un brave homme, c'était aussi un pécheur. D'Abraham, nous pouvons dire cela. Et même avec infiniment d'imagination bienveillante, nous ne pourrons jamais dire que la bonté d'un homme fait oublier ses fautes. En tout cas, pas aux yeux de Dieu. si cela avait été possible, le Fils de Dieu aurait été bien fou de quitter le ciel de Dieu, de venir vivre dans la corruption qui règne sur la terre, pour finalement y subir l'horrible mort de la croix. Il a fait tout cela parce que c'était indispensable à notre salut. La foi en Christ nous est fondamentale, car sans la foi, il n'est pas possible de plaire à Dieu.
1: C'est bien cette foi que possédait Abraham, la foi qui fait confiance à Dieu, qui le prend au mot. Et c'est pourquoi la Genèse peut dire « Abraham expira et mourut dans une belle vieillesse, âgé et rassasié de jour, et il rejoignit ses ancêtres dans la mort. » Le début de ce verset doit être distingué de sa fin. Les premiers mots se réfèrent à la mort physique, tandis que les derniers indiquent qu'il y a une vie au-delà du tombeau. Oui, Abraham est mort, mais son âme a retrouvé celle des croyants, morts avant lui, pour attendre le jour glorieux de la résurrection de tous les croyants.
0: Ici encore, l'Ancien Testament indique implicitement ce que le Nouveau révèle clairement. Notre vie se poursuit au-delà de la mort. Cette certitude est fondée sur la glorieuse résurrection de notre Seigneur à Pâques. Celui qui a souffert à notre place a brisé pour nous les liens de la mort en sorte que nous sommes assurés de ressusciter glorieusement.
1: C'est en effet bien cela, la foi qui, prenant Dieu au mot, devient certitude apaisante et comportement pratique. Car Christ dit « Je suis la résurrection et la vie. Celui qui croit en moi vivra même s'il meurt. » Voilà ce qu'il faut croire. Demandons à Dieu de nous affermir dans cette foi.
0: Comme il est grand notre Dieu, il donne sa propre réponse au plus grand de nos problèmes, celui de la mort. De la mort de chacun de nous, Abraham a fait l'expérience de la vérité de cette réponse. Au terme de 100 années de vie sur la terre, dans la communion de Dieu, ce Dieu fidèle l'a appelé à une éternité de bonheur. Il y a peu de gens dont on puisse dire qu'ils ont fait l'expérience de 100 années de foi sur la terre. Mais qu'il s'agisse de 100 ou de 70 ou de 50 ou même de 25 ou de 10, si nous croyons au Christ Sauveur, elles nous conduiront, comme Abraham, à une éternité de joie et de bonheur dans la maison de Dieu, devenue notre maison.

0: Marie-France, nous allons rarement en Israël. Je me demande pourquoi, car c'est une terre importante pour nous les chrétiens. À chaque fois que des fouilles y sont pratiquées, ce qu'on découvre prouve la véracité des textes de la Bible dans ses moindres détails.
1: Oui, Israël, découvertes archéologiques. Le roi Hérode le Grand, qui a régné de 40 à 4 avant Jésus-Christ, est entré dans la conscience chrétienne en ordonnant le massacre des enfants de Bethléem. On vient de découvrir les restes de son palais à mi-chemin entre Tel Aviv et Haïfa, au bord de la mer, là où se trouvait autrefois la ville de Césarée. Dans les ruines, des mosaïques ainsi qu'une piscine de 35 mètres de long ont été mises à jour. Le palais découvert est mentionné dans le livre des Actes 23 à 35, qui raconte que le procurateur Félix y a interrogé l'apôtre Paul. Peut-être découvrira-t-on l'endroit où il a été incarcéré.

0: Nous voici au terme de notre rencontre d'aujourd'hui et c'est toujours avec un peu de tristesse que nous vous quittons. Vous pouvez cependant rester en communion de pensée avec nous si vous le désirez.
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0: Merci, c'était Samuel Afghan avec sa très belle chanson, Même si. Je vous propose maintenant de retrouver nos amis de la Voix de l'Évangile avec comme invité Monsieur Alain Choiquier qui va nous parler aujourd'hui de l'humilité.
1: Bonjour, c'est vraiment très sympathique d'être fidèle au rendez-vous pour notre émission réalisée par la Voix de l'Évangile. Fidèle au rendez-vous, eh bien, l'est aussi Alain Choiquier qui continuera pour vous sa causerie sur la marche chrétienne. Fidèle au rendez-vous, Ray Combo qui est à la technique et qui vous fait un grand sourire d'ailleurs. Fidèle au rendez-vous, eh bien voilà, je suis avec vous jusqu'à, eh bien, pour un quart d'heure. Nous vous proposons d'écouter une chanson, une très belle chanson qui est une prière, une chanson interprétée par le groupe Les Ménestrels, un groupe marseillais d'ailleurs. Et ce groupe interprète maintenant Intercession. Quelqu'un a besoin de Jésus, c'est peut-être vous.

0: Alain Choquier, vous avez sorti un mot qui sent un peu la naphtaline. C'est le mot humilité. Cependant, ce mot est riche d'enseignements pour notre vie spirituelle. Nous vous écoutons avec intérêt.
1: Nous parlions la dernière fois des traces que le Christ nous a laissées à propos d'un texte de l'apôtre Pierre dans sa première lettre au chapitre 2 et au verset 21. Permettez que nous poursuivions sur ce thème aujourd'hui pour parler d'une autre trace que Jésus voudrait nous voir prendre avec son aide, la trace de son humilité. Christ a souffert pour vous, vous laissant un exemple afin que vous suiviez ses traces. La Bible dit dans l'Épître aux Philippiens au chapitre 2 et des versets 6 à 8 que Jésus existait en forme de Dieu avant sa naissance à Bethléem et qu'il n'a point regardé son égalité avec Dieu comme une proie à arracher, mais qu'il s'est dépouillé lui-même en prenant une forme de serviteur, en devenant semblable aux hommes. Il apparut comme un vrai homme. Il s'est humilié lui-même, se rendant obéissant jusqu'à la mort, même jusqu'à la mort de la croix. Avec ces textes, nous sommes en présence de l'une des plus belles fresques bibliques touchant à la personne du Christ dans l'Écriture. Ah, l'humilité! Certains la voient comme une faiblesse, mais il n'en est rien en réalité. L'humilité est l'un des aspects du véritable amour, lequel, dit l'apôtre, ne s'enfle point d'orgueil. L'humilité nous paraît une faiblesse parce que nous sommes orgueilleux de nature. Et parce qu'orgueilleux de nature, nous n'arrivons pas à nous connaître tels que nous sommes vraiment, tels que Dieu nous connaît, l'orgueil jouant chez nous le rôle d'un miroir déformant. Et parce qu'orgueilleux toujours, il nous est difficile de reconnaître et d'apprécier nos vraies limites. Rappelez-vous cette fable de La Fontaine, la grenouille et le bœuf. On sait comment le récit se termine, par la mort de la grenouille qui voulut se faire aussi grosse que le bœuf. C'est ainsi que beaucoup finissent pour ne pas s'être connus vraiment et ne pas s'être acceptés tels qu'ils sont. Dans le fond, l'humilité vient d'une bonne connaissance de soi. Et que faire pour se connaître? Pour se connaître vraiment? Eh bien, se débarrasser du miroir déformant de notre orgueil. Voilà tout. Mais c'est impossible, dites-vous. Il fait partie de nos meubles. La Bible nous rapporte l'histoire d'un homme fier, lequel un jour, sur le chemin de Damas, rencontra le Christ. Ceci le ramena à ses justes dimensions. Il s'agit de Saul de Tarse, devenu Paul par la suite, vous l'avez deviné. Elle nous parle aussi de cet homme appelé Zachée, grand monsieur en son temps et dans sa ville, mais qui était petit de taille. Là encore, une rencontre avec le Christ le mit bien dans sa peau. C'est en effet une rencontre avec le Christ qui nous place face à nous-mêmes et nous donne de nous connaître tels que nous sommes. Et comment cela, dites-vous? Eh bien, le Christ a été l'homme parfait, l'étalon humain par excellence, un homme comme jamais la terre n'en a porté, sans pour autant avoir été un surhomme. Il a été parfaitement homme, dit la Bible. Et j'insiste sur ce point parce que je sais la question qui vous brûle. Pourquoi vouloir nous comparer à lui? Vous prenez là un exemple trop grand, trop beau, trop important. Mais il a été homme comme nous. Dans nos mêmes limitations, il a eu faim, soif, il a été fatigué, il a pleuré, il s'est réjoui. Il a été un homme comme nous, mais un homme comme Dieu le veut. C'est-à-dire un homme sans orgueil, sans péché. Voilà qui explique nos complexes devant lui. Et s'il est venu, c'est pour nous dire ce que Dieu veut que nous soyons. En nous l'envoyant, c'est comme si Dieu voulait nous dire « Vous voulez être de vrais hommes. Voilà le modèle. Allez à lui. Faites ce qu'il vous dira. Suivez-le. »

0: Quelqu'un disait du Christ que s'il a montré aux hommes l'image du vrai Dieu, il a su aussi montrer à Dieu l'image du vrai homme. C'est pourquoi Dieu a trouvé en lui tout son plaisir. Il a été humble, humble en acceptant de naître dans les tables de Bethléem, humble en acceptant de mourir sur une croix maudite pour nos péchés. Si nous voulons plaire à Dieu, mettons nos pieds dans les traces de son humilité. En quoi faisant, pratiquement ? En lisant sa parole, voilà le miroir qui nous dit ce que nous sommes vraiment et qui nous oriente vers le Christ. Je citais le fier Saul de Tarse tout à l'heure. Savez-vous ce que cet homme a écrit de lui après être devenu l'apôtre que l'on sait ? Nous avons en effet, dit-il, que la loi est spirituelle, mais moi je suis charnel, vendu au péché, car je ne sais pas ce que je fais, je ne fais point ce que je veux, et je hais ce que je fais. Or, si je fais ce que je ne veux pas, je reconnais par là que la loi est bonne. Et maintenant, ce n'est plus moi qui le fais, mais c'est le péché qui habite en moi. Ce qui est bon, je le sais, n'habite pas en moi, c'est-à-dire dans ma chair. J'ai la volonté, mais non le pouvoir de faire le bien. Car je ne fais pas le bien que je veux, et je fais le mal que je ne veux pas. Et si je fais ce que je ne veux pas, ce n'est plus moi qui le fais, c'est le péché qui habite en moi. « Misérable que je suis, poursuit-il, qui me délivrera de ce corps de mort ?» Nos psychologues aujourd'hui le verraient comme un obsédé, un maniaque dépressif ou encore comme le cas type du dédoublement de la personnalité. Mais que diraient-ils ces mêmes psychologues à le lire quelques versets plus loin, disant « Mais dans toutes ces choses, nous sommes plus que vainqueurs par celui qui nous a aimés. » Et que penserait-ils de sa pleine assurance quant à la vie ? Et à la mort, du délire mystique, sûrement. Eh bien, laissons ces psychologues à leur psychose, et disons seulement que si Paul a parlé ainsi, c'est qu'il s'était d'abord connu tel qu'il était, pour se confier ensuite dans celui-là seul qui sauve et délivre du péché. Cet homme a pris les traces du Christ pour devenir le grand apôtre que nous savons, et conduire des multitudes à la connaissance de Jésus-Christ. Il lui a fallu d'abord se connaître lui-même pour être ensuite délivré de son péché et des forces du mal agissant en lui. Dites-moi, ami auditeur, vous connaissez-vous vous-même ? Après cette prise de conscience de ce que nous sommes, la délivrance est là, parfaite, totale et définitive en Jésus-Christ. Si humblement nous lui avouons nos fautes, notre misère, nos manquements et toute notre laideur morale, notre cœur, notre intelligence sont alors changés, régénérés. Notre vision des choses devient plus juste, plus vraie, plus exacte dans ces sentiers d'humilité avec le Christ. Et surtout, nous changeons radicalement dans nos rapports avec les autres, avec des égards pour leurs intérêts, du respect pour leurs personnes, nous réjouissant de leur bonheur, nous attristant de leur malheur, et ce, sans jouer la comédie. L'humilité change la vie, lui donnant un parfum rare, agréable à Dieu. Être humble, c'est être à sa vraie place. Or, quelqu'un disait qu'être à sa vraie place, c'est le bonheur. L'humilité est indispensable au bonheur. Jésus dit dans l'Évangile, « Prenez mon joug sur vous et recevez mes instructions, car je suis doux et humble de cœur. Vous trouverez du repos pour vos âmes. » Voulons-nous répondre à l'appel qu'il nous lance et accepter le joug de son amour, de son humilité, de sa douceur ? C'est là le chemin du bonheur.
1: Alain Jocquier, je me joins à toutes nos auditrices et nos auditeurs pour vous remercier de cette réflexion spirituelle qui nous a tant fait de bien. À un de ces jours.

0: 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Merci de votre confiance, merci de votre écoute. Au revoir, que Dieu vous bénisse vraiment.
1: Merci, merci à nos amis de La Voix de l'Évangile. Nous allons retrouver notre ami et notre célèbre ami, plutôt Monsieur Billy Graham, dans quelques minutes. Mais juste avant, Corinne Lafitte, nous serons debout. Monsieur Billy Graham, lui, va nous mettre les pendules à l'heure en ce qui concerne notre monde. Tout de suite, Corinne Lafitte.

0: Passons maintenant le micro à Monsieur Billy Graham.
1: Tout dans ce monde montre que la vie est un conflit qui imprègne chaque génération, peu importe sa croyance, sa race ou la couleur de sa peau. C'est le conflit du bien et du mal. Tant que le principe du péché existe dans le monde, l'éternelle guerre continuera à faire rage. Ce monde, avec ses forces en opposition, est un champ de bataille gigantesque, d'épées étincelantes et de combats mortels. L'anarchie est en conflit avec ce qui est permis. Le monde d'intrigue et de malhonnêteté est en révolte contre la vérité et l'honnêteté. L'intolérance est brouillée avec la tolérance et la compréhension humaine. La convoitise et le plaisir ne sont pas d'accord avec la bienséance et la pureté. Le monde sans Dieu est en conflit avec le monde de la justice. Le désordre est en guerre avec l'ordre et la décence. Nous vivons donc dans un monde de conflits sans fin. Il n'est pas étonnant que Christ ait dit « Je ne suis pas venu apporter la paix, mais l'épée ». Il voulait dire que le symbole de la vie n'est pas une branche d'olivier ou une feuille de palmier, mais une épée. Il ne se taisait pas au sujet des choses de la vie. Il leur faisait face avec réalisme. Il disait à ses disciples « C'est la guerre, préparez-vous pour la bataille ». Il est vrai qu'il n'y a jamais eu de sang sur son épée. Quand Pierre a voulu se servir de la sienne, Jésus lui a dit « Ceux qui prendront l'épée périront par l'épée. L'épée que Jésus a mise dans la main de ses soldats n'est pas de celle qui blesse, qui tue. C'est l'épée de l'esprit qui est la parole de Dieu. Mais bien que ce soit une arme spirituelle, elle perce, elle divise. Elle confond ses ennemis et détruit la puissance des ténèbres. La Bible parle de trois ennemis du chrétien, le monde, la chair et le diable. À eux trois, ils sont un adversaire puissant dont le but est d'entraver et de combattre le plan de Dieu dans la vie des hommes. Le monde est le terrain d'action de Satan où il attaque au niveau horizontal. La chair est la force contre-offensive qui s'acharne à éliminer la force et l'efficacité spirituelle. Le diable est la puissance et le prince des airs et représente l'armée diabolique bombardant continuellement les chrétiens dans un effort intensif pour anéantir l'offensive chrétienne. Ces forces diaboliques sont décrites dans la Bible. Vous marchiez autrefois selon le train de ce monde, selon le prince de la puissance de l'air, de l'esprit qui agit maintenant dans les fils de la rébellion. D'abord, la Bible dit que le monde est en guerre contre le chrétien spirituel. L'esprit du monde est une attitude de l'âme. Sa tête n'est jamais levée vers Dieu qu'il ne reconnaît pas. Il est matérialiste, sensuel. Son centre d'attention est la gratification de ses désirs et de ses appétits les plus bas. Il est complètement aveugle aux choses de l'esprit. Dieu est oublié dans ce genre de monde. Le chrétien est en guerre contre cet aspect du monde qui a lapidé les prophètes, brûlé les martyrs. Le monde a crucifié Christ et s'oppose à ceux qui osent vivre hors de sa philosophie et de sa puissance. La Bible nous avertit de ne pas aimer le monde ni les choses qui sont dans le monde, et que l'amour du monde est inimitié contre Dieu. Ainsi, le chrétien se trouve dans un conflit journalier, mortel, avec le monde autour de lui, et il ne doit pas céder d'un centimètre. De plus, la chair est aussi en guerre avec le chrétien. Le mot « chair » dans la Bible est utilisé pour parler de notre ancienne nature, celle du péché. L'apôtre Pierre, qui en savait long sur la lutte contre la chair, dit « Bien-aimé, je vous exhorte, comme étrangers et voyageurs sur la terre, à vous abstenir des convoitises charnelles qui font la guerre à l'âme. La chair est l'ennemi intérieur, l'esprit qui s'infiltre. Notre ancienne nature, même si elle a été soumise jusqu'à un certain degré à l'esprit de Dieu qui habite dans le chrétien, réclame le droit de libre expression. Ainsi le chrétien découvre que souvent son plus grand conflit est en lui-même. La Bible dit que, même si nous sommes à Christ, la vieille nature corrompue est toujours là, et les mauvaises tentations viennent d'au-dedans de nous. Autrement dit, un traître vit en nous et veut nous faire tomber. La guerre a été déclarée. Vous avez deux natures en conflit, chacune luttant pour avoir la victoire. La Bible dit, la chair a des désirs contraires à ceux de l'esprit, et l'esprit en a de contraire à ceux de la chair, ils sont opposés entre eux. La vieille nature ne peut pas plaire à Dieu. Elle ne peut pas être convertie. Elle ne peut pas être arrangée. Mais dans ce conflit, la Bible donne un grand espoir car, quand Christ est mort, il vous a pris avec lui sur la croix. La vieille nature peut être rendue inopérante. Vous pouvez vous considérer comme mort au péché par la foi et vous pouvez avoir la victoire. Paul dit qu'il n'a aucune confiance en la chair, en la vieille nature. À une autre occasion, il dit « N'ayez pas soin de la chair » et encore « Je tiens mon corps assujetti ». Nous devons nous abandonner si totalement à Dieu que nous pouvons par la foi admettre que nous sommes morts au péché. Le troisième ennemi du chrétien est bien sûr le diable. Il veut imposer une défaite aux chrétiens. Il sait très bien qu'un enfant de Dieu est un ennemi dangereux à sa cause. Il a fait tout ce qu'il a pu pour tenter et donner une défaite à Christ. Maintenant, il se concentre sur ceux qui le suivent. Il est le commandant en chef des puissances du mal et il attaque surtout ceux qui sont du côté de Christ et de la justice. Il y a actuellement beaucoup de gens qui sont des adorateurs de Satan. Le diable harasse, accuse, tente, déçoit et ment dans ses rapports avec les chrétiens. Il travaille grâce à ses alliés, le monde et la chair. Nous avons donc trois ennemis, le monde, la chair et le diable. Le diable utilise le monde et la chair pour faire des ravages parmi le peuple de Dieu, pour entraver l'avancement de la justice, pour décourager, affliger les chrétiens, pour arrêter la proclamation de l'Évangile et pour affaiblir l'offensive chrétienne en avançant le royaume de Dieu. La Bible dit « Car nous n'avons pas à lutter contre la chair et le sang, mais contre les dominations, contre les autorités, contre les princes de ce monde de ténèbres, contre les esprits méchants dans les lieux célestes. C'est un ennemi puissant, appelé le Dieu de ce monde, le prince de la puissance des airs. Ne sous-estimez jamais la puissance du diable. » La Bible nous enseigne à ne pas aimer le monde, à ne pas aimer la chair, mais à tenir ferme pour résister au diable qui fuira loin de nous. Nous ne devons pas lui laisser la place. Nous ne devons pas nous incliner et fuir loin de lui. Dieu dit, soumettez-vous à Dieu. Si vous êtes complètement soumis à Jésus-Christ, alors vous pouvez résister au diable. Et c'est la Bible qui le promet, il fuira loin de vous. Le diable tremble quand vous priez. C'est la défaite pour lui quand vous citez ou que vous lisez un passage de la Bible. Devant nos trois ennemis, le diable, le monde et la chair, l'attitude des chrétiens peut se résumer en un mot, renoncer. Il ne peut y avoir ni marchandage, ni compromis, ni hésitation. Seul le renoncement absolu est possible pour un chrétien cherchant la victoire complète. Nous ne pouvons résister au diable que si nous nous soumettons à Dieu. Au sujet du monde, la Bible dit « La victoire qui triomphe du monde, c'est notre foi ». Quant à la chair, il est écrit « Marchez selon l'esprit et vous n'accomplirez pas les désirs de la chair ». Il y a une bonne nouvelle pour ceux qui combattent de cette manière. Vous n'avez pas à combattre seul, il est écrit « Par l'esprit, vous faites mourir les actions du corps ». Souvenez-vous, Christ a promis de ne pas nous laisser, de ne pas nous abandonner. Jésus a promis que, quand il aurait quitté cette terre, il enverrait une autre, une troisième personne de la Trinité, le Saint-Esprit qui est appelé le Consolateur. Cela veut dire « celui qui aide ». Il restera avec vous toujours. C'est ce Saint-Esprit vivant en nous qui produit la paix de Dieu en nos cœurs, au milieu de toutes les luttes de la vie. C'est une paix que le monde ne peut pas connaître. Seul un enfant de Dieu peut la connaître. Cette paix que Dieu donne est basée sur notre foi en lui. Le chrétien n'est pas celui qui fait semblant de croire. Il ne croit pas à moitié. Il ne croit pas aujourd'hui pour douter demain. Il croit maintenant et pour toujours. Il croit que les cheveux de notre tête sont comptés. Il croit que Dieu voit même un petit moineau tomber du nid. Il croit que l'univers est aux soins d'une sagesse infinie, d'un amour infini. Par conséquent, quand le chrétien voit les conflits, les guerres autour de lui et en lui, il a la paix parce qu'il a foi dans le prince de la paix. Il peut dire, quoi qu'il m'arrive, toi, Seigneur, tu es là. Le vrai chrétien est la seule personne au monde pouvant avoir un optimisme total, sachant que l'avenir du monde est entre les mains de Dieu. Connaissez-vous aujourd'hui cette paix qui vient de Dieu? Il faut d'abord avoir la paix avec Dieu. vous pouvez aujourd'hui faire la paix avec Dieu en abandonnant votre vie à Jésus-Christ comme sauveur. Il est mort sur la croix pour acheter votre paix. Il a versé son sang pour que vous puissiez avoir le pardon des péchés. Avant d'avoir la paix de Dieu, il faut avoir la paix avec Dieu. Et vous ne pouvez la trouver qu'à la croix de Jésus-Christ.

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La crainte de l'Éternel mène à la vie. Et comblé, on passe même la nuit à l'abri du malheur. C'est la bonne nouvelle du jour sur Radio Bonne Nouvelle. Oui, la crainte de l'Éternel mène à la vie. Une vie pleine, entière, rassasiée de bonheur et dans la paix. Une vie comblée. Ou si l'on passe, il est vrai, par les ténèbres de la nuit, on se sait à l'abri du Très-Haut, à l'ombre du Tout-Puissant.

Et il leur disait « En vérité, je vous le dis, il en est d'ici présents qui ne goûteront pas la mort avant d'avoir vu le royaume de Dieu venu avec puissance. »

0: Six jours après, Jésus prend avec lui Pierre, Jacques et Jean et les emmène seuls à l'écart sur une haute montagne. Et il fut transfiguré devant eux, et ses vêtements devinrent resplendissants d'une telle blancheur qu'aucun foulon sur terre ne peut blanchir de la sorte. Élie leur apparut avec Moïse, et ils s'entretenaient avec Jésus. Alors Pierre, prenant la parole, dit à Jésus, « Rabbi, il est heureux que nous soyons ici. Faisons donc trois tentes, une pour toi, une pour Moïse et une pour Élie. » C'est qu'ils ne savaient que répondre, car ils étaient saisis de frayeur. Et une nuée survint, qui les prit sous son ombre, et une voix partit de la nuée, « Celui-ci est mon fils bien-aimé, écoutez-le. » Soudain, regardant autour d'eux, ils ne virent plus personne que Jésus seul avec eux.
1: Comme ils descendaient de la montagne, il leur ordonna de ne raconter à personne ce qu'ils avaient vu, si ce n'est quand le Fils de l'homme serait ressuscité d'entre les morts. Ils gardèrent la recommandation, tout en se demandant entre eux ce que signifiait « ressuscité d'entre les morts ». Et ils lui posaient cette question.
0: « Pourquoi les scribes disent-ils qu'Élie doit venir d'abord ?»
1: Il leur dit.
2: « Oui, Élie doit venir d'abord et tout remettre en ordre. Et comment est-il écrit du Fils de l'homme qu'il doit beaucoup souffrir et être méprisé ? Mais je vous le dis, Élie est bien déjà venu. » Et ils l'ont traité à leur guise, comme il est écrit de lui.
1: En rejoignant les disciples, ils virent une foule nombreuse qui les entourait et des scribes qui discutaient avec eux. Et aussitôt qu'elle l'aperçut, toute la foule fut très surprise et ils accoururent pour le saluer. Et il leur demanda
2: « De quoi disputez-vous avec eux ?»
1: Quelqu'un de la foule lui dit
0: « Maître, je t'ai apporté mon fils. » Qui a un esprit muet. Quand il le saisit, il le jette à terre et il écume, grince ses dents et devient raide. Et j'ai dit à tes disciples de l'expulser, et ils n'en ont pas été capables.
2: Engeance incrédule, jusque à quand serai-je auprès de vous? Jusque à quand vous supporterai-je? Apportez-le-moi.
1: Et ils le lui apportèrent. Sitôt qu'il vit Jésus, l'esprit secoua violemment l'enfant qui tomba à terre et il s'y roulait en écumant. Et Jésus demanda au Père
2: « Combien de temps y a-t-il que cela lui arrive ?»
0: Depuis son enfance. Et souvent il l'a jeté soit dans le feu, soit dans l'eau pour le faire périr. Mais si tu peux quelque chose, viens à notre aide par pitié pour nous.
2: Si tu peux, tout est possible à celui qui croit.
1: Aussitôt le Père de l'enfant de s'écrier «
0: Je crois. Viens en aide à mon peu de foi. »
1: Jésus, voyant qu'une foule affluait, menaça l'esprit impur en lui disant
2: « Esprit muet et sourd, je te l'ordonne, sors de lui et n'y rentre plus. »
1: Après avoir crié et l'avoir violemment secoué, il sortit et l'enfant devint comme mort, si bien que la plupart disaient « Il a trépassé. » Mais Jésus, le prenant par la main, le releva et il se tint debout. Quand il fut rentré à la maison, ses disciples lui demandaient dans le privé
0: « Pourquoi nous autres n'avons-nous pu l'expulser ?»
1: Il leur dit
2: « Cette espèce-là ne peut sortir que par la prière. »

La Bible nous dit, dans l'Épître aux Philippiens, chapitre 2, versets 5 et 8, « Le Christ Jésus, étant en forme de Dieu, s'est anéanti lui-même, prenant la forme d'esclave. Il s'est abaissé lui-même, étant devenu obéissant jusqu'à la mort et à la mort de la croix. »

l'abaissement de Jésus. Dans l'humilité profonde, suivant ton obscur chemin, tu fus méprisé du monde, toi qui lui tendais la main. Toi dont l'amour secourable, compatissant et parfait, sur l'humanité coupable, versa bienfait sur bienfait. Oh, quel trésor il nous réserve, ton cœur plein de charité, Dieu lui-même n'y découvre que lumière et sainteté. Et nous, comblés de tes grâces, enfants de Dieu par la foi, nous pouvons suivre tes traces dans le même amour que toi. Sous l'opprobre et l'amertume et l'angoisse et le labeur, si notre chair se consume, que ton exemple au Sauveur chaque jour nous encourage, malgré notre infirmité, à reproduire l'image de ta sainte humanité. Henri Rossier.

Un peu avant la guerre, je servais dans la marine nationale. Et à l'issue d'une permission, je regagnais Toulon avec un camarade. Et à cette époque-là, les trains de nuit n'étaient pas complets comme aujourd'hui. On voyageait facilement. Alors notre souci, c'était de trouver un compartiment où l'on pouvait prendre ses aises, passer la nuit tranquillement. Et finalement, on trouva un compartiment où il n'y avait qu'un monsieur qui était là. Alors ce monsieur, on s'installe et en attendant que le train parte, eh bien, la conversation s'engage. C'était un Suisse, un Genevois, qui était en France pour ses affaires et qui se rendait à Nice. Et puis tout de suite, il a engagé la conversation, une conversation spirituelle. Il dit « Connaissez-vous le Seigneur Jésus ?» Alors ça nous arrivait sur la tête. « Connaissez-vous le Seigneur Jésus ?» Oui, il répète. Bon, on dit « Oui, on a entendu parler quand même. » Et ce que vous faites, comment vivez-vous, etc., etc. Demandez ça à des marins, vous savez, c'était pas la gloire. Bref, il nous a longuement entretenu sur cette vie chrétienne qu'il menait. Et puis nous arrivons à Toulon, on échange nos adresses, et il nous dit « Je vous invite tous les deux à Genève, quand vous aurez une permission, ça me fera plaisir de vous voir et de vous présenter ma famille. » Malheureusement, c'était la période sombre qui commençait. La guerre, plus question de permission. J'ai perdu mon frère. Et puis, quand j'ai quitté Toulon en 1939, j'étais loin de penser que je reviendrais que 6 ans après. Je passe sur les détails. L'armistice arrive. Nous nous trouvons en territoire anglais. Nous restons en territoire anglais. Les mois passent. Comment communiquer avec la France, c'était impossible. La Suisse, la Croix-Rouge faisaient bien des efforts. Finalement, plus d'un an après, j'ai reçu des nouvelles de Genève. C'est d'une période assez émotive pour moi. Et il me dit « Nous prions pour vous ». Et à l'époque, vous savez, c'était la guerre, la vie d'un marin en guerre, enfin, d'un marin ou d'un militaire en guerre, c'est la vie au jour le jour, c'est pas la peine de donner de détails. Même, c'est même pas au jour le jour, parce qu'il y avait des nuits terribles où l'on se demandait si l'on allait revoir le soleil le lendemain matin. Bref, les années ont passé, l'armistice est arrivé, et dès que je suis rentré en France et que j'ai pu me rendre à Genève, j'ai donc été rendre visite à cette famille. Donc il me présente son fils, qui était fondé de pouvoir dans une banque, sa fille qui était mariée à un diplomate, et il me dit « Est-ce que ça vous dérangerait de m'accompagner à une réunion dans mon église ?» J'étais invité, je ne pouvais pas dire non, je dis oui. C'était l'église qui était dirigée par Monsieur Hunziker. Et à cette époque-là, il y avait un serviteur anglais, le principal Jeffrey, qui était de passage à Genève. Donc j'assiste à une réunion formidable, j'avais jamais vu ça, moi, c'était guérisseur. Je vois les aveugles voir, recouvrer la vue, les boiteux marcher, c'était une réunion fantastique. Et puis les jours ont passé, je suis rentré en France, mais j'ai vite oublié. Ça m'avait impressionné sur le moment, mais non, je n'ai pas donné suite. J'avais d'autres choses à faire, je voyais la vie autrement. Et puis en 1950, je me suis marié. En 1952, le premier enfant est arrivé, 52, 54, 56. Et en 1958, mes deux aînés ont une infection des sinus. Mais une infection des sinus très grave. Et le professeur qui les soignait, c'était un professeur français, mais qui revenait des États-Unis, m'a dit, vous savez, monsieur, je ne vois qu'une solution, c'est pratiquer sur eux une opération que j'ai pratiquée aux États-Unis, qui ne s'est pas encore fait en Europe, mais je crois que c'est la seule solution. Oh, vous savez, j'étais vraiment perplexe. Et à l'époque, j'avais ma mère qui suivait les réunions des églises évangéliques. Alors elle me dit, tiens, tu devrais aller voir quand même, il y a le pasteur, un missionnaire anglais qui s'appelle Scott, qui est de passage à Paris, c'est un homme de prière, tu devrais aller le voir. Alors moi je prends des photos de mes enfants, je vais à la réunion, puis je dis voilà, j'ai mes enfants qui sont malades. Ah, il dit non, non, on guérit pas par les photos, nous ne sommes pas des guérisseurs. Il dit c'est le Seigneur qui guérit. Oh ben je me voilà bien. Et dit si vous voulez, nous irons chez vous avec ma femme et nous prierons pour vos enfants. Bien, alors ils viennent à la maison, prient pour les enfants, et c'est la guérison. Alors le chirurgien revient le lendemain, il devait rentrer à la clinique deux jours après.
le chirurgien revient faire la dernière visite, ben, il me dit, il n'y a plus rien. Je dis, non, il n'y a plus rien. Oh, il dit, vous savez que les enfants, faut pas s'étonner. Ils sont guéris. Ben, j'ai dit, si tu savais qui est-ce qui est passé avant toi, hein, il est plus fort que toi.

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Oui, et au programme cette fois-ci, c'est Radio Bonne Nouvelle pour votre émission Vérité Évangélique, la voix de l'Évangile, nos amis de la région de Marseille, Parole de Vie, nos amis suisses, et nos amis luthériens avec la voix du Christ. Mais nous commençons avec un petit air que vous reconnaîtrez peut-être, mais très très joli. 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

Oui, c'est Radio Bonnevelle, vous l'aurez peut-être reconnu, c'était la bande originale, enfin surtout l'air du film Officier et Gentleman. Oui, juste après ce petit chant, tiré de compact disc comme un souffle, ce sont des chants qui sont extraits des recueils J'aime l'Éternel, que beaucoup d'entre vous connaissent sûrement. Le Seigneur nous a aimés. Radio Bonnevelle.

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1: C'est la Voix de l'Évangile. Avec au micro Bruno Godelet et à la régie Ricambo. Bonjour à vous, chers amis à l'écoute. C'est toujours une joie de vous retrouver pour se mettre ensemble à l'écoute de la Bible. Et nous retrouvons aujourd'hui le pasteur Jacques Mouillon de Montpellier pour une réflexion sur la foi en Jésus-Christ. Mais en attendant, je vous propose d'écouter Raphaël qui chante « Coup de cœur ».

Pascal écrivait « L'homme est un animal religieux ». Nous constatons autour de nous que nos contemporains éprouvent effectivement le besoin de croire en quelqu'un ou en quelque chose. La majorité déclare croire en Dieu. Mais qu'est-ce que cela peut bien signifier pour eux ? Être inscrit sur un registre d'église ? Avoir été baptisé tout enfant ? Assister deux ou trois fois par année aux offices, en général aux fêtes dites carillonnées ? Relever de telle ou telle religion lorsqu'on est hospitalisé ? Croire en Dieu ne suffit pas. Vous croyez en Dieu ? Vous avez toujours cru en Dieu ? Dans votre vie quotidienne, qu'est-ce que cela vous apporte ? Jésus disait « Croyez en Dieu, croyez aussi en moi ». Cela va peut-être vous choquer, mais j'ose affirmer ici que croire en Dieu n'a jamais sauvé ni apporté le bonheur à quiconque. L'apôtre Jacques, frère de Jésus, écrit à son tour « Tu crois qu'il y a un seul Dieu, tu fais bien. Les démons le croient aussi et ils tremblent. » Croyez-vous, chers amis, que les démons soient chrétiens ? Bien sûr que non. Et pourtant, ils croient qu'il y a un seul Dieu. Et contrairement à une grande majorité de gens, ils tremblent. Dans une assez récente émission de télévision consacrée aux auteurs qui avaient publié un ouvrage sur Dieu, la présentatrice s'est crue obligée de nous décrire le Dieu dans lequel elle croyait. De son récit ressortait un Dieu vague, éloigné, indifférent aux actions des hommes, et encore plus à leur misère, à leurs problèmes. Ce qui amena l'un des participants à le qualifier de Dieu peu gênant. On peut croire en Dieu et le remiser dans un petit coin de notre vie, le bâillonner afin qu'il n'ait pas droit à la parole, et bien sûr, pas droit de regard sur nos actions.

croyez en Dieu, croyez aussi en moi. Croire en Jésus est beaucoup plus contraignant. Sa vie, son œuvre, sa mort sont une continuelle interpellation. Jésus a parlé du pourquoi de sa venue dans ce monde. Sa présence est le témoignage de ce mal qui nous ronge. Ce mal que la Bible appelle le péché. Ce mal qu'il est venu combattre et vaincre. Ce mal qui nous empêche de connaître la satisfaction à laquelle nous aspirons tous, plus ou moins, en secret. La Bible déclare que par sa désobéissance, l'homme s'est éloigné de ce Dieu en lequel il dit croire. Il s'est plongé dans les ténèbres du mal. Jésus, par sa mort, peut l'en délivrer. Croire en Jésus hypothèque aussi bien notre présent que notre avenir. Croire en Jésus, c'est placer notre confiance en lui. Croire en Jésus, c'est lui demander pardon pour nos propres fautes. Croire en Jésus, c'est désirer conformer désormais notre vie à ses enseignements. Paul exhorte ceux qui croient en Jésus à marcher en nouveauté de vie. Il les invite à ne plus marcher comme les païens, ces païens qui obéissent à la vanité de leurs pensées. Qu'en est-il de vous, cher auditeur? Êtes-vous de ceux qui croient en Dieu? Êtes-vous de ceux qui se disent chrétiens mais qui ne mettent pas Dieu à la première place dans leur vie? Je disais que croire en Dieu n'a jamais sauvé ni apporté le bonheur à quiconque. On peut croire en Dieu et être séparé de lui. Le péché dresse entre lui et nous une barrière ou un fossé que nul ne peut franchir en dehors de Christ. Jésus, par sa vie et par sa mort, est venu abolir cette séparation. Selon sa parole, nul ne peut aller au Père sans lui. Il est écrit dans l'Épître à Timothée qu'il n'y a qu'un seul médiateur entre Dieu et les hommes, Jésus-Christ, homme. Mettre sa vie au bénéfice du sacrifice de Jésus, c'est rejoindre ce Dieu dans lequel nous croyons. C'est entrer en sa présence. Jésus est venu nous réconcilier avec Dieu par son sacrifice, car, comme la Bible le déclare elle-même, Dieu était en Christ, réconciliant le monde avec lui-même.

Le pasteur Jacques Mouillon de Montpellier et tout de suite après le trio Richard Toupin qui chantait de taper de ta bienveillance. Eh bien, puisqu'il faut rendre l'antenne, je profite pour rappeler ici qu'il est possible de nous écrire, soit pour nous faire part de vos remarques ou de vos objections, soit pour nous demander un exemplaire de l'Évangile selon Jean. Voici donc notre adresse. La Voix de l'Évangile, 13202 Marseille, France. La Voix de l'Évangile, 13202 Marseille, France.

Et comme je vous le dis depuis quelques temps, n'oubliez pas de faire le 04 avant de composer le 42 quand vous appelez nos amis de la Voix de l'Évangile. 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

Oui, vous l'aurez peut-être reconnu, c'était l'air que utilise notre pasteur, notre ami, le pasteur Cayayan, pour son initiation en perspective réformée. C'était la messe en si mineur de BWV 232 de Johann Sebastian Bach, Gloria in Excelsis. Sur Radio Bonne Nouvelle, le groupe Visa, je serai la terre de leur album, un peu d'amour. Il y aura des rivières à franchir, il y aura des montagnes à gravir. Le désert brûlera ta peau, t'en auras souvent plein le dos. Mais je serai là, oui, Dieu est toujours là pour ceux qui le cherchent. 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

0: Oser être soi-même, oui, c'est le thème de Parole Vide cette fois-ci sur votre émission Vérité Évangélique sur Radio Bonne Nouvelle. Oui, nos amis suisses, nous les retrouvons tout de suite.
1: Vous écoutez Parole de Vie, soyez les bienvenus. Je disais, je garderai mes voix, de peur de pécher par ma langue. Je garderai un frein à ma bouche, tant que le méchant sera devant moi. Je suis restée muée, dans le silence. Je me suis tue, éloignée du bonheur, et ma douleur était extrême. Mon cœur brûlait en dedans de moi, dans mon gémissement, un feu s'allumait, et la parole est venue sur ma langue. C'est un personnage connu qui s'exprime comme vous venez de l'entendre. Je veux nommer David, le roi David, chef d'État, mais aussi écrivain, l'auteur de nombreux psaumes. Il s'y dévoile tel qu'il est, comme un simple homme en butte avec sa conscience, tiraillé entre son aspiration à vivre en communion avec Dieu et sa difficulté à être au clair avec lui-même. Il a dû ressentir cette tentation qui nous guette tous, sans doute, celle qui consiste à installer un mur, un fossé entre les choses de Dieu, notre relation à la transcendance et ce qui est du ressort de notre être intérieur. Jean-François Noble, pasteur et thérapeute, s'est penché sur la question à l'occasion d'un entretien mené par Farid Gilani sur le thème du suicide et des psaumes, précisément. C'est le psaume 39, déjà lu, qui est analysé aujourd'hui.

0: Alors, il y a là un phénomène qui est très courant, c'est que face à un problème, la manière qu'on a de réagir au problème renforce le problème. Finalement, le problème n'est plus vraiment le problème, mais c'est tout ce que j'ai mis comme réaction autour du problème qui m'envahit et m'encombre. Donc ici, pour David, c'est le fait de ne pas parler, et en ne parlant pas, il laisse comme un feu qui est le feu de cette angoisse, de cette peur, de cette terreur, de cette colère qui est enfermée à l'intérieur de lui et qui fait qu'alors, lui, ne parlant plus par la bouche, se met à parler par le corps. Ma douleur devint insupportable, mon cœur brûlait dans ma poitrine, obsédé et brûlé par un feu, j'ai laissé parler ma langue. Je crois que ça, c'est un point assez important à observer, c'est comment est-ce que je me comporte avec le problème de base et est-ce que la façon que j'ai de me comporter le renforce. On pense, dans le cas de David, on pense qu'en se taisant, ça va passer. Eh bien, ça ne passe pas. Ça ne passe pas et ça ressort autrement. Ça ressort par ce qu'on appellera des somatisations. Donc là, il y a vraiment l'expression d'une unité fondamentale de l'être humain entre ce qu'il vit dans ses relations, ce qu'il y a comme vécu intérieur, comme fantasmatique, et la vie de son propre corps. On n'est pas fait de morceaux, on est une totalité qui s'exprime de différentes manières.
1: Donc ça lui restait en travers de la gorge, en quelque sorte, ce problème.
0: Oui, il y avait la peur qu'en parlant, et ça se rencontre souvent en thérapie, que si j'en parle, ça sera pire. Mais si j'en parle, ça ne sera pas pire. Simplement, si j'en parle, je vais être en contact avec les émotions que je retiens. Alors, ce qui sera plus intense, c'est le contact émotionnel. Mais ce n'est pas de parler d'une situation qui la rend pire. Il y a tout ce mouvement qui consiste, au fond, à entrer dans ce que nous cherchons à éviter pour, de l'intérieur, se rendre compte que c'est encore différent. Et fondamentalement, c'est le mouvement du Christ qui vient sur la terre et pour, j'allais dire, jeter un sort à la mort, pouvoir régler le cas de la mort, et bien il entre dans la mort. Si Jésus nous promettait une délivrance de la mort en n'étant jamais mort, ce serait de la bibine, ça ne vaudrait rien. Il est crédible que parce qu'il est entré dedans, et du dedans, il a opéré une transformation qui fait que la mort ne tue plus. Et qu'alors il y a cette promesse de la résurrection. Donc sur un plan thérapeutique et émotionnel, il y a une analogie, c'est quand j'entre dans ma peur, quand j'entre dans mon angoisse, quand j'entre dans ma colère, quand j'entre dans ma tristesse, que je me mets à les exprimer, pas seul, accompagné, à ce moment-là, de l'intérieur, je peux commencer à voir la chose autrement. Et là, il y a quelque chose qui se... Il y a comme une résolution, il y a comme une solution qui se donne.

0: Pierre Lachat, j'ai failli manquer de toi. Toi, c'est Dieu, bien sûr. N'est-il pas celui dont nous avons le plus besoin pour aujourd'hui comme pour l'éternité? Nous retrouvons Jean-François Noble sous le feu des questions de Farid Gilani.
1: Au cours de ces psaumes qu'on a essayé de mieux approcher, de mieux connaître, on se rend compte que David parle de Dieu, il parle de lui-même, mais la personne même de Dieu, on la semble assez finalement discrète. L'aspect spirituel des choses ne vient pas ici comme plaqué artificiellement, Dieu n'agit pas par un coup de baguette magique. Mais il semble bien que c'est de l'intérieur même de David, de son cœur, qu'il y a un changement qui s'opère progressivement dans le temps. Et quand vous parlez du Christ, de ce Dieu qui se fait homme et qui meurt, on se dit que parfois on se trompe. C'est de nouveau une mauvaise image de Dieu qu'on a, en pensant qu'il va venir résoudre nos problèmes comme ça de l'extérieur et oui. Par une manifestation extraordinaire.
2: Absolument. Alors moi je suis un convaincu du travail de l'esprit et de l'exaucement par le travail de l'esprit en nous, que de ce cela Dieu et réalité agissant aujourd'hui. Mais alors je me distingue complètement de tout ce qui est attente magique, ce que moi j'appellerais des attentes magiques. C'est-à-dire, pour moi il y a de la magie quand Dieu fait en dehors de moi et sans moi. Je me situe dans une orientation théologique que je pourrais qualifier de pneumatologie, Saint-Esprit, de l'incarnation. Je crois que Dieu agit vraiment quand il peut entrer dans la pâte humaine, dans l'épaisseur de nos vies, et de l'intérieur faire changer les choses. Alors que très souvent, on peut développer toute une spiritualité pour pas aller profond, justement. Et alors on attend que ce soit l'extérieur qui change et que les choses changent de l'extérieur. Et moi, je crois que les choses changent du plus profond de nous-mêmes. Mais pour aller dans ce plus profond, on a besoin de savoir qu'à l'extérieur, Dieu est là, des hommes et des femmes sont là pour nous accompagner. Et que dans ce cheminement dans la profondeur, après, je trouve la façon d'en sortir.
1: Il y a Catherine Baker, qui est une journaliste, qui a fait une enquête sur la solitude. On terminera peut-être sur la citation que je vais faire d'elle, balade dans les solitudes ordinaires, et qui dit que mon centre, finalement, n'est ni en moi ni à l'extérieur de moi, il est entre moi et l'autre. Est-ce que vous êtes d'accord avec elle?
2: Oui, je crois que nous ne sommes pas notre propre centre. Nous ne pouvons pas nous suffire à nous-mêmes.
1: Quand Paul dit que nous sommes en Christ, est-ce qu'il n'y aurait pas ici une...
2: Je le dirais peut-être en d'autres termes. Fondamentalement, le centre de l'homme est à l'extérieur de lui. On parlera d'une anthropologie excentrique. C'est-à-dire que moi, tout seul, je ne me suffis pas à moi-même. J'ai besoin d'une altérité, j'ai besoin de quelqu'un en dehors qui va devenir central. Et pour moi, ça, c'est la place de Dieu. Et quand on donne à Dieu sa vraie place, à ce moment-là, on peut être bien avec soi-même et on peut être bien avec les autres. Je m'inscris complètement en faux contre la peur du nombrilisme. Je crois que plus je vais au fond de moi, plus je réalise à quel point j'ai besoin de l'autre. Et l'égoïsme est un faux problème. L'égoïsme, c'est être resté dans une certaine superficialité. C'est avoir peur de ce qu'il y a en soi et avoir peur de l'autre.
1: Finalement, paradoxalement, l'égoïste ne sait pas trouver soi-même. Qu'est-ce que ça ? Il n'a pas trouvé son égo.
2: Exactement. Ouais. Je pense que c'est ça. Et là, il y a vraiment un malentendu. Et alors, il y a aussi ce malentendu dans une certaine forme de spiritualité où on peut être complètement centré sur Dieu comme si on n'existait pas. Alors, la fameuse phrase de Paul, « Ce n'est plus moi qui vis, c'est Christ qui vit en moi », pour moi, exprime le fait que le centre, la source même de ma vie, n'est pas en moi. Elle est en Dieu. Mais si cette vie spirituelle est une relation, il faut bien qu'il y ait un « je ». Il n'y a pas que le tu. Et je crois que très souvent, on n'a pas donné assez d'importance et de place à l'aspect d'être soi-même en face d'un Dieu qui est lui-même. Et comment on vit ce va-et-vient, ce je-tu de la relation.

Éternel, écoute ma prière. Prête l'oreille à mes supplications. Réponds-moi dans ta fidélité, dans ta justice. N'entre pas en jugement avec ton serviteur, car aucun vivant n'est juste devant toi. L'ennemi poursuit mon âme, il écrase à terre ma vie. Mon esprit est abattu au-dedans de moi, mon cœur est frappé de stupeur dans mon sein. Je me souviens des jours d'autrefois. Je médite sur toutes tes actions. Je réfléchis à l'œuvre de tes mains. J'étends mes mains vers toi. Mon âme est devant toi comme une terre épuisée. Hâte-toi de me répondre, Éternel, mon esprit est à bout, ne me cache pas ta face. Fais-moi entendre dès le matin ta bienveillance, car je me confie en toi. Fais-moi connaître le chemin où je dois marcher, car j'élève à toi mon âme. Délivre-moi de mes ennemis, ô Éternel. Je me cache auprès de toi. Enseigne-moi à faire ta volonté, car c'est toi mon Dieu. Que ton bon esprit me conduise sur une terre aplanie. À cause de ton nom, Éternel, fais-moi vivre. Dans ta justice, retire mon âme de la détresse. Mon cœur.

C'était Richard Taupin dans le cœur soupirait aussi, mais qui s'attendait avec assurance à Dieu auquel il adressait ce chant. Voilà, c'est ici que nous prenons congé de Jean-François Nob. Je vous rappelle que vous avez la possibilité de nous écrire à l'adresse suivante. Parole de vie, boîte postale 502, 75 666 Paris. Notez bien, parole de vie, boîte postale 502, 75 666 Paris. Au revoir et à bientôt.

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2: Oui, ces rires sont de Pascal Benman, Judith Flessel, Jean-Marc Leribag, Isabelle Charple, Daniel Piala, Cathy Machefer et Jean-Michel Beaubrun. Oui, ce sont les sept de Chrysadide, un album intitulé « Je suis décidé ». 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

Oui, Radio Bonne Nouvelle. Et tout de suite après cette petite air interprétée par Hector Pimental et Jorge Lucero à la guitare, un compact disque enregistré au Nouveau-Mexique intitulé Cielo Acústico, nous retrouverons nos amis de la Voix de Christ, nos amis luthériens. 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